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2: Bonjour à tous, c'est l'émission Bulles et Gommes. On était déjà en train de discuter avec nos invités, on va vous les présenter dans quelques secondes. C'est le début du mois de juin, on est le 1er juin, c'est le dernier mois d'émission pour Radio Toucan. On reprendra ensuite au mois d'octobre. Vous savez qu'on est une radio qui n'est pas une radio temporaire, mais une radio qui est une radio justement de temps en temps qui s'arrête. Et avant de se quitter, on a quelques émissions encore à vous proposer, quelques émissions sur la bande dessinée bien sûr. Et mois de juin oblige, eh bien nous allons parler aujourd'hui d'un thème qui revient tous les ans au mois de juin et particulièrement en Normandie. On vous présente ça dans quelques microsecondes dans le sommaire.

0: Un sommaire donc aujourd'hui qui bien sûr va nous permettre de parler BD, mais en ce début du mois de juin on va s'attacher à se souvenir, comme tous les ans, des événements de juin 44 qui ont particulièrement touché notre région. Et donc Bulles et Gommes, c'est bien sûr une heure consacrée à la bande dessinée avec celles et ceux qui la font, et on va en profiter pour vous présenter nos invités. On commence par Jean-Marc Lenné. Bonjour Jean-Marc.
1: Bonjour.
0: Jean-Marc, on t'accueille avec grand plaisir, ça n'est pas la première fois que tu viens dans Bulles et Gommes, mais évidemment l'actualité oblige. Tu viens nous présenter un album qui est consacré à, je dirais, un personnage assez connu dans les opérations du débarquement et notamment les opérations parachutées. Tu vas nous parler du fameux parachutiste qui a sauté sur Sainte-Mère-d'Église et qui s'est malencontreusement et peut-être heureusement accroché au clocher de Sainte-Mère, c'est John Steele.
1: Oui.
0: Donc on en parle avec toi tout à l'heure, c'est un
1: bien
0: album
1: volontiers
0: qui est sorti tout à fait récemment et qu'on va décortiquer avec toi. Bienvenue Jean-Marc Lenné. On a aussi avec nous, un local de l'étape, un habitué de l'émission, en la personne de Jean-Blaise Dion. Bonjour Jean-Blaise.
2: Bonjour.
0: Jean-Blaise, tu fais partie d'une équipe qui nous propose là depuis très peu de temps un 11e album dans la série Normandie 44 avec Isabelle Bournier, qui devrait pas tarder à nous rejoindre. C'est le 11e album d'une belle collection qui a d'abord commencé par aborder toutes les plages du débarquement et puis qui s'étend peu à peu. Et là, l'album va parler, alors on parle plus du tout de Normandie, quoique ça a un effet avec ce qui s'est passé au moment du débarquement. C'est une intoxication plutôt bien réussie.
2: Oui, c'est Opération Fortitude qui a permis de leurrer les Allemands en leur faisant croire que le débarquement aurait lieu sur le Pas-de-Calais, alors qu'en fait c'était la Normandie.
0: Voilà, et qui a mobilisé des divisions blindées dans le Pas-de-Calais, ce qui a permis aux Alliés de ne pas les rencontrer au moment où ils arrivaient sur les plages. Bon, alors on va parler donc et de l'Opération Fortitude et du parachutiste John Steele tout au long de l'émission, mais on commence comme d'habitude avec nos brèves.

0: Alors, la semaine qui s'annonce à partir d'aujourd'hui, lundi, eh bien, c'est une semaine qui est assez chargée d'ailleurs sur le thème de la Deuxième Guerre mondiale ou de la Seconde Guerre mondiale, devrait-on dire, parce qu'on espère qu'il n'y aura pas une troisième, donc on va s'arrêter à la Seconde Guerre mondiale. C'est une semaine chargée avec notamment la sortie le 4 juin prochain d'une bande dessinée consacrée à l'historien combattant Marc Bloch qui sort aux éditions Talendier. Et c'est une première pour les éditions Talendier qui n'ont pas l'habitude d'ailleurs d'éditer des bandes dessinées, ce sera pour eux une première édition en BD. Et J.D. Morvan et Laurent Bidot sont à la manœuvre avec notamment la petite fille de Marc Bloch, Suzette Bloch, et comme conseiller scientifique Olivier Lévy-Dumoulin, que vous avez peut-être écouté dans l'émission qui précède Bulles et Gommes, dans Grenier à Histoire, où on avait in extenso quasiment la conférence d'Olivier Lévy-Dumoulin. Autre actualité, ce mercredi 3 juin sort le premier volet du film consacré à Charles de Gaulle, un film ambitieux en deux volets. Et le prochain, d'ailleurs, le prochain volet sortira le 3 juillet. On écoute tout de suite le teaser de ce film.
1: As the situation gets darker and darker, surrender now seems inevitable. Only a madman would continue this fight.
2: Le gouvernement français vous a déchu de votre nationalité. Et la cour martiale vous a condamné à mort.
3: Autre chose?
4: Partout, des réseaux sont en train de se former. Ils ont la rage au cœur. Ils veulent se battre.
5: La France n'a pas capitulé.
6: Vous n'êtes pas la France!
7: Nous sommes la France.
8: Vous?
7: Nous.
9: You chose our side, the side of freedom. You see a child attacked by savages, you step in.
10: La France n'est pas un enfant, monsieur le président. Elle a toujours continué à se battre.
11: Roosevelt compte occuper la France, l'amputer d'un tiers.
12: Perhaps we need to talk to Roosevelt.
13: No. Anthony, we need to win this war.
14: Une seule bataille décidera de tout, et je vous la confie.
15: À partir de mon ordre de feu, celui qui n'attaquera pas l'ennemi, à chaque fois qu'il le peut, fera relever ton commandement.
14: Je n'ai pas d'autre option.
15: Feu!
16: Je veux que le monde sache que nous sommes invaincus.
17: Mais les Français libres.
18: J'y arriverai.
17: Ne reculons pas.
19: Nous ne nous soumettons pas.
14: Je suis seul face à l'Amérique et seul l'Amérique compte.

0: Voilà donc ce qui peut nous amener à aller au cinéma dès ce mercredi 3 juin. Le deuxième volet, donc, c'est le 3 juillet. C'est l'occasion aussi, puisqu'on parle de bande dessinée, de rappeler la compilation consacrée à ce grand homme qui est aux éditions Grand Angle et qui retrace une bonne partie de sa carrière militaire et ensuite politique de 1916 à 1968 avec l'album Charles de Gaulle. Le duo Jean-Yves Le Naour et Claude Plumaille s'éloigne un peu des leçons d'histoire et offre une lecture différente de la vie du grand Charles. On y découvre un homme d'une exceptionnelle valeur, au sang-froid imperturbable, de ses multiples évasions lors de la Grande Guerre, alors qu'il est simple officier, aux coulisses de l'appel du 18 juin, et les tractations pour placer la France dans le camp des vainqueurs et éviter de transformer la libération en une nouvelle occupation au marasme de 1968. On découvre donc les coulisses des grands événements qui ont émaillé la vie de celui qui a su dire non.
1: Alors avec Hippolyte, on va vous dire bonjour parce que Jean-Marc, il nous a ghosté encore une fois. Donc bonjour à tous, bonjour à Hippolyte qui est à la technique et Isabelle Bournier vient de nous rejoindre à l'instant. Donc ça y est, l'équipe est au complet pour cette 122e émission de Bulles et Gommes. Alors en deuxième actualité, moi je vais vous parler d'un prix que j'affectionne particulièrement et donc parce que les trois lauréats du prix de la bande dessinée, les Galons de la BD, ont été désignés parmi 21 finalistes qui étaient retenus en janvier dernier. La remise des prix a été effectuée la semaine dernière par Alice Ruffo, ministre déléguée auprès de la ministre des Armées et des Anciens Combattants. Alors, ce prix créé par le ministère des Armées en 2021 vise à récompenser des ouvrages de bande dessinée consacrés aux faits militaires, quel que soit leur angle. Le Grand Prix ainsi que le prix Histoire sont attribués par un jury composé de professionnels du secteur de la bande dessinée. Le prix Jeunesse est lui attribué par les élèves de 18 classes de défense réparties sur tout le territoire national. Alors, le grand prix d'un montant de 6 000 euros a été attribué à Antoine Schiffers pour Katia Laguerre Partout, toujours aux éditions Casterman, sorti en mars 2025. Précision, Antoine Schiffers avait reçu le prix Raymond Roblanc, qui est vraiment un gage donc, de réussite par la suite. Alors, c'est un album qui met en lumière les mères qui subissent la guerre et y perdent leurs enfants. Le prix Histoire d'un montant de 3 000 euros a été attribué à Valérie Villieu, Simon Géliot et Annette Viviorca pour La Muette Drancy, un camp aux portes de Paris, édité chez La Boîte à Bulles en avril 2025. En complément de ces deux prix, le jury a attribué une mention spéciale à Romain Bertrand et Jean Dittard pour Les Sentiers d'Anahuac, sorti en octobre 2025 chez Delcourt. Donc album qui avait reçu le Grand Prix de la Critique 2025 de la CBD. Et le prix Jeunesse d'un montant de 3 000 euros a été attribué à un album qu'on connaît bien Jean-Marc, puisqu'il s'agit d'un album de Monsieur le Chien et Julien Hervieux pour le Petit Théâtre des Opérations tome 5 consacré à Adrien Carton de Viard, paru aux éditions Fluide Glacial en novembre 2024.
0: Alors, Claire, mes plus plates excuses, hein, parce que...
1: Bis repetita.
0: Je prends l'habitude de ne plus présenter mes collaborateurs, tellement on a l'habitude de travailler ensemble. Claire, ça fait bien 3 ans qu'on travaille ensemble, mine de rien.
1: 3 ans et 3 mois.
0: 3 ans et 3 mois, bon, alors voilà, bah, il faut vraiment que...
1: Je tiens les comptes.
0: Oui, mais j'avais bien noté que tu étais là, hein, je te rassure.
1: Hein, je suis quand même visible.
0: Ainsi qu'Hippolyte au bouton que je remercie. Et bah, on va continuer sur les brèves. Tu parlais de l'année 2024, justement, dans le dernier album dont tu parles. Moi, je voudrais revenir aussi sur cette année de 2024, parce que expliquer la Seconde Guerre mondiale, c'est pas simple. Isabelle Bournier, qui est en face de moi, sera certainement d'accord avec moi, tellement il y a eu d'événements majeurs pendant ce conflit. Zombie, qui a duré quand même plusieurs années. Mais pour plonger au cœur de l'histoire, peut-être qu'en bande dessinée, ça peut être aussi un vecteur plus facile, notamment pour des jeunes lecteurs. Et je voudrais donc vous représenter, si c'est possible, un album qui s'appelle La Seconde Guerre mondiale en BD, qui est sorti aux éditions du Lombard, et qui permet donc, à travers 20 chapitres captivants, de révéler les dynamiques complexes qui ont transformé chaque coin du globe en un théâtre d'opération. Au fil des pages, vous allez pouvoir redécouvrir les causes profondes du conflit, des alliances fragiles, des rivalités implacables, dans un récit percutant qui éclaire l'héritage durable de cette période tumultueuse, invitant à la réflexion sur les leçons essentielles qu'elle peut offrir à notre époque. En fait, à travers ces 20 chapitres, vous allez prendre connaissance des dynamiques complexes qui ont façonné notre monde grâce à une analyse minutieuse des événements et des acteurs clés changeant chaque coin du globe en un véritable théâtre d'opération. Chaque chapitre est ainsi conçu de manière à vous immerger dans le passé où alliances fragiles et rivalités impitoyables donc se sont dessinées sur l'échiquier international. C'est un récit percutant, éclairant, mais aussi une invitation à la réflexion sur notre présent et sur l'avenir. Voilà donc une belle lecture, même s'il y a 2 ans que cet album est sorti, eh bien, procurez-vous-le, c'est le moment, et peut-être partagez-le avec des générations plus jeunes pour expliquer la Seconde Guerre mondiale de façon à ce qu'il n'y en ait pas une prochaine dans les années à venir.
1: Alors cet album, il est plus d'actualité que ce que tu l'imagines, Jean-Marc, parce que le tome 2 consacré à la Première Guerre mondiale en BD sort dans 11 jours avec les mêmes auteurs chez Le Lombard. Donc la couverture sera plus rouge, elle sera bleue, mais ça c'est vraiment un bel ensemble, 2 albums de 300 pages pour vraiment couvrir la Première et la Seconde Guerre mondiale. C'est vraiment c'est un beau cadeau à faire. Voilà. Donc, 4e actualité d'aujourd'hui, le prix Bulle de Sport dont je vous avais annoncé la liste des finalistes il y a 15 jours a été attribué à Kit Francis de Marius Rivière au scénario et Grégory Mardon au dessin, sorti en janvier 2026 chez Casterman. Alors, cet album retrace l'histoire de Francesco Buonaugurio, boxeur d'1m64 et 53 kilos, né à Marseille en 1906. Boxant dans la catégorie poids coq, il a remporté le titre de champion de France à 18 ans et celui de champion d'Europe à 19 ans. Il battra même le champion du monde à 20 ans au sein du Madison Square Garden de New York, une salle mythique. Alors le lien avec notre émission d'aujourd'hui sur la Seconde Guerre mondiale, me direz-vous, eh bien en 1943, Kit Francis fera l'objet d'une rafle décidée par Heinrich Himmler, la rafle oubliée du 24 janvier 1943 dans le quartier de Saint-Jean de Marseille. Et donc il sera déporté au camp de concentration d'Orianenburg-Sachsenhausen. Il sera même contraint de boxer pour divertir les nazis. Déplacé à Buchenwald, il mourra lors des marches de la mort en avril 1945. Donc voici un album très intéressant qui remet en lumière ce sportif oublié, tout en faisant avec son dessin la part belle au Marseille de la première moitié du XXe siècle.
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0: Merci Claire. Alors vous l'avez compris, Bulles et Gommes aujourd'hui est consacré évidemment à ce souvenir des événements de juin 44 et nous avons choisi donc de ne pas forcément passer aujourd'hui une chronique des amis de la BD parce qu'on n'avait pas d'album forcément qui était relatif à cette période. Mais toi Claire, tu vas nous faire une chronique pour nous donner quelques conseils de lecture sur justement des albums relatifs à cette période.
1: Oui, alors des albums relativement récents et toi et moi, on a surtout l'habitude de parler de franco-belge. Et bien pour une fois, j'ai décidé d'inclure une BD franco-belge, une BD jeunesse, un manga et un comics pour essayer d'être complet et de couvrir toute la Seconde Guerre mondiale, donc depuis le début jusqu'à l'après-guerre. Alors, la première BD donc, du franco-belge pour parler du début de la Seconde Guerre mondiale, alors c'est l'Exode du Louvre, le tome 1 de Gradimir Smudja, qui sortira dans 2 jours chez Futuropolis. Alors, sans lui, les trésors du Louvre et peut-être même le musée n'existeraient plus aujourd'hui. Lui, c'est Jacques Jaujard. Nous sommes en mai 1939. Il est le directeur du musée du Louvre. Quelque temps auparavant, il a sauvé les chefs-d'œuvre du Prado pour qu'ils ne disparaissent pas pendant la guerre civile espagnole. Et alors que la guerre gronde aux frontières, ce haut fonctionnaire décide de mettre en sécurité les œuvres les plus connues du musée parisien pour éviter que les futurs envahisseurs ne mettent la main dessus. Aidé de ses conservateurs, Lucie Mazoric et André Chanson, mais surtout des équipes du musée, ils vont mettre en caisse des milliers de tableaux et de sculptures pour les transporter en camion à 580 km de la capitale vers le château de Chambord, un monument national qui était sous l'autorité de Jaujard. Alors, pour cette course contre la montre, employés et direction ne vont disposer que d'un mois. La mobilisation générale sera déclenchée le 1er septembre 1939. Alors, si vous connaissez et appréciez le travail en traditionnel de Gradimir Smudja, n'hésitez pas donc à découvrir le premier tome de l'Exode du Louvre qui sortira donc dans 2 jours chez Sarbacane. Alors, un comics... Tu voulais intervenir, Jean-Marc ?
0: Non, mais je voulais juste dire qu'on allait retrouver les couvertures des albums dont tu parles sur les réseaux,
1: oui,
0: puisqu'on
1: oui.
0: les partage à la fois sur Instagram et sur Facebook.
1: Surtout qu'ils sont vraiment très, très, très, très récents. Mm-hmm. Alors, un comics pour parler de la guerre autrement, il s'agit d'un titre, lui, qui n'est pas encore sorti, qui sortira le 7, et qui peut peut-être parler à Jean-Marc Lenné, qui est avec nous. Il s'appelle Escape, tome 1, de Rick Remender et Daniel Acuna, et il sort chez Urban Comics. Je ne sais pas, est-ce que tu l'as lu déjà ?
3: Oui, j'ai lu le premier tome.
1: Ouais.
3: Et ce qui est intéressant, c'est qu'en fait, c'est une métaphore.
1: Et voilà.
3: Puisque on a un pilote du camp allié, on va dire.
1: Voilà.
3: Pilote de bombardier, Milton Shaw, pilote de bombardier, qui se retrouve coincé derrière les lignes ennemies.
1: Exactement.
3: Et qui doit repartir, mais à pied, sans avion. Et en plus d'être une métaphore, puisque c'est pas les alliés contre l'axe des nazis, c'est d'autres pays, mais c'est aussi, c'est pas des humains, c'est des animaux, un peu comme dans Black Sad.
1: Voilà, c'est anthropomorphique.
3: Voilà, et en fait, ça permet de parler du drame humain, ce que j'appelle la petite histoire dans la grande histoire, c'est-à-dire que par exemple il y a il trouve refuge dans une famille, un père et son fils.
1: Alors ce sont les Naréniens, ce sont les fascistes, et donc ils se battent contre le monde libre.
3: Voilà, ouais, c'est ça. Et bien sûr, dans ce pays-là, il y a des gens qui sont pour le régime, et il y a d'autres gens qui sont plus ou moins contre, et qui, même s'ils la ferment, ils sont oppressés, et ils trouvent refuge dans une famille, et il y a la rencontre avec le père et le fils,
1: voilà,
3: qui en fait met en avant 3 drames humains, mais après il y a la rencontre entre le père, le fils, et l'officier nazi, entre guillemets, qui comprend que quelque chose s'est passé dans cette maison-là. Et là encore, c'est juste c'est des gens, même le gros méchant, c'est un être humain avec ses failles, ses exigences, ses tensions. Et pour le coup, c'est très fort. Moi, je suis pas toujours un grand fan de Rick Remender en tant que scénariste, parce que je trouve que souvent ses récits, c'est des courses-poursuites avec des voix-off qui vont nous faire un peu de philosophie de comptoir. Et là, pour le coup, il y a un niveau au-dessus en termes de conditions humaines. Il faut dire, dernière petite précision, que Escape est bâti sur les souvenirs que Remender a de son grand-père.
1: Voilà.
3: Et il s'est jamais entendu avec son père, mais et du coup, il a eu les ponts ont été coupés dans sa famille. Et il a reconstitué le parcours de son grand-père un peu a posteriori, et en essayant de comprendre d'où il venait, qu'est-ce qu'il a vécu, etc. Et le grand-père était dans l'armée. Je me souviens plus s'il était pilote, mais il a connu le.
1: Oui. Exactement. Et c'est le parcours de son grand-père qui l'a donc changé en uchronie et en anthropomorphisme.
3: Voilà.
1: Et donc c'est un hommage qu'il rend à son grand-père aussi, qui était donc un grand-père rentré brisé de la guerre. En plus, sa femme qui était morte en accouchant de son père. Enfin, vraiment un drame familial qui a fait qu'il y a eu une incompréhension totale dans cette famille. Et en retrouvant des documents sur son grand-père, il a décidé de lui consacrer cet album en mettant un petit détachement, ne serait-ce que par... Donc, son grand-père a la forme d'un ours. Et les fascistes ont donc, eux, alors sont habillés avec des tenues vraiment comme les uniformes nazis et sont des chauves-souris.
3: Voilà.
1: Et c'est extrêmement bien dessiné.
3: Et c'est assez étonnant de parler aussi bien de la Seconde Guerre mondiale, voilà, en passant par la métaphore, le décalage, l'uchronie,
1: ouais,
3: et surtout en rappelant que ce sont des gens qui étaient dans les avions, sous les bombes, etc. Mmh. Les deux camps, les gentils, les méchants, c'est des gens. On a souvent, nous, on connaît la Normandie, hein, on se dit toujours, bah oui, voilà, il y a les troupes allemandes qui gardaient la côte, et il y a les troupes alliées qui arrivaient. Oui, mais les troupes sont composées de gens. Et c'est tous des destins individuels, et là Remender a fait quelque chose de très fort.
1: Et d'ailleurs, on oublie le fait qu'ils soient des animaux. On les voit, enfin, ils ont une humanité incroyable dans le récit. Donc ça, c'est vraiment, donc ça sort le 7 chez Urban Comics. C'est, enfin, je pense que c'est un des comics qui va marquer cette année. Et il a l'air, pour l'instant, de plaire à celles et ceux qui ont eu la chance de le lire.
3: Il a très bons échos, ouais. et puis on peut le lire comme un récit d'aventure, un récit de guerre, premier degré, et puis on peut le lire avec toutes les clés de lecture, et ça marche tout aussi bien.
1: Ouais. Alors, troisième album, un album jeunesse cette fois-ci pour aborder donc une thématique qui nous importe tous ici, qui est le débarquement. Et cette fois-ci, c'est avec La Drôle de Guerre de Papy et Lucien, le tome 5, Objectif débarquement, de Fabrice R et TM, qui est sorti donc chez Ozu le 16 avril. Donc ça, c'est vraiment une série jeunesse d'une extrêmement grande qualité, qui après dans ses précédents tomes nous avoir raconté la bataille d'Angleterre, le général de Gaulle, la bataille de l'Atlantique, on en a parlé tout à l'heure Jean-Marc, le Sahara et la protection du stock d'or de la Banque de France, et dans le quatrième tome La Résistance dans le Vercors, cette fois-ci le duo hilarant composé d'un grand-père et de son petit-fils, Pape Marcel donc et Lucien, et bien donc ils vont vivre la bataille de Normandie et la libération de Paris pour mettre fin à leurs aventures. Donc les séries jeunesse, hein, il y en a certaines qui sont vraiment de très bonne qualité, et celle-ci vraiment en fait partie. La véracité des faits qui sont évoqués est vraiment bien respectée, et même s'il y a de l'humour bien sûr pour que ce soit facilement accessible pour les enfants, c'est vrai que c'est une série qui plaît vraiment aux adultes également.
0: Oui,
1: Jean-Marc.
0: Oui, donc je dis, on peut penser aussi aux enfants de la résistance, hein, bien entendu. Hein. Non, mais je voulais juste préciser à nos auditeurs que sur France Inter, dans le cadre des émissions de Fabrice Drouel, Affaires Sensibles, il a consacré une émission au fait que les Allemands, dès qu'ils ont pu rentrer dans Paris, se sont précipités à la Banque de France pour demander des clés du coffre de la réserve d'or de l'État français, quand même 4000 tonnes d'or. Et lorsqu'on leur a remis les clés, eh bien, les coffres étaient vides. Ils avaient été, heureusement, au tout début de l'invasion allemande, ils avaient été déplacés jusqu'en Afrique. Et c'est une très belle émission qui rappelle peut-être des événements qu'on ne connaît pas forcément, mais qui sont relatés dans les albums dont tu parles.
1: Voilà. Et enfin, dernier album, et bien cette fois-ci, c'est un manga pour aborder la fin de la Seconde Guerre mondiale ainsi que l'après-guerre, et cette fois-ci dans le Pacifique. Donc un manga avec une très forte valeur patrimoniale, puisqu'il s'agit de Gênes aux pieds nus de Keiji Nakazawa, et donc, qui est en cours de réédition chez le Tripode, sorti donc entre 83 et 2007 sous le titre Gênes d'Hiroshima. Cette série en 10 petit homme n'était plus disponible, alors que c'est vraiment un monument. Alors, cette fois-ci, changement de continent, nous sommes au Japon à la veille du lancement de la bombe Little Boy, larguée au-dessus d'Hiroshima. Jen et sa famille vont donc subir cette terrible catastrophe. Certains membres de la famille n'en réchapperont pas. Les autres survivants des Hibakusha, considérés comme des pestiférés, vont devoir lutter pour survivre dans un Japon dévasté, dorénavant sous administration américaine. Alors le défi de l'auteur, qui n'avait que 6 ans au moment de l'explosion, a été de construire son récit à hauteur d'enfant sur 8 années entre 1945 et 1953, et il nous livre un récit glaçant puisqu'il n'occulte rien visuellement des conséquences de l'utilisation de l'arme atomique sur les corps et sur les bâtiments. Donc ça, vraiment, à découvrir absolument si ce n'est pas encore fait, puisque c'est vraiment culte. Voilà.
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0: Eh bien, merci Claire pour tous ces conseils. La semaine prochaine, on retrouvera la chronique hebdomadaire des Amis de la BD pour des albums qui viennent de sortir. On fait une petite pause musicale avec les Andrew Sisters, forcément. C'était un peu le son de l'époque. Mais j'ai choisi un titre qui a à voir avec la Normandie, puisqu'il s'appelle « Ne t'assois pas sous les pommiers ». On écoute les Andrew Sisters.

0: Voilà les Andrew Sisters qui, évidemment, devaient être la bande-son des années 40-45, voire plus. On a le plaisir, dans Bulles et Gommes aujourd'hui, d'accueillir donc Jean-Marc Lenné pour nous parler d'un épisode que Hollywood a rendu un peu célèbre, dans notamment le film Le jour le plus long. C'est le moment où les parachutistes sont largués au-dessus du village de Sainte-Mère-Église, peut-être un peu par erreur, mais il se trouve qu'il y a un incendie qui ravage la place du village, le cœur du village. Et qu'une grosse brigade de parachutistes est larguée en plein milieu de l'incendie, au milieu aussi des Allemands qui les attendent, armes à la main. C'est l'histoire de John Steel que vous nous racontez aujourd'hui, Jean-Marc Lenné.
1: Oui.
0: Alors, c'est un album qui est sorti récemment.
1: Oui, il a même pas un mois.
0: Voilà. Alors, on peut peut-être commencer par vous poser la question, pourquoi John Steel? Qu'est-ce qui vous a donné envie de nous raconter cette histoire?
1: C'est une rencontre, j'ai été présenté par un membre de la mairie de Saint-Lô, à Arnaud Digard, le patron des éditions Nationale 13. C'est une structure éditoriale qui se consacre à la culture normande et surtout la culture de la Manche, donc soit la cuisine, les châteaux, et qui fait des beaux livres, qui fait des romans, et qui bien sûr fait des livres sur la Seconde Guerre mondiale, mais pas de BD encore. Mais ça trottait dans la tête de l'éditeur et on a discuté de voilà, il y a quand même des. Et l'idée c'était d'avoir des personnages forts, humains, ce qu'on disait il y a une minute, la petite histoire dans la grande histoire. Et en faisant la liste des gens qui nous semblaient intéressants, le nom de John Steel est revenu. Enfin, quand je dis le nom, moi, par exemple, j'ai connu John Steel par ses 2 minutes 30 d'écran dans Le jour le plus long. 2 minutes qui résument une expérience de quelques heures accrochée au clocher, et puis de quelques jours, puisqu'il a été fait prisonnier, puis il s'est évadé et tout. Mais j'avoue qu'au moment des discussions, je me souvenais plus du tout de son vrai nom. Pour moi, c'était le mec accroché au clocher. Voilà.
0: Oui, tout à fait.
1: Et c'est un petit peu un angle d'attaque, c'est-à-dire que on est très nombreux à savoir qu'il s'est retrouvé sur le clocher, mais il y a encore plein de gens qui pensent que il est devenu sourd à cause des cloches, alors qu'en fait les cloches ont sonné sous occupation, les cloches ne sonnaient pas, sauf pour prévenir des catastrophes genre l'incendie, etc. Et là, elles sonnaient plus puisque les pompiers étaient déjà sur place.
0: Et oui, puis alors vous relevez aussi ce que le cinéma a transformé, enfin une réalité qui a été transformée un peu par le cinéma, c'est qu'il n'est pas du tout tombé du côté où il est accroché dans le film.
1: Dans le film, et quand on va à Sainte-Mère et qu'on regarde le clocher, on le constate, ils ont gardé la même position, c'est-à-dire accroché à un angle qui donne sur la place, alors qu'en fait il était accroché de l'autre côté et ça donnait sur la rue. Alors moi je pense que au moment du tournage, parce qu'il y a des scènes qui ont été directement tournées à Sainte-Mère, ils ont décidé de le mettre côté place parce qu'il y a plus de place justement pour poser les grues, les spots, les projecteurs, etc. Je pense que si on tournait Le jour le plus long aujourd'hui avec les drones, avec les portables et tout ça, on pourrait faire les mêmes plans en restant côté rue. Et donc voilà, le destin de John Steel, c'est déjà quelqu'un qui est longtemps resté un anonyme comme plein d'autres, et qui en fait est revenu dans la lumière à cause de Cornelius Ryan, le romancier, qui à l'époque n'était que journaliste, qui a envoyé des questionnaires à quelques centaines de vétérans, et une des questions c'était: où étiez-vous à minuit dans la nuit du 5 au 6 juin 44? Et moi j'étais accroché au clocher, donc ça interpelle. Mais il est sorti de l'ombre alors qu'en fait il avait repris sa vie normale, et puis il vivait bien avec son passé de militaire puisqu'il était président d'un comité d'anciens combattants, donc il avait bien géré son retour à la vie civile. Et donc il est remis sur le devant de la scène, d'abord par le livre, ensuite par le film. Et ce qu'on a voulu faire, c'est d'essayer d'expliquer que une rumeur, une légende se construit avec des incompréhensions, des imprécisions et tout ça. Mais aussi, une fois que lui est arrivé dans la lumière, il a un peu éclipsé d'autres camarades. Et c'est pour ça qu'on remet en scène Russell, qui lui aussi a été accroché à l'église, mais au fronton, à l'entrée, donc beaucoup moins haut. Ray, qui a eu le malheur d'atterrir en plein milieu des Allemands et qui a été pris dans une fusillade. Et c'est des noms comme ça qui, en fait, une fois... le degré zéro, c'est moi, quand j'ai vu le film, on ne sait pas comment il s'appelle, mais il est accroché. Donc, première étape, on découvre son nom. Deuxième étape, on découvre qu'il y en a d'autres. Et petit à petit, on essaye d'élargir le spectre, de passer le projecteur ailleurs pour montrer tout ce qui s'est passé. Et là encore, pour... ne pas résumer la libération de cette mer et tous les largages de parachutistes puis de planeurs à juste des opérations logistiques. C'est des opérations logistiques qui demandent une préparation de dingue, mais derrière, il y a des gens.
0: Alors moi, je voudrais faire un tout petit pas de côté par rapport à l'histoire qui est racontée, qui est d'ailleurs justement très fidèle à la vraie histoire, pour le coup.
1: Hein, on a travaillé avec un historien.
0: Oui, on voit bien que vous avez voulu remettre un peu les choses en perspective et qu'il n'y a pas que John Steele qui en est le héros. Hein, mais je m'adresse aussi aux fans, je dirais à l'empereur du comics que vous êtes, parce qu'il se trouve que John Steele, il n'est pas né n'importe où.
1: Non, il est né à Metropolis.
0: Et donc quand on dit Metropolis...
1: on pense à Superman.
0: Voilà. Alors est-ce que pour vous c'est aussi un super-héros ce John Steele, dans l'esprit que vous avez?
1: Alors moi je vais faire une réponse double. Superman, vous répondrez que lui c'est pas un super-héros, que les vrais super-héros sont les G.I.s, enfin tous les soldats de tous les corps. Et les soldats, et Steele le premier, diraient non mais c'est pas nous les héros, les vrais héros ils sont morts, nous on est rentrés.
0: Oui,
1: donc voilà, je ferai pas de comparaison. Moi en revanche, on a décidé d'utiliser cette homonymie des villes de naissance pour établir une espèce de petit fil rouge de métaphore filée tout au long du récit.
0: Oui, parce qu'on retrouve le nom de sa ville de naissance plusieurs fois dans l'histoire.
1: Voilà.
0: Et avec ce raccourci, avec Superman.
1: Voilà, parce que ses copains... Bon, alors, Steele, quand il s'est engagé, il avait 29 ans. Donc il devait avoir 31, 32 ans quand il a sauté, donc c'était pas un tout jeune. La plupart des membres de son stick, c'est-à-dire le groupe de para qui a sauté depuis l'avion, devaient être plus jeunes que lui. Et il y a de fortes chances qu'ils aient été plus imprégnés de Superman, qui était d'une popularité folle à l'époque. Mais ça nous a pas empêché de montrer que potentiellement il pouvait être allé dans une salle de cinoche pour voir le premier ou le deuxième épisode du cartoon des frères Fleischer, par exemple. Parce qu'on sait, des gens de sa famille en témoignent, que si c'était le frère aîné, il était très proche de tous ses cadets, et notamment des garçons, il y avait des filles aussi. Donc pourquoi pas aller au Cinoche avec un plus jeune frangin, voir Superman, et puis on sait aussi que les G.I.s lisaient des comics, puisqu'il y avait des quantités qui étaient achetées pour être envoyées sur les théâtres d'opération, que ce soit en Europe ou dans le Pacifique. Donc on a profité de tous ces tous ces indices officiels pour se glisser dans des interstices de l'histoire et essayer de créer des petites scènes comme ça où le nom, et c'est aussi quand même des moments où on met un petit peu d'humour, de sourire, de comédie dans des histoires qui sont pas toujours folichonnes.
0: L'occasion était trop belle de glisser les comics effectivement dans cette histoire. Vous êtes accompagné de Thierry Olivier au dessin, et alors vous avez pris le parti de passer du noir et blanc à la couleur, puis de la couleur au noir et blanc, selon les époques dont vous parlez, parce que John Steele non seulement a survécu à cette aventure disons militaire au départ, et il est revenu à Sainte-Mère-l'Église en 64, je crois, pour revenir sur les lieux où certains de ses compagnons avaient été tués.
1: Voilà, et il a gardé assez longtemps contact avec des gens de la municipalité, que ce soit la mairie ou des habitants, et je crois que

0: c'est la, le deuxième fil rouge, en plus de Superman, c'est de dire, voilà, il s'est passé des choses, mais on va essayer d'éclairer, et puis il y aura peut-être toujours des choses qui resteront un peu dans l'ombre, et on ne saura pas.
1: Eh bien, voilà un bel album pour redécouvrir l'histoire de John Steele. Par exemple, est-ce que dans le film, on découvre qu'il est fait prisonnier ?
0: De mémoire, je ne crois
1: pas. Je ne crois pas non plus. Et qu'il s'évade d'ailleurs, puisque
0: et qu'il s'évade,
1: il est fait prisonnier par
0: les
1: Allemands.
0: Alors qu'il a été blessé dans sa descente avant d'être accroché, mm-hmm. Il a été blessé au pied.
1: Au pied, oui.
0: Donc, et d'ailleurs, au moment de son arrestation, enfin de sa, quand il a été fait prisonnier, les Allemands lui ont coupé les bretelles. Ils faisaient ça à tous les soldats américains. Et dans le questionnaire de Cornelius Ryan, Ryan demande est-ce qu'il y a quelque chose que vous aimeriez qu'on évoque. Et il dit, ben oui, mais ils m'ont coupé les bretelles. Et il paraît qu'il racontait ça à tout le monde. Donc,
1: du coup, il perdait son pantalon.
0: Il perdait son pantalon, mais les parachutistes avaient un double pantalon, le pantalon de l'uniforme normal et le pantalon plus épais.
1: De saut
0: pour la chaleur, contre la friction et tout ça. Et donc, il aurait pu tout enlever finalement et puis s'évader. Et donc, ça lui a paru saugrenu, tellement saugrenu qu'il le répétait à tout le monde. Mais oui, c'est... on a aussi évoqué les deux Allemands qui étaient dans le clocher, qui servaient de vigie et qui l'ont ramené.
1: Et alors, Dieu intervient en gros.
0: Oui, parce que il y a un des deux Allemands parce qu'il y en avait un qui était pour l'abattre parce qu'il avait peur qu'il se mette à brailler, qu'il attire l'attention sur tout le monde et notamment sur eux. Et l'autre a dit non, mais attends, il est vivant. C'est le clocher qui l'a sauvé, il a été sauvé par la grâce de Dieu, donc on le remonte et puis on le constitue prisonnier. Et c'est aussi un élément, alors on n'en a pas trop parlé dans l'album, mais il y a eu beaucoup de rumeurs, parce que au matin du 6 juin, les commerçants, une fois que le couvre-feu est levé, les commerçants ouvrent leur boutique, etc. On regarde et puis il n'y a rien accroché au... Ah bon, il y a eu un para accroché, mais non, il n'y a rien. Et en fait, ça s'explique parce que si vous remontez le para, bah vous remontez le parachutiste en même temps. Vous n'avez pas laissé pendre la toile en disant ah, il était là. Donc en fait il y a une rumeur qui s'est installée très tôt, mais dès le lendemain, comme quoi il n'y aurait pas eu du tout de parachutiste accroché. Et donc on essaye de jouer sur ces choses-là et petit à petit de. Et pour la petite anecdote, hier j'ai dédicacé un exemplaire destiné au fils d'un des deux Allemands. Et ce qui était, c'est un monsieur qui commence à être d'un certain âge maintenant, mais il y a une vingtaine, trentaine d'années, il est allé faire en haut du clocher une photo avec le neveu de John Steele pour incarner la réconciliation entre l'Amérique et l'Allemagne.
1: Magnifique. Ah oui, ça c'était pas banal ça.
0: Ça c'est pas banal.
1: Bon, eh ben merci Jean-Marc Lédé, vraiment une belle histoire qui est racontée. Elle n'est pas simplement racontée parce que derrière on a aussi tout un livret qui nous explique pas mal de choses sur les états de service de John Steele, sur aussi bien sûr l'intervention d'Hollywood dans son histoire. Oui. Il a un peu fini par croire à sa propre histoire, John Steele, enfin à celle du cinéma un petit peu, j'ai l'impression.
0: Oui, je pense aussi que bon, il était parti. C'est quelqu'un qui, quelque part, c'est le joyeux tonton qui a toujours des blagues à raconter au mariage. Voilà. Donc,
1: si vous le laissez parler,
0: vous intéresser, bah, il répète. Et oui, et les bonus, je vais citer Eric Belloc, qui est le conservateur du musée, qui a écrit les deux premiers textes, celui sur la réalité historique et celui sur l'interprétation hollywoodienne. Okay. Et j'ai écrit le troisième sur les liens entre la BD américaine et la guerre.
1: Et il faut rappeler qu'il y a une collaboration avec le musée Airborne aussi,
0: qui
1: d'ailleurs est un musée en forme de parachute.
0: Oui, la première partie, on le voit d'ailleurs
1: dans l'album.
0: Hein. Il y a un peu une forme de soucoupe volante.
1: Il plaisante un peu d'ailleurs avec ça. Lui, il voit plutôt une soucoupe volante alors que c'est un parachute, tout simplement. Bon, merci beaucoup Jean-Marc Lenné. Je rappelle donc l'album qui est sorti aux éditions National 13, John Steele, le parachutiste de Sainte-Mère-l'Église, 6 juin 44, avec Thierry Olivier au dessin. Et toute une partie, je dirais, pédagogique aussi, à la fin de l'album, qui permet de mieux comprendre la différence entre, je dirais, le mythe d'Hollywood et la réalité historique. Merci Jean-Marc.
0: Merci.
1: Et puis je rappelle que, puisqu'on parlait de super-héros, avec votre voisin d'à côté, vous avez aussi réalisé un album qui s'appelle Super Soldat.
0: Super Soldat.
1: Faut pas l'oublier, avec Jay au dessin.
0: Oui.
1: Et donc, voilà, vous êtes un peu toujours entre le mythe et les super-héros.
0: Voilà, je suis perdu au milieu quelque part.
1: Quand je vous dis que vous êtes l'empereur du comics. Merci à vous Jean-Marc.
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1: On fait une toute petite pause musicale avec Glenn Miller qui va nous emmener

au son du saxo dans les années 40, pas trop longue parce qu'on a vraiment envie de passer du temps avec Isabelle Bournier et Jean-Blaise Jean pour une opération d'intoxication absolument fabuleuse qui s'appelle l'opération Fortitude. On écoute

0: C'est l'opération militaire la plus spectaculaire de tous les temps, la plus complexe. Le débarquement de Normandie est le moment clé de la Seconde Guerre mondiale. Celui à partir duquel les armées alliées inversent le cours de la guerre. Mais le débarquement aurait pu être un fiasco. Il fallait donc assurer le succès de cette attaque par tous les moyens. Contre toute attente, c'est un énorme mensonge qui va permettre de prendre l'ennemi par surprise. Les Alliés vont mettre au point une opération de désinformation la plus sophistiquée jamais imaginée. L'opération Fortitude, le mensonge qui a permis aux Alliés de tromper Hitler sur le lieu et la date du débarquement.
1: La veille du débarquement, la Wehrmacht était sourde et aveugle.
2: Les Alliés vont débarquer en France. La seule question, c'est quand et où.
0: Orchestré par les services de renseignements anglais, Fortitude invente une armée fictive. Pour faire croire à son existence, des espions et des agents doubles sont mis à contribution. Parmi eux, un Espagnol, son nom de code, Garbo.
3: Fortitude était une idée brillante. Elle n'aurait jamais pu être correctement exécutée sans Garbo. Toute la stratégie reposait sans aucun doute sur Garbo lui-même et sa personnalité.
4: Fortitude a été un énorme succès parce qu'elle comprenait tous les ingrédients nécessaires à une opération d'intoxication.
0: Comment les Alliés ont-ils réussi à tromper les services de renseignements allemands ? Qui a tiré en sous-main les ficelles de cette opération d'intoxication qui a eu raison d'Hitler ? L'opération Fortitude est un mensonge positif puisqu'il a permis de réussir le débarquement et de vaincre le Troisième Reich. Plus qu'un mensonge, il s'agit d'une opération d'intoxication menée de main de maître par les services secrets anglais.
5: Voilà pour introduire notre rencontre avec Isabelle Bournier, qui, je le rappelle, est responsable du service éducatif au Mémorial, et Jean-Blaise Dian, qui, je le rappelle aussi, a un siège à son nom dans l'émission Bulles et Gommes, tellement on le voit souvent, parce qu'il est très prolixe en termes de scénario. Bienvenue à vous deux, et vous êtes là, évidemment, parce que vous signez ensemble, mais pas seulement vous deux, puisque vous êtes accompagnés d'un dessinateur et de coloristes. Vous êtes là parce que vous signez donc le 11e tome d'une collection aux éditions OREP qui s'appelle Normandie juin 44, et le 11e tome s'appelle justement Opération Fortitude. Alors, on vient d'expliquer un petit peu ce qu'était cette énorme intoxication de l'information, puisque on crée donc une armée fictive, Isabelle, mais dans la bande dessinée, il y a un personnage sur lequel vous avez vraiment voulu mettre l'accent, c'est ce fameux, alors c'est un peu un agent double, pas vraiment, parce que il essayait tellement de vouloir rentrer dans les services secrets britanniques qu'il a fait croire aux Britanniques qu'il était un agent secret allemand, c'est ça ? Et c'est donc le nom Garbo qui revient, qui est un Espagnol au départ ?
6: Oui, c'est un catalan. C'est un personnage un peu étrange et très amusant, parce qu'en fait, il se dit pacifiste. Et quand la Seconde Guerre mondiale éclate, il n'a qu'une envie, c'est de se mettre au service des Alliés contre la barbarie nazie. Donc c'est un bel idéal. Mais les Alliés, en l'occurrence les Britanniques, ne veulent pas de lui, parce que c'est pas du tout naturel de se présenter au service secret ou à l'ambassade pour être volontaire et devenir espion.
5: Et oui, tout à fait. Alors, il a quand même un passé qui peut expliquer son envie de travailler pour les Alliés, parce qu'il a vécu la guerre civile espagnole et il a été du côté des Républicains, si je ne m'abuse.
6: Oui, il l'a vécu malgré lui. Oui. Il aurait peut-être préféré ne pas la vivre du tout.
5: Bien sûr.
6: Puis il cherche un peu sa voix aussi. C'est difficile de cerner sa personnalité réelle.
5: Mais alors, une fois qu'il est finalement recruté, il fait preuve d'une inventivité, d'une intelligence supérieure, et on peut le dire.
6: Oui, c'est un génie de l'imagination. Il a une imagination débordante, il ne recule devant rien, n'a peur de rien, et plus c'est gros, plus ça passe.
5: Et comme il a l'oreille des Allemands, voire même peut-être celle d'Hitler, puisque c'est un peu comme ça qu'il est présenté à un moment donné, il va monter un réseau totalement fictif d'espions, de personnes qui peuvent alimenter les renseignements allemands pour faire croire quelque chose qui n'existe absolument pas.
6: Tout tout le temps de la guerre, il a passé donc son temps à raconter des histoires qui n'existaient pas dans des lieux où il n'était pas. Donc il était déjà en Angleterre quand il était encore à Lisbonne, et une fois qu'il a été en Angleterre, récupéré par les Britanniques, eh bien là, son réseau s'est amplifié, hein, il existait déjà de manière embryonnaire, son réseau s'est amplifié, et alors chaque agent fictif, toujours, on finit par croire qu'ils sont vrais, a son histoire personnelle, ses relations, son épouse, ses maladies, enfin, ils existent en fait, on finit par ne plus faire la différence.
5: Donc c'est le roi de la fake news, on dirait aujourd'hui, hein, ce Garbeau.
6: C'est le roi de la fake news sans les moyens d'aujourd'hui.
5: Exactement. Et c'est d'autant plus remarquable d'ailleurs, hein, puisque à l'époque, pas d'internet, et il fallait donc construire une histoire, une fausse histoire, et la fausse histoire, elle a consisté à fabriquer du matériel militaire gonflable, quasiment, créer une fausse armée, et le coup de génie, c'est de mettre à la tête de cette fausse armée un général emblématique. Alors ça, c'est pas Garbeau qui l'a décidé, bien entendu, mais c'est le général Patton qui se retrouve à la tête de cette armée fictive.
6: Oui, c'est ça. Donc l'armée fictive n'est qu'un élément de Fortitude. Un album ne peut pas, à lui tout seul, raconter Fortitude, qui a bien des aspects différents. C'est vrai que la partie la plus visuelle et la plus amusante, c'est cette armée fictive avec les chars gonflables que les soldats soulèvent. Ça, c'est assez amusant. Mais Garbeau, lui, il a toute une action d'intoxication, de désinformation absolument essentielle pour induire les Allemands.
5: C'est d'ailleurs là-dessus que vous vous appuyez plus que sur montrer des centaines de pages sur les chars gonflables. Vous appuyez plus sur le génie, oui. Le fameux génie de Garbeau.
6: Ça, c'est difficile à rendre, en fait.
5: Alors, Jean Blaise, puisque vous avez collaboré avec Isabelle, comment avez-vous travaillé tous les deux sur la façon un petit peu subtile de présenter justement ce réseau d'espions, comment est-ce qu'on arrive à faire croire aux Allemands quelque chose qui n'existe pas?
7: Essentiellement, c'est Isabelle qui connaissait ce personnage. Moi, je ne le connaissais pas, j'en connaissais un autre, mais non, c'était un peu différent. Et donc, on est parti sur ses connaissances. Et bon, moi j'ai servi pour travailler au niveau mise en scène.
5: D'accord. Voilà. Et alors, vous vous êtes appuyé, bien sûr, on parle de bande dessinée, on parle pas forcément simplement de roman historique. Vous êtes appuyé sur un dessinateur dont les dessins sont absolument superbes. C'est un dessinateur italien, je crois. Vous aviez déjà travaillé avec Fabrizio Russo. Jean Blaise, vous aviez déjà travaillé avec lui.
7: C'est un dessinateur avec qui j'étais en contact depuis des années. On essayait de faire des choses et tout. Et puis bon, nous n'étions pas arrivés à passer un projet ensemble. Et puis un jour, comme on abordait un nouveau chapitre des Normandies juin 44, et que le dessinateur précédent, Bruno Marivin, voulait arrêter, j'ai proposé Fabrizio. Et il a convenu tout de suite à Grégory Pic de OREP et à Isabelle qui je crois apprécie beaucoup son dessin.
6: Oui, j'ai beaucoup apprécié son dessin et j'ai beaucoup apprécié de travailler avec lui. Parce qu'il se sert de la documentation envoyée et puis il l'explore de manière intelligente, il la réinvente, donc oui, un vrai plaisir.
5: C'était relativement facile finalement de travailler
6: très
5: avec
6: facile.
5: Lui. Oui, Claire.
8: Oui, moi je veux savoir, un personnage comme ça, donc c'est possible en temps de guerre, il a un terrain de jeu incroyable, qu'est-ce qu'il advient de ce Garbeau après la guerre?
6: Après, il disparaît. Il est récompensé par les Allemands et récompensé par les Alliés, donc décidément, ils n'ont pas ouvert les yeux. Mais après, il part en Amérique du Sud, soi-disant mort, puis finalement non, il se fait oublier, il disparaît.
5: Oui, jusqu'au bout, il aura trompé son monde, visiblement. Hein. Alors, peut-être juste pour terminer, parce que moi, j'invite bien sûr les lecteurs à se jeter dans cet album, qui n'en est que le 11e, parce que je sais que le 12e est déjà un peu en préparation. Oui. On reviendra un peu en Normandie, je pense, Jean-Blaise, sur le 12e.
7: Oui, dans le Cotentin, dans la Manche. Ce sera Opération Cobra.
5: On retrouvera du coup le général Patton, probablement, à ce moment-là.
7: Avec ce dessinateur-là aussi.
5: Ah, bah, très bien. Alors, il ne faut pas oublier non plus les couleurs, parce qu'elles sont géniales. mal aussi. Et c'est Catherine Moreau qui fait les couleurs. On oublie souvent les coloristes, mais en fait, le rôle des couleurs sont absolument importants. Et un dossier, Isabelle, que vous avez constitué à la fin de cet album, un dossier vraiment pédagogique, très complet.
6: Oui, chaque album fait l'objet d'un dossier pédagogique. Donc, c'est l'occasion, d'une part, de resituer l'album dans l'histoire plus large du débarquement, pour ne pas donner faire un focus trop serré, et en même temps d'approfondir certaines questions qui sont liées à l'histoire proprement dite. Donc c'est les deux aspects, et c'est à ça que servent les quelques pages qui suivent l'histoire.
5: Et c'est un petit peu le style de cette collection, hein, qui pour chaque album, je crois de mémoire, a toujours un dossier qui explique un petit peu les de mettre en perspective les situations. Peut-être une dernière question, peut-être à vous trois, parce que Jean-Marc, je sais qu'il est aussi très intéressé par la Seconde Guerre mondiale, pour avoir aussi travaillé sur ce dossier. En quoi l'opération Fortitude a-t-elle facilité le débarquement des Alliés, donc le 6 juin 1944?
6: Il semblerait, oui. Parce qu'il faut tout vérifier, qu'elle ait été déterminante. L'intoxication, c'était vraiment quelque chose de puissant, mais chaque État vérifiait aussi les messages. Hein. Là, c'est difficile de simplifier, parce que l'histoire secrète, c'est vraiment quelque chose de complexe.
5: Forcément.
6: Et Enigma jouait aussi son rôle dans cette affaire, donc... Oui, Fortitude.
5: On rappelle qu'Enigma, c'était aussi la façon de coder des informations. C'était une machine à coder.
6: Voilà, c'était une machine allemande à coder qui a été décodée par les Alliés, mais qui ont gardé le secret assez longtemps. Et oui, Fortitude a joué son rôle pour perturber la stratégie allemande. On ne déplace pas une armée si facilement que ça, donc il suffisait qu'il finalement reste dans le Pas-de-Calais pour permettre aux Alliés au moins d'établir une tête de pont.
5: Oui, parce que l'idée, c'était de faire croire que le débarquement aurait lieu dans le Pas-de-Calais. C'était ça l'idée de Fortitude.
6: C'était ça, et c'est ce que raconte c'est ce que raconte l'album, avec une petite pirouette de fin d'album. Garbeau est vraiment un génie, quoi.
5: Tout à fait, on la dévoilera pas, ça permettra
6: on
5: comme
6: dira
5: ça
6: rien du tout.
5: De pas, comme on dit maintenant en franglais ou en anglais tout court, de spoiler ou de divulgâcher, comme on dit, cet album qui est vraiment superbe, qui continue une belle collection. Hein, Grégory Pic est vraiment très, très fier de cette collection. Je ne sais pas jusqu'où vous irez, parce qu'on a dépassé un peu le cadre de la Normandie là pour le coup. En même temps, ça a à voir avec le débarquement, donc c'était pas complètement c'était pas idiot de faire rappel de l'opération Fortitude, mais la collection Normandie 44 s'enrichit donc de ce 11e album, un 12e en préparation, et peut-être qu'après vous continuerez sur la lancée, puisque au jour d'aujourd'hui, on a abordé les 5 plages du débarquement. Il y a la poche de Falaise, la bataille de Cherbourg, la bataille des Haies. Vous êtes allé aussi sur le Havre, il y a un album qui a été consacré au Havre, et puis la deuxième DB du général Leclerc, qui était l'album précédent, où on a suivi effectivement cette division française jusqu'aux portes de Paris, et même jusqu'à Strasbourg. C'était le vœu du maréchal Leclerc. Bien, eh bien écoutez, merci à vous trois, merci Jean-Marc Lenné pour John Steele, merci Jean Blaise et Isabelle Bournier pour l'opération Fortitude, merci Claire, je ne t'oublie pas Claire, pour te saluer.
8: Merci à tous nos invités.
5: Eh bien, Bulles et Gommes, c'est terminé pour aujourd'hui, on vous dit à la semaine prochaine, et écoutez, réécoutez-nous si vous le souhaitez, mercredi matin à 9h et samedi prochain à 10h. Salut à tous et à la semaine prochaine.
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3: Je crois qu'après avoir vu ça,

0: bonsoir à tous et à toutes et merci de nous rejoindre pour ce 58e épisode de Rien à foutre, l'avant-dernier de cette 5e saison. Nous sommes bien au mois de juin et nous allons bientôt pouvoir retrouver cet événement qui revient tous les 4 ans, la Coupe du Monde. Pour en parler, nous sommes avec l'équipe du soir, Julien Lacolite qui est toujours avec nous. Salut Juju.
1: Salut Max.
0: Avec Sylvain, toujours à nos côtés, qui est dépité depuis le 30 mai, comme tout bon Marseillais. Salut Sylvain.
2: Ah mais ça va mieux, là on a pris 53 millions d'euros avec la Ligue des Champions, c'est bien.
0: 53 millions avec la Ligue des Champions.
2: Ah, ça va mieux là.
0: Ah oui d'accord, t'es dans le métamerse en fait, c'est ça, c'est... Tu crois que Marseille a gagné?
2: Non, on n'en est pas là, il y a tout à reconstruire, mais bon, on est quand même le seul club français à l'avoir gagné quand même.
0: C'est ça, pardon. Le premier.
2: Le seul.
0: Avec notre arbitre qui est toujours présent, qui a le sourire, Bruno.
3: Ah oui, c'est le plaisir de vous retrouver.
0: Bah oui, ça fait un petit moment qu'on t'a pas vu.
3: Bah oui, mais je vous écoutais, hein. J'entendais des bêtises, mais bon...
0: Ah, t'avais pas les cartons, je vais aller te les chercher juste après, il n'y a pas de problème.
2: Si, il les mettait, t'inquiète.
0: À distance, ouais, par message, mais on faisait mine qu'on n'avait pas vu.
1: Je me souviens même qu'il en a enlevé par message.
2: Oui, ah. Il me l'a enlevé à moi.
0: Ouais. Oui. Ah, c'est ça. Ah, il y en a qui sont forts quand même.
3: Hein. Faire les balances.
1: Comme quoi la VAR, ça peut marcher.
2: Comme quoi la VAR fonctionne par moment.
0: Voilà, nous allons parler de cette Coupe du Monde 2026, donc dans notre dossier du mois, dans quelques minutes. Le tacle dimanche, on pourra bien les tacler. Ils s'en foutent, ils sont champions de D1. Cédric Lozier, bonsoir.
4: Bonsoir, merci de l'invitation.
0: Ouais, Régional 3 pour l'année prochaine, ça y est, avec un gros projet qui est mis en place. On va avoir le temps d'en discuter.
2: La LDC
4: c'est ça.
0: LDC régionale, hein, si tu veux. Ligue des champions régionales. Avec un événement aussi à pas manquer, également avec une finale.
4: Ouais, dimanche prochain.
0: Du côté d'Orbeck, on ne donne pas plus d'informations. Avant cela, le chiffre du jour, évidemment, avec Julien.
1: Et oui, le chiffre du jour,
0: c'est 77.
1: C'est ça. Comme le nombre de joueurs évoluant en Ligue 1 et qui vont disputer la Coupe du Monde.
0: Tu les as tous comptés ?
1: Presque.
0: Oh.
1: Alors il y en a 16 à Paris.
0: Oui.
1: On va pas les nommer. Il y en a 8 à Lille, à Nice et à Marseille. Mm-hmm. Et bon, on va pas nommer les autres, mais seuls Brest, Troyes et Le Mans n'en comptent aucun.
0: Ah.
1: Hein, dans ceux qui seront en Ligue 1 l'année prochaine.
0: Bon.
1: Et on pense que c'est énorme 77, mais non, le championnat avec le plus de représentants sera... La première ligue avec 166 participants.
0: Vache.
1: Ah oui. La Bundesliga 101 et c'est la Liga qui complète le podium avec 82. Et petite évolution depuis la dernière Coupe du Monde, c'est les nombres de participants venant de MLS 43 et de la d'Arabie Saoudite 46.
2: On n'en a pas en Ligue 2.
1: Si, sans doute.
2: Je pense.
1: Oui, on devrait en avoir quelques-uns.
2: Il me semble qu'il y en a quelques-uns en Ligue.
1: Et peut-être même en National.
2: Ouais.
1: Et il y a peut-être un petit nom, c'est Unai, qui était passé par Avranches en 2021-2022, qui va disputer avec la Coupe, avec le Maroc.
2: Ouais. Toi, Cédric, me dit qu'il y a un Haïtien en National.
0: Un Haïtien on a le nom.
4: Je ne sais plus, mais j'ai vu qu'il y avait un Haïtien. Mais je crois que Marseille, il n'y en a plus que 7. Balerdi est blessé.
0: Oui, exactement. Avec l'Argentine, c'est ça. Ouais.
1: C'est ça.
2: Il est resté après.
1: Mais il sera quand même. Dans l'avion.
0: C'est ça. Bah, il pourra regarder le match depuis les tribunes, c'est bien.
2: C'est moche quand même pour un joueur. Enfin, Balerdi ou un autre.
0: J'ai aucun scrupule.
2: J'ai toujours cette image de match de préparation de Djibril Cissé. Quoi.
3: Voilà,
1: on est d'accord.
0: Ah non, mais par contre, ça peut arriver à
1: l'équipe
0: de France.
2: Peu importe le joueur, moi j'ai toujours cette image de Cissé qui est avec sa jambe en deux. Hein.
1: Contre la Chine.
2: Ah ouais, elle est très très dure.
1: Un match capital.
2: Et le garçon partait quelques jours après la Coupe du Monde. Hein. Moi je trouve ça triste, peu importe le joueur, je trouve ça super triste.
0: On parle de Coupe du Monde, un joueur qui ne va pas disputer la Coupe du Monde avec le Danemark, c'est Christian Eriksen qui a encore refait un
2: malaise cardiaque,
0: sur le terrain. La question serait peut-être d'arrêter d'être joueur de football professionnel, du moins pour Christian Eriksen, au moins pour sa santé et ses proches.
2: Au moins pour sa santé, pour lui et pour les autres. Moi je pense que un championnat, mais je pense que les garçons, ils sortent de Ligue des Champions, ils enchaînent les matchs. Si vous prenez le Paris Saint-Germain l'année dernière, ils ont eu combien de joueurs de repos entre les deux saisons?
0: Pas beaucoup. Deux semaines
2: à tout casser. Donc moi je trouve qu'on leur demande de plus en plus. Et voilà,
0: Et pourquoi quoi, finalement
1: Le match de l'équipe de France, il y en a combien de Parisiens étaient sur le terrain
2: Il a fait rentrer, je crois, Zadir Emery en fin de match.
0: Zadig et Voltaire.
2: Et je trouve, moi, qu'on leur demande beaucoup trop aux garçons. Eriksen, là, c'est triste, c'est triste, mais oui, il faut arrêter le football à un moment donné.
0: C'est ça, privilégier sa santé, c'est quand même beaucoup plus intéressant. Voilà pour le chiffre du jour, merci beaucoup Julien. C'est parti, on lance directement le tacle du dimanche. Quasiment. Sans transition, avec l'USM Blainville qui vient de décrocher sa montée en Régional 3 avec Cédric Lozier, son président. Cédric, quel sentiment aujourd'hui domine après cette belle saison, ce championnat de départemental 1 qui n'est pas forcément évident, et cette montée en R3 ?
4: Bah déjà, je pense que c'était la bonne année pour sortir de la D1 avec la refonte des championnats de ligue qui arrive sur les prochaines années.
0: Alors, qui n'est pas validé, mais le 12 juin, il va y avoir une soumission en termes de vote.
4: Je serai à l'Assemblée Générale pour faire entendre ma voix. Mais les prévisions qui avaient été données à la dernière assemblée n'étaient pas, c'était pas réjouissant entre guillemets pour le football de district. On va vraiment avoir un football à trois vitesses, district, ligue et après fédération. Oui. Et après, pour en revenir à nous, monter en R3, bah, c'est un grand sentiment de fierté, un grand bonheur parce que la saison a quand même été vraiment dominée de la part de l'équipe, de la tête et des épaules. Et surtout, on a quand même réussi à maintenir aussi, sur les dernières journées, notre équipe B en D2, oui. Ce qui était quelque chose qui était très important, parce que si on faisait une descente de D2 en D3, avec une première en R3, l'intervalle entre les deux équipes serait beaucoup trop important pour avoir, entre guillemets, une concurrence de joueurs. Il y aurait beaucoup trop d'écart entre les joueurs, donc on aurait vraiment deux groupes distincts sur le terrain, et aujourd'hui... En maintenant l'équipe en D2, en n'ayant qu'une seule un seul écart de niveau, c'est beaucoup plus acceptable.
0: Oui, enfin, il y a deux échelons et c'est beaucoup plus simple, en tout cas pour les joueurs, et la marche est peut-être moins importante quand on passe de D2 à R3.
4: Exactement.
0: Il y en a une quand même, attention, parce que la R3, c'est un niveau qui est très exigeant et qui va le devenir au fur et à mesure des saisons qui vont suivre, surtout s'il y a refonte. On rappelle, actuellement, on est sur un système à 2-4-8, deux groupes de R1, quatre groupes de R2 et huit groupes de R3. Et l'idée, c'est de diminuer un petit peu ces groupes-là pour avoir un championnat régional plus compétitif. Est-ce que, en tant que président, ça te fait peur, cette refonte-là ?
4: Oui, bien sûr. C'est surtout que Blainville, nous ne sommes pas programmés pour être une équipe de ligue. On est un petit village de la banlieue de Caen. Enfin, quand j'ai un petit village, une petite bourgade, c'est quand même 8000 habitants. Mais on n'a pas ni l'historique, ni la puissance de tir d'un club comme la Mosse, la Vanguarde, et que sais-je encore, la SPTT. On n'est pas du tout programmé pour être... on est plutôt des... entre guillemets, en école de jeunes, on serait plutôt des fourvoyeurs de joueurs pour ces clubs-là, oui. Qui après vont aller alimenter les clubs supérieurs, style Le Havre, Caen et tout ça, quoi. Donc la R3 pour nous c'est une vraie réussite qui s'est construite quand même depuis plusieurs années, mais c'est pas fini. Maintenant il faut aussi pérenniser le club dans cette division. On s'empêche pas de rêver de voir plus haut, mais il faut déjà pérenniser ici.
3: Oui, mais ce qu'on peut voir, c'est qu'à tous les niveaux, même en jeunes, vous arrivez à atteindre les niveaux de ligue déjà.
4: Oui, bien sûr. Les 18 sont en R2, ils se maintiennent depuis plusieurs années. Les U13, toutes les équipes de plus jeunes jouent dans les. C'est que du district, hein, en 10, en 11, en 13, mais ils sont au plus haut niveau. Voilà, le club se développe, le club progresse, la saison est toujours pas finie, il reste encore un match à jouer dimanche prochain, et il sera le temps de faire le bilan le lundi d'après. Mais ça reste quand même une saison qui est réussie sur le plan sportif. Alors après, tout n'est pas rose dans le football, hein, je ne veux pas vous l'apprendre, hein, même dans le monde amateur, mais d'un point de vue sportif, c'est vraiment une franche réussite.
0: On parle de finale aussi qui arrive dimanche prochain. Quelle est-elle cette finale ? C'est en quelle coupe ?
4: C'est Coupe du Calvados, donc la coupe qui est réservée aux équipes de première division et deuxième division du district. Oui. Voilà, donc nous affronterons la réserve de l'AS IF dimanche prochain à 16h30 sur le terrain d'Orbeck.
0: En sachant que l'AS IF a aussi une grosse actualité qui précède.
1: Oui, c'est ça, c'est le week-end des 60 ans du club, donc il y a encore des places, hein, si vous voulez participer au repas, hein, allez-y. Mais oui, c'est un gros week-end en perspective, et c'est vrai que l'AB se prépare déjà à cette finale. Et ça risque d'être un match sympa. Et normalement, Orbeck, le terrain, il devrait être sympa.
4: Oui, mais
1: c'est une belle pelouse, Orbeck.
4: Orbeck, c'est pas un problème sur une question des terrains, c'est une question de la distance.
5: Bah Orbeck, c'est à l'autre bout de la Normandie. Ah, hein,
4: c'est l'autre bout du Calvados. C'est pour deux équipes de la banlieue de Caen, c'est quand même un sacré chemin.
2: C'est joli, Orbeck.
6: Oui, mais... avec une finale à quelle heure? 18h
4: 16h30.
6: Oh, c'est bien, 16h30. C'est tout.
5: Ah oui. Bon, j'espère qu'il y aura un peu d'éclairage quand même. Quoique maintenant, il n'y a pas besoin d'éclairage. C'est quand on joue.
4: Il annonce un beau week-end normalement.
2: Ah, il y a l'électricité, Orbeck, et la Wi-Fi aussi.
5: La Wi-Fi. Ils ont installé le courant la semaine dernière. Ça y est, il y a tout maintenant.
6: Bon. Et avec Monsieur Monard qui finit major.
2: Avant, il fallait monter là-haut en calèche.
4: Un bon arbitre.
1: Il faut peut-être qu'on se concerte pour les heures de départ des supporters pour éviter le bouchon général à Bellangreville. Ça va être gaspillé sinon.
4: C'est ça. Alors, faut gérer les bus, les choses comme ça.
2: C'est surtout sur la route de Glo après que c'est pénible.
5: Ouais, c'est ça. Bon, après, vous allez pouvoir partir très sereinement, j'imagine, avec le beau temps. On parle de l'USM Blainville, on va parler également de fusion, ça c'est également important.
2: Faut s'arrêter à Lisieux, à la basilique, pour prier un petit peu.
5: Ouais, mais tu t'arrêtes jamais, toi. Hein.
2: Jamais.
5: Jamais. L'USM Blainville, Cédric Closier, on en parle également. En termes de licenciés, j'imagine que la montée en R3 va ramener de nouveaux profils.
4: Je pense surtout l'effet Coupe du Monde.
5: L'effet Coupe du Monde.
4: Ouais. Ah, oui. C'est un effet qui est. On le remarque à chaque compétition internationale, que ce soit le championnat d'Europe ou la Coupe du Monde. Vous avez un effet Coupe du Monde. Vous avez un effet.
5: J'ai envie de me remettre au football. J'ai envie de m'inscrire
4: surtout
5: au football.
4: Je pense surtout pour les enfants.
5: Pour les enfants.
4: Ouais, je vois surtout les seniors, les plus grands. C'est des gamins qui sont au foot depuis plusieurs années. C'est une continuité. Mais je regarde 7, 9, 11. Beaucoup d'arrivées sur ces catégories. Et quand on a une Coupe du Monde féminine, et ben ce sont des arrivées en féminine.
5: C'est sympa ça aussi.
4: Oui.
5: Ouais.
4: Cette année, on a le projet également de monter une équipe féminine en senior.
5: Ah oui.
4: Elle est à l'étude là.
5: Et donc,
4: elle se fera.
5: On parle de la fusion. Aujourd'hui, c'est l'USM Blainville. Mm-hmm. Cette fusion va permettre aussi de faire un changement de nom du club.
4: Oui, alors.
5: Un groupement.
4: On va faire. Le club de Blainville va absorber le club de l'association sportive de Biéville-Beuville.
5: Oui.
4: Donc voilà, j'ai pu rencontrer les deux communes en même temps, sur un même terrain, pour pouvoir être sûr d'avoir leur suivi et leur soutien pour ce projet. Alors c'est un projet qui me tient à cœur depuis quand même 4 ans maintenant, de pouvoir finaliser les seniors, parce que le groupement était déjà entre Blainville et Biéville pour l'école de foot.
1: Et ça marche bien.
4: Oui, ça marche bien. 18R2, enfin les résultats sont là, on a plein d'enfants, on a plein... C'est vraiment bien, quoi. Tout est sauvage, c'est pas ça le... Mais vraiment tout progresse à l'école de foot, et il nous manquait la dernière pierre pour finir la basilique, c'est vraiment de pouvoir mutualiser avec le club senior pour avoir un terrain de plus, des infrastructures de plus, pouvoir avoir en fait pouvoir grossir et pas avoir en train de sortir toujours la règle à calculer pour dire on joue comment, on fait ci, on fait ça, on restreint quelle équipe.
5: Ça soit plus simple pour les parents, les éducateurs et vraiment tout le club
4: pour
5: de manière générale.
4: Qu'on puisse pouvoir harmoniser plus facilement notre gestion au jour le jour du club.
5: On va continuer de parler
1: ça peut peut-être aussi vous permettre de conserver vos jeunes un petit peu plus longtemps pour peut-être à terme à ce qu'ils arrivent en équipe senior.
4: De toute manière, le but est de conserver les niveaux de ligue pour les 18, les seniors et les 15, j'espère d'ici 2 ans. Pour qu'on puisse avoir une continuité de joueurs ayant l'habitude de jouer au niveau de la ligue. Alors, il y a un gouffre, je m'en suis aperçu cette année, entre le monde des U18, ligue ou pas, et le monde des seniors. District. Il y a un gouffre, c'est impressionnant.
1: Physiquement, notamment.
4: Ouais, physiquement. C'est pas technique, c'est pas tactique, c'est physique. Quand vous avez 17 ans, que vous faites 65 kilos et que vous avez un bon libéro de 28-29 ans qui vous met un bon tampon, je peux vous dire que quand vous avez dit, ça vous calme.
5: on aura l'occasion de reparler de cette fusion, de continuer de parler de cette fusion en fin d'émission pour raconter comment ça va se passer la saison prochaine, comment ça se prépare aussi en interne pendant cette intersaison, parce que ça va être très mouvementé. En tant que président du club, j'imagine que vous êtes sur tous les terrains sans mauvais jeu de mots, et on aura
4: exactement ça,
5: l'occasion de revenir sur ce sujet. À suivre l'actualité régionale. Avant cela, le triangle des Bermudes, bah, ils se mettent à l'aise. Oh.

0: falaise, triangle, T, Bermude. Et ben là, on va lancer un sujet qui va réveiller tout de suite mon énergumène qui est à côté. Oh, je peux dire mon énergumène. Hein. Mathieu Bodmer au stade Malherbe-Caen. Un accord de principe a été trouvé entre le club et le futur directeur sportif. Quels vont être les impacts? Déjà, moi, la question que j'ai envie de vous poser, hein, parce qu'on va être sur un débat. Mathieu Bodmer, bon, déjà, il ne viendra pas seul, loin de là. Il va venir avec son bras droit Mohamed Elkaraz et son analyste vidéo Julien Maumont qui vont l'accompagner. Et avec Nasser Larguet qui arrivera dans un rôle de vice-président.
1: Analyste vidéo? Il est prêt à voir des films d'horreur, hein, j'espère.
0: on va en parler évidemment de tout ceci. On rappelle que le stade Malherbe-Caen n'est plus en national, mais est en Ligue 3. Donc le championnat se professionnalise. Mais qu'est-ce que vient foutre Mathieu Bodmer en Ligue 3 alors qu'il était dans une structuration en Ligue 1 avec Le Havre? Il aurait pu trouver un autre club que Le Havre, peut-être en Ligue 2 rebondir. Qu'est-ce qu'il vient foutre en Ligue 3?
2: Moi, je pense qu'il vient avec des conditions. Il va avoir les mains un petit peu plus libres qu'au Havre, un petit peu comme le Havre, comme quand il est arrivé au Havre, et c'est lui, et je pense que c'est ça. Il va avoir beaucoup plus les mains libres. Il vient en plus avec quelqu'un qu'il connaît, Nasser Larguet. Nasser qui a officialisé son départ de l'Arabie Saoudite. Hein. Il a posté, on l'a vu sur les réseaux.
0: Hein. Sur LinkedIn notamment, effectivement. Voilà.
2: Ouais. Donc il l'a officialisé. Donc je pense qu'il vient. Moi je trouve que c'est bien. C'est bien parce qu'on refait revenir des gens qui étaient au Stade Malherbe, qui ont connu la maison Malherbe. Qui est, voilà, je trouve que c'est des bons choix du clan Mbappé.
0: Et qu'est-ce qu'en pensent les Havrais? Ça aussi c'est la grande question qu'on peut se poser, parce que de laisser un directeur sportif aussi compétent qui a permis au Havre de monter en Ligue 1, de rester un club qui se maintient chaque année alors que la Ligue 1 est devenue de plus en plus compétitive et compliquée en termes de financier aussi, parce que c'est important, le Havre qui commence à être un club voilà, qui est bien structuré et qui se retrouve les mains vides. Bruno, toi qui connais un petit peu les réalités d'un club, de partir de ce constat-là, le Havre, ça va être très compliqué dans les semaines, dans les mois à venir.
3: À un moment donné, vous regardez Brest, il y en a un, pareil, c'est comment il s'appelle, Lorenzi, qui va à Marseille. Nul n'est irremplaçable, donc ce qui veut dire que aujourd'hui le Havre a encore le temps de trouver une solution. C'est un club de D1, ça fait la troisième saison, c'est la troisième saison en D1, donc ils ont l'habitude de se battre pour rester. Pour l'instant, c'est quand même la locomotive normande. Si on regarde, c'est le club le plus huppé.
2: Et le plus vieux.
3: Donc, non, mais faut bien que ça change. Et si l'apport de Mathieu Bodmer avec son staff, avec Nasser Larguet, qui l'avait lancé d'ailleurs déjà dans le bain, si on arrive à reformer et se baser, parce que là c'est une politique jeune qui a été lancée depuis quelques années, et ben c'est la bonne pioche, tant mieux. Parce que lui, Mathieu, sauf erreur, il est d'Evreux, il a connu plusieurs clubs au niveau régional. Ça va attirer, ça va donner une locomotive et un besoin de reconnaissance.
2: D'ailleurs, Malherbe a enregistré sa première recrue. Hein.
0: Et qui ne peut pas être confirmé pour l'instant parce qu'il faut la signature du directeur sportif. Donc là, on a un accord de principe, mais il faut l'accord écrit.
2: C'est Nassim Kiteba. Oui, de Rouen.
0: Ah oui, il a joué avec le FCR, effectivement.
2: Ouais, il a joué, j'ai ses stats sous les yeux, il a été 13 matchs, donc 11 titularisations l'année dernière. Défenseur.
0: En parlant d'arrivée, on parle aussi de départ, c'est le départ de Didi Gaucho également, qui est parti vers un club polonais. On perd quand même des éléments phares, il y en a qui vont rester, peut-être Yann Villa qui va aussi rester encore la saison d'après.
2: Je pense qu'il faut, Bouloumbou a confirmé qu'il restait, je pense que voilà, alors c'est pour venir qu'il faut qu'ils conservent leur jeunesse, faut conserver cette... ce qu'on a su toujours faire au stade Malherbe, c'est-à-dire la formation, et on a des joueurs qu'il faut qu'on garde, parce qu'il faut pas qu'ils aient les ailes un petit peu, qu'ils les chatouillent tout de suite, faut qu'ils restent au stade Malherbe, finir leur formation, et voilà, ça va passer par là de toute façon.
0: Voilà.
3: Et ce qui est bien, c'est que ça se structure à tous les niveaux. Quand on voit au niveau régional que l'année prochaine, les U17 vont être donnés à Midi Océana, c'est une belle réussite, parce que cet enfant de Caen, de la Mosse, qui est arrivé à Malherbe avec un projet, et on voit que le stade Malherbe se forge depuis la base.
0: Oui.
3: Donc c'est bien, on reconstruit, c'est par la base.
2: Si tout est en train de se reconstruire au stade Malherbe, on n'entend pas parler spécialement du terrain, des joueurs qui peuvent arriver pour jouer, mais on parle beaucoup de l'encadrement en ce moment. Tout est en train de se reconstruire et à tous les niveaux.
3: C'est super, non, mais voilà.
0: Oui, mais ça prend du temps. Est-ce qu'on peut espérer revoir le stade Malherbe alors en Ligue 2, peut-être en Ligue 1 dans les 5 ans à venir avec une nouvelle reconstruction? On a déjà connu des scénarios typiques de ce cas-là, au moins retourner en Ligue 2 dans les 5 ans.
2: Ouais, on va revenir un petit peu sur ce qu'on a déjà évoqué. Moi, je pense pas que Mbappé a investi de l'argent à Malherbe pour le voir jouer en national, c'est pas son but. C'est pas, pour moi, c'est pas le but du clan Mbappé. Je dirais que heureusement qu'ils sont arrivés. Maintenant, je trouve qu'il y a eu des mauvais choix qui ont été faits d'entrée de jeu. On va pas revenir sur les entraîneurs, mais voilà, fallait qu'on ait cette patte un petit peu normande qui reste et canaise dans ce club. C'est ce qui, à mon avis, c'est ce qui est un petit peu tard peut-être, ouais. C'est ce qu'ils sont en train de mettre en place, et je pense que ça va mieux ronronner la saison prochaine. Ouais.
0: Avant de parler de DNCG, on parle encore un peu du stade Malherbe avec le carnet noir. C'est l'ancien Canet, Hirundo Moussa Wuking, qui était âgé de 34 ans, qui est décédé. On l'a appris il y a quelques jours, évidemment, ça a suscité une immense vague d'émotions dans tous les clubs français, parce qu'il est passé par Mondeville et notamment aussi par Hérouville-Saint-Clair. Il était connu dans la région, donc voilà.
2: Un très très bon garçon.
0: Et on souhaite évidemment bon courage à tous ses proches qui sont un peu tristes aussi dans ces moments difficiles.
2: On n'y croit pas. On n'y croit pas. 34 ans.
0: 34 ans, non. Il est décédé au Gabon, je crois, parce qu'il est d'origine gabonaise.
2: Ils l'ont retrouvé dans une villa en fait inanimée, derrière la villa, à Libreville.
0: Voilà, donc bon courage à tous ses proches. On va passer à un autre sujet, Julien, avec la DNCG. Un peu plus gay, oui, non, ça dépend de qui. Il y en a beaucoup qui ont validé
1: leur budget,
0: leur budget, donc leur montée pour certains. Il y en a qui sont dans des décisions à statuer encore, et c'est le cas par exemple
1: De Dunkerque, par exemple, en Ligue 2. Ouais.
0: Le statut.
1: Donc la DNCG risque de encore faire.
0: Serrer les vis, hein, c'est sûr. C'est
1: voilà. Sûr. Voilà. Je sais plus dans quelle région, mais ils ont tellement sanctionné d'équipes que je crois qu'en championnat R1, il y a 4 équipes qui descendent pas finalement. C'est un truc de malade. Faut me retrouver la région.
2: Je l'avais annoncé il y a quelques mois. J'avais annoncé que ça allait être un carnage. Ouais. Et à tous les niveaux.
0: Laisse-moi deviner, c'est en Corse.
1: Non. J'aurais dit que c'était dans le centre de la France, un truc comme ça. Et en fait, on en parlait sur les dernières émissions. C'est vrai que les petits clubs familiaux, etc., vont se retrouver en grosse difficulté avec.
0: Tout à fait.
1: C'est peut-être pour ça que la fusion senior est pensée depuis 4 ans.
4: Oui, mais aujourd'hui, le nerf de la guerre pour tout club, qu'il soit amateur ou professionnel, c'est la dimension financière. C'est le partenariat, c'est la surface. Aujourd'hui, c'est très compliqué. Le foot n'est plus un moteur, un vecteur aussi fort qu'il l'était il y a 10 ou 15 ans, voire plus. Aujourd'hui, trouver des partenaires réguliers quand vous êtes une petite structure qui sont capables de vous accompagner sur 4, 5 ans, c'est dur, c'est difficile. Oui. Le fait de monter en niveau vous ouvre quand même un petit peu plus de portes que quand vous restez entre guillemets coincé dans des divisions inférieures où les choses les gens que vous allez pouvoir attirer sans jet de péjoratif, ça va être le boulanger du coin ou l'électricien. si vous voulez aller chercher une structure plus grosse qui sera capable de vous accompagner, il faudra monter en niveau avant.
0: Monter en niveau, c'est avoir de la visibilité, d'avoir du public, et donc de vendre plus de publicité. Enfin, tristement, c'est de la société
4: dans laquelle... Mais c'est exactement ça. C'est-à-dire que vous, aujourd'hui, je parle pour notre fin de saison, quand vous avez entre 150 et 200 personnes qui viennent voir un match de première division dans le Calvados...
0: On l'a vu avec Courcelles encore l'année dernière, attention.
4: Bien sûr, mais c'était ça. Mais c'est exactement pareil pour nous cette année. C'est-à-dire que la réussite attire le monde. Donc, plus de monde dit plus de visibilité, et donc vous avez plus de facilité à pouvoir attraper quelqu'un pour pouvoir vous sponsoriser. Mmh. Et si, bien sûr, vous êtes dans le dur, et ben vous vous videz, et c'est un principe de... C'est les montagnes russes, quoi.
0: Le passage à la DNCG pour l'USM Blainville, c'est quand? Enfin, c'est pour l'USM Blainville ou pour Blainville-Beville?
4: Ah, il n'y a pas de passage en DNCG en district. Je crois que c'est à partir de la R1, la DNCG régionale.
3: Oui, c'est en R1. C'est avec les fonds propres, absolument.
4: Ouais. C'est là, on est dans un niveau que aujourd'hui on n'est pas du tout capable de pouvoir toucher. Oui. Pour en avoir discuté un petit peu avec des dirigeants de Bayeux, on est dans un autre niveau.
0: Oui.
4: On est à la limite du semi-professionnalisme.
0: C'est vrai que quand on regarde le championnat R1, aujourd'hui on parle de championnat amateur, mais c'est amateur juste de nom.
4: Je veux dire, sur les 11 joueurs titulaires de Bayeux cette année qui ont joué jusqu'à contre Marseille en Coupe de France, combien sortent de centres de formation professionnels? Je dirais la totalité de l'effectif.
5: Quasiment, oui.
0: Mais.
4: Voilà.
5: Quasiment. Donc ou d'école de foot professionnelle.
4: Ou qu'on fait des 17 NAS ou des 19 NAS dans des clubs pro, quoi.
0: On posera la question à Louis le 22 juin lors de la dernière émission. D'ailleurs, c'est un bon point. Ça nous permet de teaser un petit peu l'émission. De 19h à 22h, nous serons en direct du CFC Carpiquet. Et on aura évidemment tous les clubs qui ont brillé cette année. D'autres qui ont fait aussi sensation. Et on donnera évidemment le programme sur les réseaux sociaux RAF Normandie pour Instagram et Rien à foutre sur la page Facebook. On parlait de la DNCG, on parlait de l'enquête. De la masse salariale sous réserve de confirmation notamment de l'octroi de statut professionnel. C'est le cas pour Paris 13 Atlético, ça reste encore à statuer en N1. D'autres sursis à statuer notamment, ce sera pour le...
1: Toujours N1, ouais.
0: Voilà, le National 1, mais Ligue 3, là on parle de Ligue 3 encore une fois, le Puy Foot 43, et Bourg-en-Bresse aussi, c'est à statuer également.
5: Bourg-en-Bresse qui a fusionné avec Péronas il n'y a pas si longtemps. Hein.
0: C'était déjà cette saison et la saison d'avant.
5: Donc ils ont vraiment du mal.
0: Voilà, il faudra regarder quelles vont être les décisions de la DNCG. En tout cas, en première lecture, c'est à statuer. En National 2, donc futur National 1 aujourd'hui, encadrement de la masse salariale pour le Football Club de Dieppe, qui a fait une bonne saison.
5: Qui vient de monter, Dieppe, hein, donc je pense qu'il y a les traces.
0: C'est ça. Mais ils ont fait une très belle saison.
1: Oui, il faut qu'ils montent pas de blanche, quoi.
5: C'est un club qui vient de monter. Donc, si on prend. Moi, je vais vous reparler d'un cas tout bête. Si vous reprenez quand ça existait encore, c'est Villers-Houlgate. Villers-Houlgate qui faisait des déplacements partout en France. Ça a coûté une fortune. Rien qu'en déplacement, ça a coûté une fortune. On est à Villers-Houlgate. Il n'y a pas de grosses usines autour. Ils ont un mécène là-bas qui mettait du pognon. Heureusement, t'as pas ce mec-là qui met d'argent.
1: Le club peut pas suivre.
5: C'est
0: sûr.
5: Et Dieppe, moi je suis certain que c'est ça. Hein. C'est leur montée, les déplacements, les machins, les. Voilà.
3: Ils vendent pas assez de sardines.
5: Aussi. Non, c'est du hareng là-bas.
3: Ah mince.
5: Les sardines, c'est plus bas. C'est chez nous.
3: Mince alors.
0: Vous êtes méchant. Allez, sans transition, on va parler maintenant de district, de régional également. On va faire le point complet après ces deux dernières semaines qui ont été un peu mouvementées pour les équipes. Notamment, on va commencer pour le régional 1 avec la SPTT, hein, qui accompagne Saint-Lô à l'échelon national, National 2, ex-N3 aujourd'hui. Et on aura du coup Laurent Dufour qui sera présent également le 22 juin pour nous raconter cette belle saison en détail. C'est une très très bonne nouvelle.
1: Je pense qu'ils peuvent envoyer un joli cadeau à QRM. Qui se sont fait un petit plaisir de battre le FCR sur le dernier match.
0: La réserve du FC Rouen.
1: C'était pas du tout prévu et du coup les PTT en sont ravis.
0: Mais c'est en fait, ça me fait penser à la saison il y a 3 ans où les PTT montent en National 3, le ex-National 3 maintenant, en s'imposant et ils étaient soumis au résultat de l'AS Trouville-Deauville, l'ancien club, l'AS Trouville-Deauville, et qui sont viandés de la même manière. Ils ont perdu l'AS Estrouville-Deauville, et les PTT ont gagné sur, dans le même temps, ce qui ont fait qu'ils étaient montés en N3 cette saison-là, quoi. Donc comme quoi un match parfois ça se joue, enfin disons ça se joue à un match, quoi.
3: Et là le président il doit se poser des questions, comment je vais faire mon budget pour aller jouer en N2.
0: Il doit s'en poser, mais j'imagine des bonnes, parce qu'on j'ai vu une interview là il y a pas si longtemps que ça pour Foot Normand notamment, où il disait que ça va être stimulant pour un président de gérer un budget comme celui-ci. Après c'est un défi qu'il faut prendre ou ne pas prendre, mais il faudra prendre ses responsabilités en tout cas en National 2. Ils descendent en R2, c'est Hérouville, presque sans surprise, mais Mondeville, Mésidon également, et Trouville, Deauville, Villers, l'équipe B qui n'ont pas réussi à se maintenir en R1. Régional 2, Tour de la Ville, La Ferté-Bagnole et Coutances qui filent en Régional 1. Voilà, donc essentiellement de l'Orne et de la Manche.
1: Le retour de la Ferté-Massé, attendu de depuis très très très longtemps. Quand on parlait à chaque fois des grands clubs mythiques des années 90-2000 qui sont maintenant en dessous de la R1, ben voilà, ça fait plaisir de les revoir venir. Coutances aussi, ça fait
0: très longtemps également.
1: Et bon, Tour la Ville, il va falloir aller jouer là-bas.
0: L'Est Tour la Ville qui a joué un R1 il y a encore 3 ans, pareil, et qui avait été rétrogradé administrativement en R3 et qui font qui remonte tranquillement. C'est la place, je pense, de l'Est Tour la Ville. Hein. La R1, c'est un bon club.
1: Trois équipes qui méritent de retrouver ce niveau-là.
0: Ouais. Et ils descendent en R3, c'était Simoyon. L'équipe C d'Avranches, Villers, Bocage, Douvres, Muance et Honfleur. Voilà pour. C'est bien Avranches. Merci tant Boisville.
3: Pour quelle raison? Ah non, mais bon, malheureusement, Avranches, on va dire qu'ils ont perdu un président il y a un an, 2 ans. Ouais. Ils sont en phase de restructuration. C'est un peu peut-être la crise aussi là-bas.
0: J'ai fait la confusion, c'est Granville qu'ils ont battu tant.
3: Oui, parce que l'Avranches, c'est autre chose. Mais voilà. Avranches, aujourd'hui, c'est le vivier aussi pour, comme des équipes, Coutances, Granville, Saint-Lô, vont chercher des joueurs à Avranches. Et il y en a d'autres qui risquent de venir peut-être en nombre. Donc Calvados.
0: Voilà, Régional 3, des fois ça se joue à un petit but, Jouville-Sarty qui est promu, et plusieurs réserves qui montent en Régional 2. Au total, on rappelle, c'est 12 clubs qui grimpent du R3 au R2 à l'échelle de la Normandie, soit les vainqueurs de chaque poule et les 4 meilleurs, deuxième, donc là départagés en fonction des résultats obtenus contre les équipes classées 1ère, 3ème, 4ème, 5ème. Donc ils montent en Régional 2, c'est Coutances, l'équipe B de Coutances, l'équipe B de Bayeux, l'équipe B de Lisieux, l'équipe B de Flers et du C Isigny, ainsi que Jullouville-Sartilly.
1: Donc voilà. Très bonne saison pour Coutances. La A et la B montent.
0: Voilà, c'est ça. Ce qui est plutôt pas mal. Et Bayeux, ils voulaient faire monter la B, ils ont réussi. Et ça va permettre d'avoir moins d'écart entre l'équipe B et l'équipe première. Ils descendent en départemental 1. Donc là, c'est encore une fois de l'officiel. Hein, l'US Sainte-Croix, Saint-Lô et Agon-Coutainville dans le groupe A. Le groupe B, Saint-Quentin sur le home et Cerquigny-Nassandre, la réserve. L'équipe D, le FC du Pays Aiglon et Messé. Et je ne me suis pas occupé des autres équipes qui sont placées en Seine-Maritime. Voilà, tout simplement. Eh bien, écoutez, ça me paraît pas mal. On fera évidemment le point complet sur ces championnats le 22 juin prochain avec de nombreux clubs. On vous donnera évidemment beaucoup plus de détails. On va parler de la Coupe du Monde dans quelques instants maintenant. Et bien, tiens, je voulais envoyer en privé cette musique-là.
1: Shakira.
0: Non, c'est pas Shakira. Non, du tout.
1: Coupe du Monde.
0: Mais c'est 3ème étoile.

0: troisième étoile sur Rien à Foutre. On espère ne pas faire le même scénario que une certaine Coupe du Monde que beaucoup d'entre nous ont connu ici, la Coupe du Monde 2002, où on se voyait trop beau. Didier Deschamps a déjà mis le holà en conférence de presse, je préfère vous le dire, pour cette Coupe du Monde 2026. Il ne faut pas se voir trop beau, il faut prendre les matchs les uns après les autres. Et lui, Deschamps, il l'avait connu, alors pas en tant que joueur, parce qu'il s'était arrêté avant, mais il l'a connu en regardant dans son canapé. Il était très déçu de cette Coupe du Monde, donc il va falloir être très vigilant et surtout être très discipliné, faire les efforts défensifs comme le demande un certain Ousmane Dembélé à son capitaine de faire les efforts défensifs, Kylian Mbappé. On parle de cette Coupe du Monde, on va parler évidemment de la France, on va parler d'ailleurs de ces groupes, une Coupe du Monde avec beaucoup d'équipes, hein, 48 si mes souvenirs sont bons. Et si je sais bien calculer,
1: c'est ça.
0: Voilà, avec un premier groupe Mexique, Afrique du Sud, Corée du Sud et République Tchèque. Alors là, qui c'est qu'on voit sortir du lot, les gars?
1: C'est qui joue à domicile.
2: Corée.
1: Mexique. Et la Corée, ouais.
0: Et la Tchéquie qui en pâtirait, non? Ou l'Afrique du Sud, peut-être?
1: Je pense que les Tchèques vont s'en sortir. L'Afrique du Sud, ça va être compliqué.
0: Voilà, donc pour l'instant, je fais en plus les pronostics dans le même temps. Dans le groupe B, on a Canada, Qatar, Suisse, Bosnie-Herzégovine. Les Canadiens, moi, je les vois faire quelque chose.
3: Oui, Canada, oui. Canada.
2: Suisse, la Suisse.
1: Ouais, la Suisse, ouais.
2: Suisse, Bosnie.
0: Et Bosnie. Dans le groupe C, nous avons Brésil, Maroc, Haïti, Écosse. On a vu les Marocains se batailler contre le
3: Brésil, Maroc.
0: En préparation. Brésil, Maroc, pour vous, c'est une certitude?
1: Une petite pièce sur l'Écosse.
3: Attention à leurs serviettes.
0: Dans le groupe D, est-ce que les États-Unis vont finir premier de leur groupe avec ce qu'ils ont? Je ne sais pas. La Turquie, par contre, moi, il me fait peur. Hein. C'est toujours très compliqué de jouer la Turquie. Peu importe où vous allez.
1: C'est un groupe ouvert.
0: Un groupe assez ouvert, ouais.
1: Un groupe assez ouvert, un peu comme le groupe A. Toutes les équipes ont un truc à jouer.
2: Le Paraguay, il va venir. C'est bon, ça va faire la surprise. Ça,
0: c'est pas une ciseau qui est paraguayen là, qui s'était blessé avant de partir à Coupe du Monde, le Strasbourgeois.
2: Ouais, je ne sais pas, mais je sens le Paraguay.
1: Turquie-Paraguay.
0: Turquie-Paraguay, États-Unis en troisième position et du coup Australie. On fait les pronostics en même temps. Dans le groupe E, nous avons Allemagne, Curaçao, Côte d'Ivoire, Équateur.
3: Quel cocktail.
0: Pour moi, l'Allemagne sort très très dur. Là, c'est très très dur.
4: L'Allemagne sort pas pour moi.
1: Oui.
4: Ah, l'Allemagne, c'est faible.
1: C'est en reconstruction, l'Allemagne.
0: Je vois l'Équateur être premier du groupe.
4: Ouais, Équateur devant Côte d'Ivoire, moi, je pense.
0: Les Équatoriens en défense centrale et en défense en latérale.
3: C'est pas Pacho qui est Équatorien.
0: C'est William Pacho, mais aussi leur latéral gauche. Ils ont un latéral gauche de ouf.
2: Tu regardes tous les matchs, toi?
0: Non, je regarde pas tous les matchs, mais je regarde les matchs.
3: Avec son chat.
0: C'est ça, avec mon chat. L'Équateur, je les vois sortir. La Côte d'Ivoire, ils m'ont impressionné face à l'équipe de France. Je les vois sortir aussi du groupe. Allemagne en troisième position.
3: Attention.
1: C'était
3: l'équipe de France bis quand même.
0: On rappelle que les meilleurs troisièmes peuvent être tirés aussi. Attention.
1: Oui, et si nous on finit troisième, on jouera notre 16e à 3h du matin. Je vous le dis tout de suite.
0: T'as raison.
2: Le groupe F.
1: J'ai déjà regardé.
0: Ça, c'est très dur aussi.

0: géopolitique, par contre.
1: Par contre, ça va être un gros problème géopolitique, mais.
2: Ils sont au Mexique, donc ça va.
0: Oui, mais les matchs d'après, il y en a aux États-Unis.
3: Ah, si c'est à Washington, il donne un lien.
1: Égypte en troisième position.
4: Et oui, il y a quelques joueurs qui n'ont pas l'autorisation d'aller sur le territoire américain.
1: Groupe H, Espagne, Cap Vert, Arabie Saoudite.
4: Attendez, juste pour me prendre un carton quand même. Et les Belges, franchement, ils ont encore un groupe facile.
2: Une fois.
4: Mais non, mais ils vont encore dire que c'est la meilleure équipe du monde. Mais t'as vu contre qui ils vont jouer, quoi.
1: Non, c'est plus la Belgique qu'on a connue en 2018.
2: Si, la Belgique, ils préfèrent faire du beau jeu et être éliminé en demi-finale.
1: Allez, le groupe H, Espagne, Cap Vert, Arabie Saoudite, Uruguay. Je vais pas mettre de carton aujourd'hui. Je suis très.
3: Bon, l'Espagne quand même, ils vont sortir quand même.
1: Voilà. L'Uruguay, c'est toujours très fort. Et l'Arabie Saoudite, pour moi, en troisième position, à mon avis, il y a pas de débat là-dessus.
4: Il y a encore une cote de malade sur le premier match de l'Arabie Saoudite.
1: T'as envie de gagner, toi. Mais mise de l'argent, fais comme moi. Regarde.
4: Non, pas d'argent. Non. Il y a des petites applications où on joue entre copains. Il y a pas besoin de mettre de l'argent. Et en fait, la dernière fois, j'avais mis 90% de mes points juste sur le résultat Arabie Saoudite Argentine.
1: Sur mon petit
4: Hervé
1: pronom.
4: Renard.
1: Voilà, et n'hésitez pas à ajouter Julien sur mon petit pronom, on vous donnera évidemment son petit col. Le groupe J, avant de passer à la France évidemment, l'Argentine, l'Algérie, l'Autriche, la Jordanie, l'Argentine a priori favori du groupe.
4: Ouais, encore un groupe abordable. Hein.
2: Algérie ou Autriche en deuxième.
1: Ouais, Autriche, moi je les vois bien faire quelque chose. L'Algérie, j'ai peur qu'ils se voient trop beaux parce qu'ils ont fait un très très beau match là-bas contre les Argentins, non c'est ça en plus. Ils ont gagné 1-0 là sur une très très belle frappe, mais j'ai peur que de les voir trop beaux, surtout que Petkovic, leur sélectionneur, il fait des choix un peu très étranges quoi. Il prend des joueurs qui n'a pas forcément beaucoup joué, je pense à Oussem Aouar.
4: Si l'Algérie joue au ballon, ils peuvent taper les trois équipes.
1: Ils peuvent taper les trois équipes, mais c'est le.
4: Mais il faut jouer.
1: Ensuite, la République démocratique du Congo, le Portugal, l'Ouzbékistan et la Colombie.
2: Ça fait rêver, ça.
1: Ah ouais.
3: Portugal-Colombie.
1: Portugal-Colombie, pour moi, il n'y a pas de débat non plus. Bon, l'Ouzbékistan, merci d'avoir participé à la Coupe du Monde. Le groupe L.
4: Vous croyez que le Portugal va gagner un match ou ils vont faire que des matchs nuls encore?
1: Oh non, là, c'est plus le Portugal d'il y a 6 ans non plus. L'Angleterre-Croatie, Ghana-Panama. Eh ben, rigoler, mais je vois donc l'Angleterre évidemment favori, mais je vois le Ghana ensuite.
2: Elle va être super cette coupe. Elle est palpitante.
1: Elle est palpitante.
2: Avec des heures de match 21h, 23h.
3: Je pense qu'on va vraiment se faire chier pour les premiers matchs. Quoi. Mais après, on va rentrer dans le vif du sujet.
4: Ouais, dès le deuxième match,
1: J'ai peur que la Croatie loupe le coche.
2: Vive les 16e de finale.
3: Oui.
4: Alors, moi, ma grosse question, c'est quel va être le niveau de l'Angleterre ? Ça fait deux compétitions qui sont largement au-dessus de tout le monde. Et dès que c'est en phase éliminatoire, ils craquent. Qu'est-ce que ça va donner l'Angleterre ? C'est sans doute une des dernières d'Harry Kane.
1: Affaire à suivre.
0: Ouais, mais ils ont le meilleur joueur du monde actuel.
3: Ouais, mais ça va être la dernière pour beaucoup de joueurs. Je pense à Ronaldo avec le Portugal, Messi, l'Argentine. Il y a beaucoup de joueurs, c'est leur dernière Coupe du Monde. Donc ils vont. On va avoir, je pense, des très gros matchs quand on va rentrer dans cette phase éliminatoire, bien sûr.
4: Mais les Anglais sont sur une grosse génération, mais qui. Ils n'arrivent pas à concrétiser.
1: Allez, pour terminer les groupes, France, Irak, Sénégal, Norvège, vous voyez qui en premier ? Est-ce que vous voyez une coupe en demi ? Irak en premier ?
4: Ah ouais, tous les jours. Non mais déjà, ça va faire 1-1 le premier match France-Sénégal.
1: Tu vois Irak
3: Moi sérieusement, honnêtement, je vais vous donner mon point de vue là-dessus. Moi je pense qu'on va avoir une très grosse équipe de France. On va avoir un très très grand Kylian Mbappé.
1: Il faut pas faire une 2002 quoi, il faut pas se voir trop beau.
3: Oh non, faut pas se voir trop beau, mais je pense que si vous voulez au-delà de ça, Mbappé, il a rien accroché comme trophée cette année.
1: Non, mais c'est surtout que Dembélé a parlé à Kylian.
3: Ouais.
1: Pour lui demander de faire les efforts défensifs.
3: Ouais,
1: si
3: ouais.
1: Kylian fait les efforts défensifs, je pense qu'on peut avoir Kylian.
4: Et que Dembélé est ballon d'or deuxième fois l'année prochaine.
3: Et c'est surtout si vous voulez c'est surtout la dernière de Didier Deschamps. Donc c'est sa dernière Coupe du monde et à mon avis, voilà, on va avoir des joueurs qui vont être carrément au-dessus de tout. Je pense à N'Golo Kanté.
1: La France en première position.
4: Ouais, mais ce qu'on disait hors antenne, on a peur d'une 2002. C'était la dernière année de Domenech aussi. C'est parti en vrille. C'est la dernière année.
3: Avec Domenech, c'était tout sauf un sélectionneur.
4: Non, mais Domenech après. Domenech, il nous emmène en finale. Et la fois d'après, c'est gros bide.
3: Oui, je suis d'accord. Il nous emmène en finale. Mais il nous emmène en finale avec France 98. On est bien d'accord. C'est. Voilà.
4: Non, après.
3: Il n'y avait pas de travail de fond en soi. Et là, je pense, moi, sincèrement, qu'on a une équipe de France

0: avis, les choix de Deschamps sont judicieux.
1: Oh, ça manque de milieu de terrain quand même.
0: Il manque, pour moi, un qu'aurait dû y aller, qu'on aurait dû prendre, c'est un Florian Thauvin. Je pense qu'il avait sa place, Florian.
2: Ah oui, non mais...
3: À la place de qui?
0: À la place de Comomère, j'ai plus son nom en tête, mais je pense que Thauvin aurait mérité d'y aller.
4: Corentin Tolisso, mais bon, après ça c'est mon avis. Voilà. France en première position. Allez. En deuxième position, Sénégal ou Norvège, votre avis?
2: Norvège.
4: Sénégal en troisième position. Ok, pour les meilleurs troisièmes, vous voyez qui? Entre la Tchéquie, la Bosnie-Herzégovine, l'Écosse, les États-Unis, l'Allemagne, la Tunisie, l'Égypte. Nous avons l'Arabie Saoudite, l'Algérie, la République démocratique du Congo, la Croatie et le Sénégal. L'Allemagne va s'en sortir, vous pensez?
2: Il faut, allez.
4: Donc l'Allemagne en première position. Nous avons ensuite, la Croatie, on va y croire aussi à la Croatie.
1: Il y a combien de meilleurs troisièmes qui passent?
4: 4.
1: Ça va dépendre. Si on prend le groupe, on disait tout à l'heure, où il y allait avoir que des matchs nuls.
0: Moi, j'aurais
1: le groupe
0: Cap-Vert.
1: F, par exemple.
0: Cap-Vert ou Curaçao.
1: On peut avoir un...
2: Il y aura toujours des surprises.
0: Cap-Vert au Curaçao pour la surprise.
4: Est-ce que vous validez Allemagne, Croatie, Sénégal, États-Unis en termes de meilleur troisième?
1: Non, pour moi, les Américains vont sauter.
4: Ils vont sauter?
1: Ouais.
4: Au profit de l'Algérie, la Tunisie, l'Égypte.
0: Ouais. Attention, les États-Unis, il y a quand même des joueurs qui sortent, je pense à Wea, par exemple, qui est à Marseille. Il y a quand même des joueurs qui sont un petit peu au-dessus.
1: Il y a été exceptionnel cette année.
0: Il y en a deux ou trois en Italie, on pourrait être surpris. Hein.
2: Ils sont où les Italiens en fait?
0: C'est eux qui livrent les pizzas cette année.
1: Non, ils font tous les derniers matchs amicaux.
2: D'accord.
0: Alors, est-ce que vous avez vu la photo où ils sont sur le tarmac? Je sais pas quel est le con qui a posté cette photo. Vous l'avez vu cette photo?
2: Ah non, du tout.
0: T'as toute la délégation italienne qui est sur l'escalier de l'avion, mais il n'y a pas d'avion en fait. Vous avez pas vu cette photo? Elle est géniale cette photo.
4: Bon, allez, on la partagera. Bon, allez, on va
1: pour
4: faire
1: peu que ce soit Bosnie-Herzégovine, Airwaves.
4: Les gars, oui. Vous allez être 4. J'ai fait mes petits pronos sur. Et on va faire les 16e de finale. Et en une seule réponse, vous n'avez pas le droit de justifier. Vous devez me dire pour qui vous votez à chaque fois. Julien, Équateur-Écosse.
2: Écosse.
4: Non, Bruno. Ah oui. France, États-Unis.
2: France.
4: Cédric, Corée du Sud, Suisse.
5: Corée du Sud.
4: Là, cette fois-ci, c'est Pays-Bas, Maroc.
0: J'ai la question à la con, hein. Pays-Bas.
4: Pays-Bas. Julien, Colombie, Ghana.
1: Oh la vache. Au tir au but et Ghana.
4: Ok. Bruno, Espagne, Autriche.
2: Espagne.
4: Très bien. Turquie, Bosnie-Herzégovine.
5: Turquie.
4: Belgique, Tchéquie.
0: Ah, les Belges quand même, on okay. Les aime bien les Belges.
4: Brésil, Japon.
1: Allez, la première, ouais, Japon.
4: Côte d'Ivoire, Norvège.
2: Côte d'Ivoire.
4: Mexique, Allemagne.
5: Mexique.
4: Angleterre, Sénégal.
0: Angleterre.
4: Argentine, Uruguay.
1: Mon cœur ou la raison? Argentine, pour la raison.
4: Paraguay, Iran.
2: Paraguay.
4: Canada, Algérie.
5: Oula.
1: À domicile.
5: Ouais, très dur, mais Canada.
4: Portugal, Croatie.
0: Ah, Portugal.
4: Ok.
0: Pour Cristiano Ronaldo.
4: Écosse, France.
5: France.
1: France, oui.
4: Corée du Sud, Pays-Bas.
2: Pays-Bas.
4: Ghana, Espagne.
5: Espagne.
4: Turquie, Belgique.
2: Ça y est, on l'a perdu.
1: Oh, on va que les patates
0: les
1: chaudes.
0: Belges.
4: Belgique. Japon, Côte d'Ivoire.
1: Ah, Japon, ouais.
4: Mexique, Angleterre.
2: Angleterre.
4: Argentine, Paraguay.
5: On l'a pas déjà fait celle-là?
0: Paraguay.
1: Non, c'était Uruguay tout à l'heure. Ouais. Non, mais on est en train de leur donner la Coupe du Monde. Ils font que les équipes qu'ils ont déjà affrontées.
4: Canada,
1: mais...
4: Portugal.
1: Pour moi?
4: Ouais. Canada, Portugal.
1: Bah, Portugal, malheureusement.
4: France, Pays-Bas.
2: Bah, la France.
4: Espagne, Belgique.
5: Espagne.
4: Japon, Angleterre.
0: L'Angleterre.
2: Ah, en quart de finale.
4: Paraguay, Portugal.
1: Portugal, oh, je vais les envoyer en finale, c'est pas vrai.
4: France, Espagne.
2: Ça va être très difficile, mais les Espagnols, ils vont se. La France.
4: Donc c'est la France, ouais.
2: Ah, la France, ouais. Les Espagnols, ils retournent chez eux et la France gagne.
4: L'avant-dernier mot, Angleterre, Portugal.
5: Angleterre.
2: Merci.
4: France, Angleterre.
2: France.
4: Et ben voilà, c'est validé. Comme ça, vous avez tous les pronostics.
1: Attends. Qui sont... Là, on vient de prévoir 10 ans d'embrouille avec les Anglais.
4: Peut-être.
1: Oh la vache.
4: Et là, j'ai tout le détail. Là, j'ai tout le détail des 16e de finale jusqu'à la finale. On va bien évidemment partager ce tableau. On va le mettre sur notre émission Rien à Foot.
1: On se crée un MPP spécial Rien à Foot. Et on met les résultats qu'on vient d'annoncer.
4: Eh ben, écoute, avec plaisir. Avec plaisir, on mettra tout le détail, évidemment, de nos pronostics pour la Coupe du Monde.
0: C'est moi qui ai eu le mot pour la finale.
1: Hein. Exactement. Ouais, t'as le mot de la fin. Ouais. Ah, et troisième place, du coup.
4: Prochain match de préparation pour l'équipe de France, ce sera ce soir contre l'Irlande du Nord et après contre le Sénégal le 16 juin. Une dernière pause avant de passer à 21h, donc c'est dans 1h et 10 minutes.
1: Non, contre le Sénégal.
4: Ah oui, bah, c'est aussi dans 1h contre l'Irlande du Nord. Fever Dream, Alex Warren, et on termine cette émission avec le tacle du dimanche, évidemment avec les prolongations. Non, mais...

0: On est reparti pour ces dernières minutes dans le temps additionnel, presque pour le tacle du dimanche. On revient cette fois-ci à notre région avec cette montée de départemental 1 en R3 avec l'USM Blainville, Cédric Clausier qui est toujours avec nous, qui est président du club. On a parlé dans le début d'émission de cette fusion Blainville, Biéville, Beuville qui va changer énormément de choses. Sur le plan, j'ai envie de dire pratico-pratique, on a parlé des partenaires avec le fait que ça va être très compliqué de financer un club. Donc
1: ça fait BBB.
2: Ça faisait déjà BBB.
0: Ça faisait déjà BBB. Mais c'était juste pour les jeunes.
1: Je me demandais, moi, quand je les annonçais à Jean Pinjon, c'était quoi BBB?
2: Blainville,
1: groupement
2: Biéville,
1: BBB, d'accord.
0: Ça n'a rien à voir avec les trois brasseurs. Hein.
2: Donc tu sauras pour dimanche.
1: je vais le savoir pour ce week-end. Voilà. Je rappelle que ce week-end, il y a le tournoi Jean Pinjon.
0: Évidemment.
1: Qui va succéder à l'Olympique de Marseille, vainqueur de la précédente édition?
3: On va appeler un dirigeant.
0: Sûrement pas le Paris Saint-Germain.
1: Non, parce qu'il demande beaucoup trop pour venir. C'est pas un club pour les jeunes.
0: D'accord.
1: Allez, ça c'est fait.
0: Merci. Allez, retourne pleurer, Calimero.
1: Ça c'est fait. Bon. Tac.
0: Voilà. Non, évidemment. Non. Donc on parlait de R3, on parlait des partenariats. C'est très compliqué de gérer un club. Ça fait 10 ans maintenant que tu es président de ce club.
4: Ça fait 10 ans que je suis dirigeant au club.
0: Voilà. Pardon. Dirigeant, président, c'est un petit peu moins longtemps.
4: Ouais, j'avais la présidence de l'école de foot depuis 5 ans et c'est ma deuxième année en tant que président du groupe senior et avec tout quoi.
0: Donc ça veut dire que là ça va être très mouvementé cet été. Quels vont être les gros chantiers pour finaliser cette fusion et partir sur quelque chose de tout neuf?
4: Il nous faut l'aval de... Pour l'instant on a l'aval du district, l'aval de la ligue. Il nous manque la signature de la fédération française pour pouvoir entériner cette fusion.
0: Oui.
4: Parce qu'il faut passer par 3 étapes. Ensuite, après, il faut intégrer les joueurs du club de Biéville dans notre infrastructure. J'ai déjà pris à tâche avec les dirigeants, certains joueurs, pour voir s'ils seraient intéressés par le projet. Bien sûr, tout le monde est libre de refuser le projet. On n'enferme personne dans une cage. Après, pour... aujourd'hui, le club de Blainville, c'est quasiment 300 licenciés. Le club de Biéville, c'est... 25, 30. Donc, l'absorption, elle va être tout en douceur. C'est-à-dire qu'en fait, les gens vont venir, ils veulent s'intégrer dans le projet qu'on va leur proposer, et ils vont pouvoir découvrir un club avec un peu plus de structure, un peu plus de... avec des jeunes partout, des choses comme ça, où ils vont pas vouloir et ils passeront leur chemin, mais on va obliger personne. Aujourd'hui, le but est de pérenniser notre école de foot déjà et de pérenniser nos niveaux pour tous nos joueurs. On a aucune ambition de devenir un club à 500 ou 600 licenciés. On n'en a pas les moyens, on n'en a pas les infrastructures. Il faut déjà qu'on pérennise de ce qu'on est à l'heure actuelle.
3: Et en plus, les mairies, faut leur dire, c'est que ils adorent le football et c'est deux anciens arbitres qui sont en la tête.
4: Ouais, c'est ça.
3: Faut le dire quand même.
4: Ils ne sont pas arbitrés tous les deux au même niveau, mais ils ont quand même ces deux arbitres de bons arbitres et ils sont vraiment ils nous suivent dans le projet de football entre Blainville et Biéville. Ils sont sur la même longueur d'onde.
0: Donc on le sait, cette fusion peut parfois créer des débats, des gens qui ne sont pas forcément contents. On va retenir évidemment le positif pour faire de cette intégration la meilleure possible. Comment ça va se passer, le contact avec les joueurs, les éducateurs, comment on va les inclure dans le projet?
4: Il n'y en a pas. Aujourd'hui,
3: oui, parce que j'ai la chance, moi, d'avoir fait partie. J'ai intégré pendant un an le bureau de Biéville-Beuville avec cet objectif d'arriver à fusionner avec Blainville. C'était un souhait très fort. Aujourd'hui, il y a eu l'unanimité, tout le bureau de Biéville-Beuville était OK pour cette fusion. Oui. Le président de Biéville-Beuville a fait un super travail, a tenu le club.
4: Oui, on lui rend hommage de tout ce qu'il a pu faire pendant toutes ces années avec les moyens qui étaient les siens.
3: Voilà, c'était super. Et là, aujourd'hui, non, ils vont découvrir donc une structure, ils ont la possibilité, ils vont pouvoir s'épanouir, retrouver du plaisir, ne pas s'occuper de savoir s'ils vont être 11 pour jouer, s'il va y avoir un assistant. C'est quelque chose qui va être offert, des dirigeants dans chaque équipe et des rencontres sur tous les terrains dans chaque commune.
0: C'est de la clarté pour les éducateurs, aussi pour les parents qui vont déposer leurs gamins, parce que c'est ça.
4: Mais aujourd'hui, tous les enfants, tous les parents sont à Blainville, donc pour nous, pour l'école de foot, ça aura absolument aucun impact la fusion globale.
0: Ah oui,
5: Voilà, c'est déjà dans les têtes, hein, les BBB en BBBB.
4: Oui, oui.
5: C'est déjà dans les têtes de tout le monde en catégorie jeune depuis longtemps. Ouais.
4: Depuis 10 ans.
0: Ouais. Depuis 10 ans, donc désormais, donc, ce projet qui va débuter dès 2026-2027, la saison qui arrive avec ce nouvel effectif pour l'équipe senior Fagnon qui monte en Régional 3. Il y aura du recrutement, j'imagine, pendant ce mercato d'été.
4: De toute manière, un président d'un club marseillais que j'affectionne beaucoup disait il faut renouveler, comme il disait Bernard Tapie, 30% de l'effectif tous les ans pour. il m'écoute pas.
1: Si, j'écoute, je regardais un truc sur la fusion. Vous parliez de Bernard Tapie, c'était grand homme.
4: Ouais, oui, moi, je suis bien d'accord. Mais il disait qu'il fallait renouveler 30% de l'effectif tous les ans pour continuer à être productif. On n'en sera pas là, mais il faudra recruter pour pouvoir survivre et pouvoir se maintenir le plus vite possible dans ce championnat difficile de R3, surtout avec les potentielles restrictions qui vont être amenées par la Ligue. Il faudra au minimum, je pense, un joueur par ligne.
1: On parlait tout à l'heure de la DNCG et tout ça, que vous étiez, qui avait besoin, ce qui est légitime. Vous avez un très beau centre commercial là-bas qui s'est monté à Blainville.
4: Oui, l'Hyper-U.
1: L'Hyper-U.
4: Oui, mais l'USMB est un club multisport. Donc le sponsoring est un sponsoring qui va être d'une manière plutôt globale au départ, c'est-à-dire qu'il va toucher toutes les sections de l'USMB. Et un club, l'Hyper-U va en fait être avec l'USMB général, donc va pouvoir fonctionner pour toutes les sections. Handball, basket. Je rappelle qu'aussi à Blainville, le handball monte en N3, équivalent N3 foot.
0: Oui.
4: Féminine et masculine.
1: Donc. D'ailleurs, au passage, on peut féliciter le camp Viking qui monte en Starling.
0: D'ailleurs,
4: le camp handball est club partenaire du Blainville, club partenaire du Viking, des Vikings.
0: Et donc, en fait, le fait d'avoir un panel omnisport, ça permet aussi d'avoir une attirance davantage pour ce type de club.
4: Oui, mais ça vampirise aussi une partie des revenus.
0: Oui.
4: Les plus gros investisseurs vont vouloir avoir une visibilité la plus large, donc ils vont vouloir aller dans directement à l'USMB général entre guillemets, et on va avoir ça va être dilué en fait les retombées.
3: À force de vous regarder, vous avez quand même pas mal de choses à Blainville. Vous faites un super tournoi l'été,
4: oui,
3: super. Un tournoi l'hiver en salle. Vous avez quand même beaucoup de bénévoles et j'ai l'impression qu'il y a quand même un esprit familial parce que le président il n'est pas tout seul.
4: Non, parce que le président il aurait déjà pété les plombs s'il était tout seul. Il y a beaucoup de monde autour du club. J'aimerais qu'il y en ait encore plus. Il faudrait qu'il y ait des gens qui prennent, ça sera le thème de l'Assemblée Générale qui aura lieu cet été. Je voudrais qu'il y ait des gens qui s'investissent plus au quotidien dans la gestion du club.
1: C'est le plus difficile, hein, de toute façon, c'est de trouver les bénévoles et les gens qui s'investissent, c'est le plus difficile, je pense.
4: Oui. Trouver des gens, c'est pas compliqué. Trouver des gens, entre guillemets, compétents, performants et qui sont capables d'apporter leur pierre à l'édifice, c'est quelque chose qui est bénévolement. Et sur la longueur, c'est quelque chose qui est très, très, très difficile. Le bénévolat se meurt. Hein.
0: C'est pas un secret.
4: Je suis navré de le dire, mais aujourd'hui, on est des dinosaures. Je sais pas comment ce sera dans 10 ans quand les dernières personnes. Moi, j'ai 50 ans cette année. Je pense pas que je serai encore bénévole dans un club pendant encore de très nombreuses années. Ça fait déjà 10 ans que je fais ça. Il y a une fatigue mentale, il y a une fatigue physique qui s'installe aussi au jour le jour.
1: Bah, en tant que président, c'est que tout retombe sur toi, quoi. Que tu le veuilles ou non, c'est tout
4: retombe
1: sur toi.
4: Oui, et puis souvent pas que le truc qui est le plus agréable.
0: Oui.
4: Le président, il gère une part d'ombre en fait dans la gestion du club, comme le trésorier ou la trésorière. Les gens qui ont des postes entre guillemets à responsabilité à l'intérieur des structures ne sont pas des gens qui ont le sourire tous les jours sur les terrains. Vous devez composer avec la Ligue, le district, les communes.
0: Et de se dire si l'année prochaine on va pouvoir reconduire le même budget et réussir à maintenir tous les licenciés.
4: Se dire est-ce qu'on va conserver tel éducateur, est-ce qu'on va conserver telle catégorie de joueurs, est-ce qu'ils vont pas tous partir à un club à gauche, à droite parce qu'on leur a fait d'autres propositions. Voilà, est-ce qu'on va continuer à pouvoir recruter, à pouvoir équilibrer nos budgets.
0: C'est une charge mentale en fait.
4: C'est une charge mentale qui est dure. Là, la saison a commencé l'année dernière le 20 juillet avec le début de la préparation. On est le 8 juin, j'ai pris une semaine de coupure.
3: Et la saison prochaine se prépare.
4: Et la saison prochaine se prépare avec ses aléas. Et voilà, ça va être dur. Aujourd'hui, président d'un club amateur, c'est quelques heures de travail par semaine, en plus de notre charge professionnelle, de notre charge familiale. Je le fais parce que j'aime ça, j'aime voir les enfants heureux le samedi matin quand ils ont gagné, c'est avec ça qui me motive. J'ai toujours dit, j'arrêterai le jour où je viendrai à reculons au stade. Le jour n'est pas encore là, j'espère qu'il est loin d'être là, mais le jour où il arrivera, j'arrêterai.
0: Ce sera le mot de la fin. En tout cas, on donne tout notre soutien à ces nombreux bénévoles qui sont parfois bénévoles depuis 20, 30, 40
4: ans. Ah années. Oui, c'est les gens qui sont au club depuis plus de 20 ans, qui sont là, qui tiennent les buvettes pour le samedi soir aux dépens de leur famille.
0: On les remercie jamais assez
4: et il faut leur tirer un chapeau, leur rendre hommage.
0: Merci en tout cas à Cédric Le Closier d'avoir été avec nous.
4: Merci à vous.
1: Petite question, Cédric. Juste là, vous recevez quel club professionnel?
4: Le SCO.
1: Le SCO d'Angers. D'accord. Ça, c'est des bons souvenirs pour les...
4: Oui, ça sera notre troisième réception de club pro. On avait eu Montpellier la première fois. Ouais. On avait eu Lens, dont j'en garde un souvenir merveilleux des petits Lensois. J'ai jamais vu des enfants aussi bien élevés, aussi bien éduqués.
0: Voilà, en tout cas merci Cédric Lozier, président de l'USM Blainville, bientôt Blainville, Biéville, Beuville, je vais y arriver, c'est pas forcément évident à dire, on va dire les trois.
4: US3B.
0: US3B, voilà, ça va être...
1: Bon messieurs, vous faites quoi ce week-end?
0: Repos.
1: Jean Pinjon.
0: Repos.
4: Ah, j'y suis samedi.
3: Et j'y suis tout le week-end.
1: Moi aussi.
0: Repos.
4: Dimanche Orbeck.
5: Dimanche Orbeck.
1: Ah oui, c'est vrai qu'il y a
5: Dimanche Orbeck.
0: Moi je fais ma brésilienne, hein. C'est l'anniversaire de ma soeur ce week-end.
5: Et bon anniversaire. Il joue pas en nocturne à Pinjon.
3: Pascal.
5: Eh ben venez aux 60 ans de Yves.
1: C'est vrai, il y a les 60 ans de Yves.
5: Ouais, repas samedi soir.
1: Tu nous payes un coup alors?
5: Allez.
1: Allez.
0: Bah sinon, dimanche, c'est l'anniversaire de ma soeur. Non, bah, c'est le long.
1: Tu nous payes un coup aussi?
0: Bah si tu veux.
1: Ah ok, mais je suis un Pinjon. Enfin, on est à Pinjon, ta soeur.
0: Merci de nous avoir suivis pour ce 58e épisode. Bah oui, on raconte nos vies, mais c'est comme ça, c'est parce qu'on en a rien à foutre. Merci d'avoir été avec nous. Merci Cédric Lozier, président de l'USM Blainville, d'avoir été avec nous pour nous parler de cette fusion. On a parlé de beaucoup de choses aujourd'hui. Cette émission est réécoutable sur radio-toucan.fr. On se retrouve le 22 juin pour cette grosse émission spéciale en direct du CFC à Carpiquet avec de nombreux clubs. On vous dévoile le programme évidemment dans les prochains jours. Merci Julien d'avoir été avec nous. Merci à toi Bruno.
3: Merci.
0: Et merci à toi aussi Sylvain.
1: Et merci à toi Maxime.
0: Et on n'oublie pas évidemment avant le 22 juin qu'on n'en a rien à foutre. Évidemment.

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0: Je m'appelle Véronique Brunet, je suis née à Caen, je suis aide à domicile. J'interviens au niveau des domiciles de personnes qui sont en difficulté. J'ai quitté Caen il y a quelques années, mais je reviens régulièrement. À l'époque, j'étais dans un autre domaine, mais le fait que j'ai quitté Caen était dû à me rapprocher de mon domicile professionnel. Il fallait trouver un compromis entre mon mari et moi. Donc, c'est moi qui me suis rapprochée le plus près de mon lieu de travail pour concilier ma vie professionnelle et ma vie familiale au niveau des enfants. Au départ, avec mes parents, on habitait sur le port de Caen. Après, nous avons déménagé sur le boulevard Général Vanier. Et pour terminer, nous sommes allés à la Folie Couvre-Chef. Et après, donc, moi, je me suis mariée. Nous avons habité à Versant. Maintenant, j'habite à Équer Notre-Dame, à 12 km de Caen. J'ai plutôt de très bons souvenirs sur la Folie Couvre-Chef, parce que j'y ai passé mon adolescence. C'était un nouveau quartier hein, dans les années 80. Et puis bon, quand on est adolescent, ça fait partie de mon histoire, quoi. J'ai partagé beaucoup de choses avec les amis et puis ma scolarité aussi, là-bas. J'aime beaucoup... Le quartier du côté de la place Saint-Sauveur, toutes les petites rues transversales de ce quartier, parce que c'est médiéval et c'est une époque que j'aime beaucoup. Et puis, alors, ça contrebalance carrément, mais j'aime aussi la Presqu'île. Parce qu'en fin de compte, il y a un souvenir aussi fort de ce côté-là. Mes grands-parents, avant d'habiter rue des Rosiers, habitaient quai de Juillet. Donc, moi, j'ai le souvenir que mon grand-père, à l'époque, mes grands-parents se chauffaient au charbon. Et mon grand-père traversait, en fin de compte, de l'autre côté, actuellement où est la Presqu'île, pour aller chercher le charbon. J'allais régulièrement chez mes grands-parents, qui, à l'époque, habitaient rue des Rosiers. Et j'aimais beaucoup, le mercredi, me rendre au Jardin des Plantes. Et c'est un lieu que j'affectionne beaucoup. Et maintenant, j'y retourne d'ailleurs, moi qui suis grand-mère, j'emmène à nouveau mes petits-enfants sur le Jardin des Plantes. C'est un endroit de Caen que j'affectionne particulièrement. On affectionne beaucoup Caen parce que bon, il y a l'historique de la ville. C'est une ville à taille humaine. Je trouve qu'il y a une certaine convivialité. C'est une ville jeune aussi, avec beaucoup d'étudiants. C'est une ville qui vit, mais à taille humaine, quoi. On ne se sent pas non plus perdu dans une grande ville. Donc j'aime bien ce côté-là aussi. Ville avec un passé historique. Ville verte, où il y a beaucoup de parcs, des lieux où se promener. Et à proximité aussi des lieux de la Seconde Guerre mondiale. Autant d'un côté, on a la mer, et de l'autre côté, on a le côté campagne. Donc, c'est une ville qui est bien placée à ce niveau-là. Il y a des plages que j'affectionne plus que d'autres. Donc, les plages de mon enfance, style Luc-sur-Mer. Or, j'aime mieux les plages avec un côté un petit peu plus sauvage que les plages un peu, disons, touristiques. On y va régulièrement. Alors, parfois même, on prend nos vélos. D'ailleurs, quand je viens sur Caen, je privilégie ce mode de transport. J'ai régulièrement à Caen en vélo, par la voie verte, parce que c'est sécurisé et puis c'est agréable. Et puis, on affectionne beaucoup Caen pour les commerces de proximité. Voilà, parce que la ruralité fait que parfois, on n'a pas tout à proximité. Surtout tout ce qui est culturel, cinéma, bibliothèque aussi de Caen. Alors j'aime beaucoup le cinéma, je viens régulièrement au Luxe, c'est un cinéma que j'aime beaucoup. Un petit cinéma cocooning, j'aime beaucoup son ambiance, puis les gens qui y sont. Et c'est un cinéma que j'aimerais pas voir disparaître. Voilà. Et puis là, dernièrement, comme je suis vraiment attachée à ma ville, hein. C'est une ville que j'aime profondément. J'ai participé à la danse du millénaire le 20 décembre. C'était un chorégraphe qui a rassemblé 1000 danseurs. Et d'ailleurs, de mémoire, je crois qu'on était 1047, on n'était pas 1000. Et nous avons dansé dans les douves du château. C'était vraiment un très bel événement avec chaleur humaine. Enfin, c'était beau à voir. Et j'essaye, voilà, dès qu'il y a des choses qui se passent à Caen, de m'y intéresser ou d'y participer. Comment j'imagine Caen dans 1000 ans ? Plein de parcs, plein de fleurs, plein d'enfants qui jouent, qui rigolent. Enfin, une belle ville. J'en doute pas qu'elle sera belle dans 1000 ans. Je la verrai pas, mais je pense que c'est une ville, oui, qui va évoluer, oui, parce que je pense qu'elle a un fort potentiel. Alors, je devrais pas dire ça, mais il faudrait pas trop qu'elle évolue pour ne plus devenir une ville à taille humaine. On la garde en jet sauvide un petit peu pour nous, quoi. Qu'elle évolue, oui, mais voilà, évoluer pas sur un côté où il y aurait beaucoup, beaucoup de monde. J'étais heureuse de participer à transmettre à tous ces gens dans 1000 ans que nous vivons dans une belle ville et j'espère qu'elle sera aussi belle dans 1000 ans.
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Arthur Poitevin, surnommé Tutur de Bayeux, est né le 6 décembre 1917 dans une famille de marins-pêcheurs de Port-en-Bessin. Arthur Poitevin perd la vue à 4 ans. Il reçoit le soutien providentiel d'un professeur d'université, lui-même devenu aveugle à cet âge. Arthur suit alors les cours du conservatoire de Clermont-Ferrand et obtient un premier prix de violon et un deuxième prix de piano, puis devient professeur de violon à Bayeux.

0: Sous l'occupation, il est organiste et professeur de musique à l'établissement Jeanne d'Arc et à l'école Notre-Dame de Bayeux. Il fut également violoniste et il se marie à Raymonde Le Tourneur, qui est institutrice à l'école Notre-Dame. Il devint un membre actif de la Résistance, mouvement Libération Nord de Basse-Normandie, et fut arrêté par les nazis en septembre 1943 pour avoir renseigné et aidé un Polonais qui était en fait un agent de la Gestapo. Son cousin Joseph Poitevin avait été arrêté un mois plus tôt. Arthur fut donc interné, puis déporté avec son cousin Joseph dans le camp de concentration de Natzweiler-Struthof en Alsace en 1943. Il portait alors le matricule 5967.
1: Nous avions quitté Paris avec le soleil. Ici, la neige et le froid nous accueillent. Nous sommes sur le flanc nord du ballon vosgien, à 900 mètres d'altitude. Autour de nous, les bois sombres et hostiles, aucune trace de civilisation. Partout, un paysage de roches et de montagnes. C'est à croire que nous sommes sur une autre planète.
0: Le bloc 10 du camp du Struthof était sous la direction d'un capot luxembourgeois qui tolérait les instruments de musique des détenus ainsi que leurs chants. Tutur composa alors, le 19 janvier 1944, un chant qui s'appelle « La voix du rêve » et qui évoque à la fois le camp et l'espoir de la libération. Ce chant remonta le moral des co-détenus et leur redonna courage et espoir.

0: témoignage de Roger Leroy, codétenu d'Arthur Poitevin au camp de Natzweiler.
1: Un soir au réfectoire, un chant s'éleva dans le silence. L'aveugle, Tutur, venait d'inventer les paroles et l'air d'une chanson sur le camp de Natzweiler, et il la chantait pour remonter le moral de ses copains. Je me souviens avec quelle attention émue nous l'écoutions, et cette chanson devint la nôtre au camp. Il m'est arrivé, lorsque j'allais voir les plus abattus, de leur fredonner ta chanson. Un sourire effleurait leurs lèvres, et ils reprenaient confiance.
2: Oui, mais c'est ça. Et oui, mais c'est un peu ça, il nous a redonné confiance. Et c'est pour ça que je la chante.
0: Jean Villeray, résistant, déporté au camp de Struthof.
2: Je suis arrivé le 10 juillet 1944, et le dimanche suivant, j'ai entendu cette chanson, La Voix du rêve, qui avait été écrite par Arthur Poitevin. Et cette chanson, elle m'est restée. J'ai resté une mémoire. Je ne suis pas très fort en solfège, mais l'air m'est resté dans la tête. On peut dire que c'est véritablement la chanson de la déportation. Il y en a certainement d'autres, j'en sais rien. Mais pour moi, c'est celle-là. Et je continuerai à la chanter tant que je pourrai et que je m'en souviendrai.
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Lors de l'évacuation du camp de Struthof, fin août 1944, Arthur Poitevin est transféré à Dachau le 6 septembre 1944 et finalement libéré par les Américains le 29 avril 1945.

À son retour dans le Bessin, le 17 mai 1945, il retrouve sa femme et reprend son activité d'organiste à la cathédrale de Bayeux. Plus tard, il va ouvrir une librairie rue Saint-Jean, à Bayeux, et il meurt en 1951, à l'âge de 34 ans.

vous pouvez retrouver le portrait d'Arthur Poitevin sur le site de la préfecture du Calvados, sur l'onglet « Résistants, vétérans, acteurs et témoins du débarquement et de la bataille de Normandie ».

0: C'était La Voix du rêve, un hommage à Arthur Poitevin, résistant et pianiste, sur Radio Toucan.
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2: Bonjour à tous, on se retrouve pour du social et des paillettes. Je tiens à m'excuser, ça fait un petit moment que vous n'avez pas eu d'épisode, je sais, ça vous manque énormément. Voilà, j'ai eu pas mal de choses et malheureusement j'ai dû mettre un peu de côté les enregistrements pour du social et des paillettes. Mais aujourd'hui, on se retrouve avec Camille, qui va nous parler de son parcours avec plein de choses différentes. Ça va être très intéressant. Bonjour Camille.
3: Bonjour.
2: Alors on va commencer comme d'habitude par, direct dans le vif du sujet, un petit jeu. Je t'explique les règles. Je te donne un mot et tu essayes de me trouver une chanson qui correspond à ce mot. Ça te va ?
3: Ça marche.
2: Allez, ça part. Je te donne le mot soleil.
3: Soleil. Je veux du soleil.
2: Je veux aller au soleil, c'est
3: voilà,
2: ça ?
3: Voilà, exactement.
2: Je sais même plus qui c'est.
3: Oh, je sais plus non plus. Moi, je suis pas très douée pour me rappeler qui interprète. Je connais pas mal de chansons, mais je ne sais pas les interprètes forcément ou les titres. Donc...
2: En tout cas, l'as eu direct.
3: Ouais.
2: Est-ce que je peux te demander de rapprocher un tout petit peu ton micro ?
3: Ça marche.
2: Voilà, nickel. Est-ce que je pourrais te dire un autre mot ? Est-ce que, par exemple, tu aurais une chanson avec le mot pluie ? On reste dans la météo. Oh, j'en ai une.
3: Chanson sous la pluie.
2: Ah, je connais pas.
3: Non, il n'y a pas un truc, chanson sous la pluie.
2: Peut-être.
3: Je sais pas.
2: Je pensais à, tu sais, la musique d'Orelsan. Toujours autant de pluie chez moi.
3: Ah, je la connais pas celle-là.
2: Ah ouais, c'est celle qui parle de quand ?
3: Pas celle-là. Ah, bah si, oui, d'accord, ouais.
2: Mais c'est pas si facile de trouver avec les mots. Hein. Bon, allez, un petit dernier pour la route. Est-ce qu'on pourrait pas trouver un mot avec rouge ?
3: Rouge. En rouge et noir. En rouge et noir.
2: Ah. Pas mal. Moi, on dirait que j'ai genre, j'ai un gros nez rouge.
3: Ah oui.
2: L'animatrice, tu
3: les
2: sais.
3: Les générations, on n'a pas la même génération.
2: Ouais,
3: forcément,
2: c'est clair.
3: On n'a pas les mêmes références.
2: Et puis oui, pas le même cadre de référence. Bon, bah écoute, j'espère que tu vas bien, Camille.
3: Ça va.
2: Tu es à l'aise pour parler à ce micro.
3: Ça va être ma première, alors. Bon.
2: Ça va aller. Eh bien, écoute, je te laisse en fait la première partie du social et des paillettes. L'idée, c'est vraiment de faire un petit point sur ton parcours, qui tu es, ce que tu as fait jusqu'à aujourd'hui. Tu peux commencer par le sens que tu veux. C'est vraiment toi qui mène la danse.
3: Ok, ça marche.
2: Je te laisse commencer.
3: Eh bien, du coup, moi, c'est Camille. Donc, j'ai 38 ans. Des fois, je ne sais plus mon âge. J'ai du mal. Du coup, je suis animatrice auprès des personnes âgées. Le principe, en fait, dans les maisons de quartier, c'est différentes associations qui sont coordonnées par le CCAS. Du coup, pour permettre aux personnes âgées de maintenir un lien, de créer du lien avec d'autres personnes, qu'elles ne soient pas isolées chez elles. Et du coup, de faire des animations, des fois il y a des repas aussi, des visites ou des sorties à la journée.
2: Voilà. Okay.
3: Le principe, c'est vraiment de créer du lien, d'entretenir un lien, que les personnes vraiment soient en lien avec du monde et soient aillent à l'extérieur en fait.
2: Ouais, ne se retrouvent pas isolées en fait.
3: Exactement.
2: Ok, alors comment tu as fait pour en arriver à ça finalement ? Quel est ton parcours pour arriver à, en gros, c'est animatrice pour les personnes âgées.
3: Ouais.
2: Ok.
3: Le parcours n'était pas tout droit.
2: Hein. Bon, okay.
3: Comme beaucoup de personnes, je suis allée à droite à gauche un peu pour me trouver ici. J'ai commencé en fait mon parcours avec plutôt dans les langues étrangères appliquées puisque j'ai fait une licence et un master en langues étrangères appliquées.
2: Ok.
3: Et je suis partie aussi à l'étranger et ça m'a permis de mieux me connaître, de faire des expériences hyper riches, de découvrir d'autres cultures, et de me construire moi, vraiment de mieux me connaître.
2: Okay.
3: Franchement, c'est ce que je conseille vraiment aux jeunes quand ils ne savent pas ce qu'ils veulent faire. Enfin, moi, je savais ce que je voulais faire. J'avais envie à l'origine, je voulais faire un travail plutôt avec les langues. Bon, c'est pas le cas, mais c'est pas grave. Mais plutôt. Okay. Mais du coup, ça aide à se construire, à construire un petit peu de ce qu'on a envie dans notre vie professionnelle et puis personnelle d'ailleurs.
2: Mmh.
3: Et à construire nos valeurs. Vraiment, je trouve que c'est vraiment une expérience hyper riche. Donc, j'ai fait différents parcours à l'étranger où j'ai fait des stages à l'étranger. Je travaillais dans un centre social, socioculturel à Padoue.
2: Ah oui. Donc, t'es pas allé faire un stage classique. Enfin, t'es quand même allé au final, ça reste lié avec ce que tu fais quand même maintenant. Ça reste du social, au lien. Ouais. Ok, trop bien, hyper intéressant.
3: Au final, en fait, ça, c'était dans mon... c'était en licence 3 et en master. Du coup, on devait faire un Erasmus à l'étranger. Donc là, je suis repartie en Italie.
2: Okay.
3: Et entre le master 1 et le master 2, je suis partie en Croatie. Pareil, en service volontaire européen. Du coup, pareil, vraiment, il y a beaucoup, beaucoup, en fait, c'est intéressant de se renseigner, en fait, sur tous les parcours qu'il y a à l'étranger possible, en fait, de volontariat. C'est hyper riche. Ça va du SVI, service volontaire international, service volontaire européen. Enfin, il y a plein, plein de programmes, en fait, Erasmus+. Enfin, il y a plein, plein de programmes comme ça où, en fait, on peut avoir une bourse pour partir à l'étranger. Et ce qui nous permet,
2: je connais
3: en fait,
2: pas du tout.
3: Ouais, mais il y a tellement de choses en fait. C'est moi, je, quand j'ai l'occasion, j'en parle parce que
2: t'as raison, parce que
3: c'est vraiment hyper riche en fait. Et en fait, l'idée c'est de postuler en fait sur un projet. On a une base de données avec tous les pays et tous les domaines. À la base, je devais partir pour travailler avec les enfants en fait en Macédoine et ils n'ont pas eu la subvention en fait, ça n'a pas été renouvelé.
2: D'accord.
3: Donc, du coup, j'ai pas pu partir et du coup, je suis partie en mission en. Pour donc la Croatie, pour travailler sur les projets européens. Et en fait, il s'est avéré que c'était trop administratif pour moi.
2: D'accord.
3: Sur le terrain.
2: Donc c'était quoi exact? C'était quoi les missions? Tu faisais quoi en fait exactement?
3: Du coup, c'était vraiment de l'administratif. C'était en fait de collecter des données pour mettre sur un site internet. Du coup, mettre soit en ligne des offres d'emploi, soit des appels à projets.
2: Appels à projets. Ok, d'accord.
3: Donc, c'était vraiment très administratif et le lien me manquait, en fait.
2: Bah
3: là,
2: oui,
3: je me suis dit, en fait, moi, j'ai envie et je n'avais pas du tout cette idée-là avant d'y aller. Je pensais qu'on serait sur le terrain. Ah aussi, bon, bien sûr, j'imaginais bien qu'il y avait une petite partie administrative, mais je pensais qu'on serait aussi sur le terrain pour
2: c'était
3: implanter.
2: Plus équilibré, tu pensais, en tout cas. Okay.
3: Ouais. Et du coup, je me suis dit, en fait, en rentrant, je me suis dit, non, en fait, moi, je n'ai pas postulé au master projet européen, mais j'ai postulé au master, parce que j'hésitais entre les deux, plutôt au développement durable. Puisque moi, j'ai plutôt une fibre sur l'écologie.
2: Donc, si je peux me permettre, juste, en fait, tu arrives en Master 1, c'est ça?
3: Ouais.
2: Et en fait, tu fais une pause entre les deux.
3: Exact.
2: Et tu choisis d'aller en Croatie, en croyant que ça serait un peu plus équilibré. Et en fait, finalement, ça t'a permis de choisir ton Master 2.
3: Ouais.
2: C'est ça? Ah ouais, ok, c'est bien, c'est super intéressant ça.
3: À la base, je suis partie en fait pour me dire est-ce que ça me permettait en fait, comme je n'avais pas été pris à la première fois pour le projet européen, je me suis dit tiens, je vais faire un service volontaire européen pour voir si c'est vraiment ça et je repostule pour le projet européen ou si je vois que c'est pas ça et je postule pour l'autre.
2: Ah, donc en fait, ça t'a permis vraiment de voir concrètement que c'était pas du tout ça que tu voulais et c'était peut-être pour ça que tu n'arrivais pas à l'avoir en fait aussi.
3: Donc du coup, c'est très bien. Et après, du coup, quand je suis revenue, j'ai passé l'entretien pour le projet. Pour le master développement durable,
2: super.
3: Concertation et communication. Et là, j'ai eu direct. Et du coup.
2: Comme quoi?
3: Du coup, voilà. Après, j'ai été chargée de mission monnaie locale.
2: Alors là, tu me parles vraiment chinois, je ne sais pas du tout ce que c'est.
3: Mais en fait, la monnaie locale, en fait, c'est pour relocaliser l'économie.
2: D'accord.
3: Et en fait, c'est une monnaie qu'on peut échanger qu'au niveau local. En fait, on peut payer qu'au niveau local avec. En fait, ça permet en fait de trouver les partenaires, nos partenaires, de faire travailler les gens au niveau local, en fait. Un exemple concret, c'est que en fait, le boulanger, par exemple, il achète sa farine à un meunier et du coup, il doit payer son meunier avec la monnaie locale. Et donc, le meunier, par exemple, s'il a des choses à acheter, par exemple, le blé et tout ça, il achète son blé à un paysan en monnaie locale.
2: Et en
3: ça circule.
2: C'est, j'ai plus le terme, mais j'étais allée à Caen faire une expo, je sais plus trop, et il parlait justement d'une monnaie qu'on utilisait que.
3: Ben là, c'est le rouleau qui a été.
2: Ah
3: bah
2: voilà, c'est ça. Ouais. Merci, j'avais plus le nom. Donc c'est le rouleau.
3: Ouais.
2: Et donc c'était ça que tu sur lequel tu travaillais en fait.
3: Mais en fait, nous, c'était une autre monnaie, mais en fait, on n'a pas, qui n'a pas abouti.
2: D'accord.
3: Et par contre, ils se sont servis de notre livrable, en fait, de notre guide.
2: D'accord.
3: Pour implanter. Et ils ont fait quelques modifications parce que nous, à la base, on voulait qu'elle soit solidaire. Bon, là, c'est plus solidaire. Mais du coup, ils ont servi quand même de notre base pour pouvoir après faire la monnaie locale
2: du rouleau. Donc, en fait, toi, avec un groupe de personnes, t'es un peu à l'initiation du rouleau, au final.
3: Plus ou moins. Ils ont changé les choses. Oui. C'est un peu, oui, je pense qu'ils se sont servis, puisque à la base, on avait un financement en région, donc on a dû fournir un livrable avec la méthode et tout ça. Ah. Et donc, je pense qu'ils se sont servis de ça. Et,
2: oui, pour évoluer, quoi.
3: Voilà, pour évoluer. D'accord, okay. Et puis faire un peu la chose à leur sauce, quoi.
2: Et donc, ça, c'était en Master 2?
3: Ça, c'était après le Master 2, du coup, quand je me suis retrouvée à chercher du travail. En fait, du coup, je suis allée. J'ai vu qu'il y avait cette offre-là. Moi, j'y connaissais vraiment rien à la monnaie locale. Je ne savais même pas ce que c'était.
2: D'accord.
3: Et du coup, on a bien accroché avec justement Marie-Thérèse Savigny, que tu connais.
2: Ok, ah oui,
3: et
2: ok. Ouais.
3: C'est elle qui m'avait passé l'entretien. Et du coup, j'ai appris tout sur le tas. Et c'était une expérience hyper riche, du coup, de coordination des bénévoles.
2: Donc, toi, ton poste à ce moment-là, c'est vraiment de coordonner tout le monde.
3: Ouais.
2: Ça se matérialise comment, une journée, par exemple, quand tu travaillais là-bas?
3: En fait, je devais travailler, par exemple, je devais travailler sur toute la base, en fait, parce qu'on est parti vraiment de zéro. Par exemple, comment mettre une charte pour voir comment s'organiser, les relations entre les bénévoles. Après, qu'est-ce qu'on fait comme différents groupes de travail? Il y avait le copy, les groupes de travail, il y avait tout ça. Et donc, du coup, aussi, j'animais les réunions. C'était vraiment
2: très large.
3: Ouais, la communication. J'ai beaucoup aimé tout ce qui était communication, organisation d'événementiel. On est allé à la maison de l'étudiant, par exemple, dans d'autres lieux pour aussi parler de notre projet et puis recruter
2: des personnes pour
3: des
2: aider.
3: Personnes, des bénévoles, des citoyens, en fait.
2: Et ça, c'était du coup, tu étais embauchée par qui?
3: Du coup, là, c'était un contrat aidé et j'étais embauchée par le collectif d'association parce qu'il y avait une subvention justement pour ça, la région.
2: Et donc, le collectif, c'est quoi le nom
3: C'était, en fait, nous, on s'appelait la Normaille, parce que du coup, la monnaie devait s'appeler la Normaille.
2: Ok. Donc, c'est vraiment une asso comme pourrait être une autre asso.
3: C'était un collectif d'association.
2: Un collectif d'association qui s'est dit, on va travailler là-dessus. Voilà. D'accord, ok. Ah, c'est hyper intéressant, j'aurais pas pu. Je connaissais pas du tout ce genre de choses.
3: C'est très intéressant. Je suis même allée, je sais plus dans quelle ville en France, il y avait justement un regroupement de personnes de chargées de mission qui travaillaient sur la monnaie locale. Et du coup, il y avait des monnaies qui étaient déjà sorties, d'autres pas. Et du coup, c'était très intéressant parce qu'on se partageait un petit peu nos tuyaux, nos idées. Du coup, comme ça, j'ai pu ramener après des idées.
2: Et c'est une question peut-être bête, mais à quoi ça sert de travailler du coup sur une monnaie locale pour le territoire? C'est quoi le but en fait de travailler là-dessus?
3: En fait, c'est vraiment pour relocaliser les échanges, relocaliser l'argent, en fait, faire en sorte que en fait, c'est vraiment pour inciter les gens à travailler entre eux. Parce que
2: si
3: c'est de la monnaie locale, il faut qu'ils la dépensent au niveau local.
2: Ils peuvent pas prendre on peut pas prendre l'euro long pour aller payer à Leclerc, quoi.
3: Non, c'est ça.
2: Par contre, on pourrait prendre l'euro long pour aller payer.
3: Par exemple, à la maison du VRAC, je crois qu'ils l'acceptent.
2: D'accord, c'est dans le sens.
3: Vraiment. Des acteurs locaux, en fait, des personnes, des commerçants indépendants.
2: Et toi, en tant que personne lambda, est-ce que tu peux avoir des rôles?
3: Ouais.
2: Et comment ça se passe, du coup?
3: En fait, en gros, je dis n'importe quoi, c'est 1 euro contre un rôle. Du coup, c'est dématérialisé, ça doit être sur une cagnotte, je sais pas comment ça fonctionne, si c'est une carte ou un compte, je crois que c'est plutôt un compte.
2: Ok.
3: Et en gros, tu vas chez le commerçant, puis il y a des commerçants des fois qui, pour inciter à payer en rolon, ils te font payer un peu moins cher si tu payes en rolon en fait.
2: Mmh.
3: Je sais pas si c'est encore le cas là actuellement.
2: D'accord, ok.
3: Mais du coup, tu payes en rolon et puis du coup, c'est déduit de ta cagnotte en fait.
2: C'est intéressant.
3: En ligne,
2: ouais.
3: En fait.
2: Ouais. Oui, ça permet aussi d'être peut-être de se rattacher un peu plus au territoire, d'être plus engagé, de se fédérer aussi. C'est intéressant, ok. Ok. Bon, écoute, ça, je ne savais pas du tout. revenons un petit peu. Avant la fac, est-ce que tu sais, est-ce que ça a du lien ce que tu as fait avant la fac aussi ou pas du tout?
3: Avant la fac, moi j'ai fait un parcours traditionnel, lycée, à l'époque il y avait encore la filière L, littéraire.
2: Ah oui, tu étais en littéraire, ok.
3: Du coup, parce que j'étais vraiment beaucoup dans les langues, c'est pour ça que j'ai fait langue étrangère appliquée, après c'était vraiment la suite logique. J'ai bifurqué un peu sur l'écologie parce que c'est vrai que quand j'étais à l'étranger, je me suis un peu plus ouverte à l'écologie, l'écologie, à l'environnement, Et puis du coup, j'ai fait le master développement durable, concertation, communication.
2: Donc le master, c'est donc en combien? C'est en 3 ans?
3: C'est 2 ans.
2: Deux ans.
3: Ouais.
2: Donc t'as fait ton master 1?
3: Ouais, master 1, c'était projet culturel. Et Master 2, c'était justement développement durable, du coup, en une seule année.
2: D'accord, ok.
3: Ouais, c'était assez concentré.
2: T'as fait plein de trucs, en fait.
3: Ouais.
2: Ok, et donc après ça, donc la monnaie locale.
3: Voilà, la monnaie locale.
2: Et ça dure combien de temps, ça, du coup, ce projet-là?
3: Du coup, c'était un an, parce que du coup, après, on n'a pas eu de renouvellement de subvention. Et puis, de toute façon, c'était un peu compliqué, les relations entre les différents bénévoles étaient assez compliquées. Et ils ont décidé, il y en a qui se sont retirés du projet, et ils ont décidé d'arrêter le projet là. Et du coup, on a donné le livrable à la région qui s'en est emparée et qui a fondé le Relon.
2: Et alors après ça, tu te retrouves où ?
3: Et bien alors du coup, grand questionnement, je me dis qu'est-ce que je vais faire de ma vie parce que mon master n'était pas hyper reconnu. Donc je me suis dit, wow, comment je vais faire ? Et c'est vrai que dans la promotion, il y avait pas mal de monde qui n'avait pas travaillé dans le domaine, qui n'avait pas trouvé dans le domaine. Du coup, je me suis dit, wow, grosse remise en question. Et je me suis dit, mais qu'est-ce que je vais faire ? Parce que j'avais pas... Il y avait beaucoup de postes qui étaient à Paris et moi, je n'avais pas envie d'une vie parisienne.
2: Ouais, je comprends.
3: Pas du tout. Et puis, ouais, même, je n'avais pas vraiment envie de bouger parce que je m'étais beaucoup impliquée, même au niveau local. Je faisais partie d'une association qui s'appelait l'Humanivelle, qui a fermé il y a quoi, un an ou deux, peut-être deux ans maintenant, qui était beaucoup dans justement le développement durable. On faisait pas mal de trocs de vêtements, des trocs de DVD au luxe. On travaillait sur aussi la sensibilisation au gaspillage alimentaire. Donc ouais, vraiment, j'étais vraiment hyper impliquée et j'avais commencé à me construire un petit réseau avec des associations que je connaissais, dont je faisais partie.
2: Oui, oui, tu voulais pas tout arrêter comme ça, oui, je comprends. Oui.
3: Donc du coup, grosse remise en question, je me dis, mais qu'est-ce que je vais faire de ma vie ? Qu'est-ce que j'aime ? Et là, je me suis dit, en fait, moi, c'est vraiment le lien avec les personnes qui...
2: Ça revient quand même.
3: Plaît. Voilà, ça revient. Et du coup, je me dis, donc du coup, moi, j'avais une idée d'un... fossé d'un métier, je me suis dit être soignante, moi j'aime beaucoup la santé, je suis hyper intéressée à la santé et tout ça, et du coup je me suis dit pour moi c'était un métier qui était forcément en relation avec la personne.
2: Ben oui, on pense comme ça.
3: On pense.
2: Enfin, voilà. Je pense qu'elle voudrait bien en fait, en réalité, mais bon.
3: Normalement ça devrait, mais voilà, le système est tellement, ça a tellement dévié que les conditions sont pas hyper bonnes, donc du coup c'est un peu plus compliqué. Donc je passe, à la base je voulais plutôt être auxiliaire de puériculture et culture d'ailleurs, pour être bien précise, et j'ai pas réussi à avoir le concours, j'ai eu un seul oral sur les trois que j'avais passés, et puis l'oral, j'ai pas été prise parce qu'ils acceptaient, enfin ils voulaient surtout des personnes qui étaient encore qui sortaient des études, et puis je voyais bien que c'était compliqué. Après coup, quand j'ai pris un peu du recul, je me suis dit en fait c'est pas plus mal.
2: T'as passé trois concours pour auxiliaire de puère dans la région ici, ou c'était dans plusieurs écoles sur Caen?
3: Ouais,
2: ok.
3: Ouais, Caen, Alençon, j'avais passé, et puis Le Havre.
2: Ah oui, donc t'aurais quand même dû bouger en plus de ça si jamais t'avais été prise ailleurs, quoi.
3: Ouais, j'étais prête, je me suis dit si vraiment c'est ça que je veux faire, Alençon,
2: ça va.
3: C'est pas hyper loin, et puis je reviendrai sur Caen après.
2: D'accord.
3: J'ai de revenir sur Caen après pour trouver du boulot. Bon, moi, j'ai pas été prise. En fait, je me demande si je me suis pas un peu tôt sabotée.
2: Oui, peut-être que c'était pas forcément. Ouais, ça peut arriver. Hein.
3: Et du coup, je repasse le concours, mais cette fois. Parce que là, en plus, je l'avais passé avec le CNED, donc c'était hyper compliqué. Je faisais du périscolaire à côté, j'avais un contrat babysitting à côté. Et du coup, je passais par le CNED.
2: Je savais pas qu'on pouvait faire par le CNED aussi avec. J'avais en tête que c'était très ciblé, tu sais, école, lycée, collège et tout, en fait.
3: Ouais.
2: D'accord, ils préparent aussi au concours, en fait. Ok. Donc là, en fait, tu sors du travail de monnaie locale et tu passes tes concours. En même temps, tu fais du babysitting.
3: Ouais.
2: Et du périscolaire.
3: Ouais, périscolaire.
2: En centre de loisirs.
3: Non, périscolaire, c'est dans les écoles, parce qu'à l'époque, il y avait.
2: L'étape.
3: Ouais, l'étape.
2: D'accord.
3: Exactement.
2: Okay.
3: Plutôt pour faire des activités comme ça, et je faisais du coup de la découverte à l'Europe. Pour sensibiliser les enfants autour de l'Europe, qu'est-ce que l'Europe.
2: Le soir.
3: Du coup, c'était de 3h30 à 4h30, quelque chose comme ça, ouais.
2: Et c'était avec quelle école ? C'était sur Caen, ça aussi ?
3: Ouais, c'était Oti Nord, Oti Sud. Et des fois, je faisais des rendez-vous, des remplacements aussi à Mathieu, puis un peu...
2: À Mathieu ?
3: Ouais.
2: Ah ouais, super drôle, parce qu'il faut savoir que j'habite à Mathieu, du coup, ça me fait rire, c'est marrant.
3: Ouais, j'y repense, maintenant, je me dis, tiens, c'est drôle, j'aurais pu croiser Claire.
2: Ah bah non, j'aurais... ça fait combien de temps ?
3: Ouais, ça fait déjà un bail.
2: Ouais, je pense que j'étais encore dans l'ordre sans te vieillir. Je pense que j'étais même pas encore arrivée à Caen.
3: Ah oui.
2: Ou alors j'étais arrivée, mais j'étais jeune, je pense.
3: Ouais.
2: D'accord. Et donc, t'as ton BAFA ?
3: Non.
2: Ok, donc il prenait. Après, avec ton parcours, c'était pas non plus déconnant, mais ok.
3: Ouais, j'avais pas mal travaillé avec les enfants, donc du coup.
2: Ouais, c'était logique. Donc ça te fait quand même beaucoup de choses en même temps, quoi.
3: Ouais. Ouais, okay. C'était assez dense. Et du coup, là, j'ai même préparé... Du coup, après, j'ai recontinué l'étape. Et j'ai préparé mon concours d'aide-soignante, mais du coup, avec une structure à Hérouville. Je ne sais même plus comment elle s'appelle, cette structure-là.
2: Alors là, je peux te dire du tout, ça me dit rien.
3: Et du coup, là, j'ai créé ma première auto-entreprise d'éveil à l'anglais, du coup, parce que du coup, le contrat de Maison de l'Europe, en fait, la Maison de l'Europe a fermé.
2: D'accord.
3: Et du coup, je me suis dit, ah bah, c'est chouette quand même, l'étape, j'aime bien et tout. Et en fait, du coup, j'ai créé mon auto-entreprise pour pouvoir faire, du coup, continuer l'étape et du coup, être embauchée par la MJC du Chemin Vert. Et du coup,
2: pour continuer ça.
3: Voilà, proposer l'éveil à l'anglais.
2: Ouais, c'est trop bien.
3: Ouais, c'était okay. hyper sympa. Bon, c'est vrai qu'il était des fois un petit peu acrobatique, on va dire. Parce que les enfants, il y a des enfants, en fait, c'est les parents qui inscrivaient. Il y a des enfants qui étaient très intéressés et d'autres pas du tout.
2: Ah oui, d'autres qui étaient là parce qu'il fallait être là.
3: Ouais, c'est ça.
2: D'accord, oui, c'est toujours plus... Bah oui, je veux bien te croire. Éveil à l'anglais, VS foot, pour certains, il n'y a pas...
3: Non.
2: C'est, voilà, c'est le choix est vite fait.
3: Ouais, exactement.
2: Ok, puis en fin de journée en plus, donc c'est vrai que ça peut être un peu des fois...
3: Ouais, là, on sent qu'il commence à en avoir marre, il faut qu'il se dépense, quoi, qu'il prenne l'air au moins. Mais du coup, ouais, c'était très intéressant. Donc du coup, j'ai passé le concours d'aide-soignante que j'ai eu au la main. Et du coup, avec les différents stages, bon, il y a des stages où j'ai un peu galéré, on va dire.
2: Donc c'était rentré en école d'aide-soignante à Caen.
3: Ouais.
2: C'était financé par la région. Ah oui, d'accord, parce que je savais pas ce que...
3: Comme j'étais un métier en tension, du coup, ils finançaient.
2: Ouais, d'accord. Ok.
3: Et du coup, je rentre dans l'école. Ça a été une année assez compliquée pour moi parce que je trouvais qu'il y avait pas mal de gens qui étaient là, mais qui n'étaient pas hyper motivés. Enfin, on sentait que c'était un peu leur gagne-pain. Pour eux, ils voyaient ça comme du gagne-pain. Et puis,
2: tu veux dire, dans les collègues de promo ?
3: Ouais.
2: D'accord. Okay.
3: Ouais, l'ambiance était un peu compliquée. Puis, du coup, les profs paraissaient très infantilisants. Donc, ça mettait forcément une mauvaise ambiance, quoi.
2: Mmh. Ok.
3: J'ai vraiment eu du mal à. J'ai mal vécu cette année, en fait. Les stages, pareil, oui, ça commence pas bien.
2: Ouais. Quand on n'est pas forcément à l'aise avec les formateurs qui sont censés être là quand même pour te soutenir, c'est vrai que... Bon.
3: Okay. Mais bon, par contre, je trouvais le contenu très intéressant. Voilà. Je trouve la partie anatomie, partie plus santé, ça m'intéressait vraiment. Et puis, il y a certains stages où j'ai bien aimé. Et puis, il y a d'autres stages qui étaient plus compliqués. Je sentais qu'avec le personnel, des fois, il ne fallait pas trop demander. Il ne fallait pas trop poser de questions. Il fallait rester à sa place de stagiaire, comme on m'avait si bien dit une fois.
2: Ah oui, ok. Ouais, super. Ouais.
3: C'était un peu compliqué.
2: Mais et puis, si tu n'avais pas posé de questions, on t'aurait dit t'es pas très impliqué.
3: C'est ça.
2: Ok.
3: Ça. Par contre, je trouvais plus ma place. Comme j'étais en réanimation cardiaque, il y avait des chirurgiens, des anesthésistes auxquels ils me répondaient volontiers aux questions. Mais il y a d'autres collègues aide-soignantes ou infirmières qui me disaient fais ton travail, pose pas de questions.
2: On n'a pas le temps,
3: On n'a pas le temps, alors qu'ils avaient largement le temps. C'était pas le service le plus. Effectivement, il y avait des moments où elle devait se dépêcher pour mettre comment ça s'appelle, les scopes et tout ça, toutes les machines dans la chambre de réa. Là, c'était assez condensé. Donc là, je comprends, je ne posais pas de questions et je faisais ce qu'on me disait. Mais après, on avait beaucoup plus de temps et j'étais en salle de pause.
2: C'est pas une envie, quoi.
3: Ouais, je pense que j'avais pas envie de se prendre la tête et voilà.
2: Et donc, tu as fait plusieurs, parce que ma mère, elle a fait aussi ça, elle n'a pas très longtemps. Donc, elle a fait 3 ou 4 stages. Donc, c'est ça, tu fais plusieurs stages. Tu as fait quoi comme donc, réa, du coup ?
3: Du coup, ouais, réa. J'ai été à Skyrol aussi en psychiatrie.
2: Ah oui, ok.
3: Ça m'a beaucoup plu.
2: Ça devait être intéressant, ouais.
3: Et là, pour le coup, j'ai pas eu de soucis avec l'équipe qui était hyper sympa. Et pour le coup, ils répondaient volontiers à mes questions. Donc là, ça s'est vraiment bien passé. J'ai eu une super note. Du coup, j'ai été aussi en soins de suite et de rééducation SSR.
2: Ah oui, ok.
3: On est sur Redon, pareil, j'ai beaucoup aimé, très intéressant. Et qu'est-ce que j'ai fait d'autre ? J'ai fait aussi le fameux stage en EHPAD.
2: T'as pas le choix, ça.
3: Voilà, ouais, en unité Alzheimer. J'ai beaucoup aimé.
2: Ah, Alzheimer, oui. Alors moi, je trouve, en tout cas, de ce que j'entends de ma mère, moi, j'ai fait quelques stages aussi en EHPAD, mais j'avais pas le droit d'aller en Alzheimer parce que j'étais très jeune, j'étais encore en bac pro, du coup, je pouvais pas rentrer. Et quand j'entends ma mère, je me dis que je préférerais l'unité Alzheimer parce que je pense que t'as plus de temps quand même avec les personnes. Ouais.
3: Ouais, ouais. Et puis, du coup, on faisait des animations. Je te raconterai par la suite, du coup, mon premier poste d'aide-soignante.
2: Ok.
3: Et du coup, l'année était compliquée. Bon, j'ai fini par avoir mon année.
2: J'ai une petite question. Ouais. C'est quoi être aide-soignante, du coup, à Esquirol ? Parce que en unité psychiatrique comme ça, qu'est-ce qu'elle fait, une aide-soignante, en fait ? Est-ce qu'elle a des temps quand même d'échange avec les personnes ou ça reste quand même du soin très pur et dur
3: Non, elle a des temps d'échange. On accompagne les personnes, en fait, les patients quand ils veulent aller dehors.
2: D'accord.
3: On les accompagne. Du coup, là, il y a un temps d'échange, vraiment. Là, pour le coup, là, c'est vraiment du lien social. Après, il y a moins par rapport aux autres, structures. Mm. Là, il y a moins de soins parce que du coup, les personnes souvent font leur douche toute seule, leur toilette toute seule. D'accord. Et du coup, là, pour le coup, c'est plus un. En fait, je pense que si j'étais restée aide-soignante, j'aurais postulé là-bas.
2: D'accord.
3: Clairement, parce que on est beaucoup plus dans le lien, en fait.
2: Ouais, c'est plus de l'échange.
3: Et pour le coup, là, on a plus de temps de faire les choses. Après, je pense que là, j'ai pas animé. Il y avait pas d'animation, mais je pense que ça aurait pu se développer. Peut-être.
2: Ou ça s'est peut-être développé d'ailleurs.
3: Oui.
2: Ça se trouve au fur et à mesure aussi. Ouais. Ok.
3: Mais ouais. Du coup, pour le coup, ça m'intéressait plus. Et puis, je passais beaucoup de temps sur l'ordinateur pour regarder un peu les traitements, les contre-indications. Enfin, vraiment de regarder un petit peu. Enfin, ça m'intéressait beaucoup. Mmh. Pareil, j'ai assisté aussi à un entretien en fait avec une personne qui voulait en fait être famille d'accueil pour une personne qui avait un trouble psychiatrique en fait et qui du coup est allée vivre chez elle.
2: Okay.
3: C'était très intéressant et très émouvant franchement.
2: Ouais.
3: Moi j'étais là, oh, c'est trop mignon. Parce que du coup elle vraiment lui disait bah voilà quand vous allez vivre chez nous vous allez faire ci ça et enfin
2: ouais,
3: vous êtes
2: touchant,
3: vraiment
2: ouais.
3: un membre de la famille et du coup ouais, je trouvais ça hyper touchant de la part d'une famille en fait d'accueillir ce monsieur qui était
2: l'engagement en plus.
3: Ouais, l'engagement et puis le monsieur elle avait un certain âge donc et vraiment, enfin, on voyait que c'était pas la première personne qu'elle allait accueillir chez elle. Mmh. Et on sentait qu'elle avait vraiment envie qu'il se sente comme chez lui. Et c'était hyper touchant, ouais.
2: Ouais, ça doit être. Et puis, je pense que du coup, tu as dû apprendre pas mal aussi sur tout ce qui va être psychopathologie, enfin,
3: ouais.
2: toutes les
3: ouais,
2: pathos qu'on peut avoir et tout, ouais. Ok.
3: Ouais. Ouais, ouais, c'était vraiment passionnant. Mmh. Après, voilà, elle nous disait que bah, par contre, ça pouvait être dangereux parce qu'il y a des personnes qui peuvent. D'un moment à l'autre péter un câble sans
2: ouais,
3: qu'on
2: ouais.
3: ait vraiment vu en fait et du coup on avait carrément sur nous en fait on avait un bouton sur lequel on pouvait appuyer si jamais bah, on
2: D'accord,
3: sentait en danger
2: ouais. Oui donc ça reste ouais. quand même un environnement où t'es pas forcément en sécurité
3: ouais.
2: Constante quoi
3: ouais mais moi j'ai pas eu le cas et je me suis pas jamais sentie en insécurité pendant ce stage là en tout
2: okay.
3: cas ouais
2: bon bah hyper intéressant je
3: ouais.
2: tu peux revenir à tes moutons c'est parce que j'avais envie d'avoir la petite la petite bifurcation aide-soignante à Escarole.
3: T'as raison. Du coup, après, je ne sais même plus où est-ce que j'en étais. Bah, du coup, donc, j'ai fait donc, tous les stages, j'ai eu ma formation. Et du
2: okay.
3: coup, le premier poste que j'ai eu, donc, c'était bah, en EHPAD. Du coup, bah, il s'est arrêté parce qu'en fait, on m'a donné un peu l'excuse que je n'allais pas assez vite. Et bah, j'ai dit, bah, de toute façon, moi, je rejoins mes collègues en pause. Hein, si j'ai 5 minutes de pause en moins, voilà, c'est pour moi.
2: Bah oui.
3: Ah ouais, mais non, en fait, ça posait problème pour l'organisation. Enfin, je sais pas. J'ai l'impression que, enfin, j'avais vraiment l'impression qu'il y avait. C'est pas clair, quoi. C'était pas net. Et du coup, en fait, après, j'ai repensé. Je me suis dit, ah ouais, en fait, quand la coordinatrice est arrivée à une ou deux fois, elle m'a entendu parler de syndicat, machin. Et du coup, elle s'est dit, oh la vache, on va avoir encore une deuxième syndicalisée.
2: Ah ouais, non, celle-là, on va lui dire de prendre la porte.
3: Voilà, c'est ça. On va s'en débarrasser parce que si on a une deuxième aide-soignante syndicalisée, ça va pas le faire.
2: D'accord. Parce que du coup, toi, tu voyais qu'il y avait des manquements
3: ouais.
2: Au niveau voilà, de la prise en charge des personnes, etc.
3: Bah, du coup, je voyais que le personnel était en souffrance parce que du coup, bah, il n'y avait pas assez de personnel.
2: Bah, oui.
3: Et du coup, bah, surtout pour le relais, en fait, jour-nuit, les personnes de jour, elles disaient qu'elles devaient se dépêcher à la fin, que parce que du coup, elles finissaient jamais à l'heure, parce que du coup, bah, elles ne voulaient pas laisser trop de travail aux personnes,
2: De nuit. Hein.
3: De nuit. Et du coup, bah, elles se retrouvaient à finir plus tard qu'elles devaient et ça les énervait. Donc...
2: Et puis le bien-être des personnes
3: ouais.
2: là-dedans était un peu bafoué, je pense.
3: Bah,
2: de toute façon,
3: oui.
2: on en est encore là, malheureusement.
3: Ouais. Hein. Bah, ouais, non, on est pas de... ouais, bon, franchement, pour rien au monde, je retournerais bosser en EHPAD.
2: Bah, j'entends beaucoup de gens dire ça. Ouais.
3: Ouais, c'était très dur. Et du coup, j'ai eu un deuxième poste. Donc,
2: Dans un autre EHPAD ?
3: Ouais.
2: Ok.
3: J'ai pas arrêté là. Elle m'a dit oui, il faudrait peut-être trouver un EHPAD plus familial. Je pense que ça vous conviendrait plus.
2: D'accord.
3: Bon, après, c'était pas un EHPAD plus familial que j'ai trouvé. Donc, je suis allée à Fleury-sur-Orne. Au début, ça m'a beaucoup plu parce que je me suis dit tiens, enfin, un EHPAD qui considère bien les personnes et tout.
2: Okay.
3: Et en fait, ça s'est vite dégradé parce qu'il manquait du monde.
2: Toujours la même chose. Hein.
3: C'est ça.
2: Et pourtant, on se dit pas qu'on va embaucher plus d'aide-soignants. Au contraire, on ferme même plutôt des
3: ouais.
2: postes, quoi.
3: Bah, d'accord. Ouais. Ouais, ouais, non, mais c'est. Enfin, et au début, c'était vraiment bien. Enfin, tout le monde était plutôt content. On avait le temps de faire des animations. Voilà, c'était pas. Bon, le rythme était quand même soutenu parce que, bah voilà, on avait quand même tant de personnes à s'occuper.
2: Ouais.
3: Mais ça allait encore. Et dès qu'il y a commencé à y avoir des arrêts maladie, des personnes qui étaient pas là ou des gens bah, qui étaient pas remplacés, bah.
2: Ça
3: s'est dégradé. Et là,
2: quoi.
3: C'est parti en vrille. Il y a le Covid en plus qui est passé par là.
2: Ah là là. Ouais, l'enfer pour vous. Hein.
3: Alors là, franchement, moi, je rentrais en pleurs chez moi. Franchement, je me suis dit, mais qu'est-ce que que je fais n'importe quoi. Enfin, il y a une fois, il y a un petit papy qui m'a fait vraiment de la peine dans sa chambre. Il m'a dit, personne ne m'a trop parlé aujourd'hui. Je sentis que, enfin, il sentait vraiment abandonné seul.
2: Bah oui.
3: Et là, moi, je suis allée dans le vestiaire et là, je me suis carrément effondrée et j'ai dit, mais c'est quoi ce travail, quoi? J'en pouvais plus, quoi. En plus, j'avais dû coucher plus de personnes que je devais parce que, bah, il manquait quelqu'un qu'on n'avait pas remplacé. Et le directeur qui m'appelle, il me dit, ouais, vous restez tant de temps. J'ai dit, bah, je peux rester un quart d'heure de plus, mais pas plus. Parce que, voilà, je savais que de toute façon, je n'allais pas être payée, puis la reconnaissance n'allait pas être là.
2: Oui, et ça aussi, parce que des fois, tu veux bien faire des choses gratuitement et tout. Enfin, on voit bien, même dans ton parcours, que tu n'es pas le genre à dire, ah non, non, c'est mort. Il y a un moment aussi où, juste si tu n'es pas valorisé, si tu n'es jamais valorisé, les gens, ils finissent par péter un câble et ils veulent plus venir. Enfin, c'est normal aussi, hein.
3: Ouais, et du coup, bah, il m'a raccroché carrément au nez.
2: Ouais, bah c'est super.
3: Je me suis dit, bon, bah, super. Comme quoi.
2: Ça va aider en tout cas pour la relation, c'est bien.
3: Ouais. Du coup, je me suis dit, bon, bah, j'ai bien fait de pas. De toute façon, je savais que j'allais pas avoir de reconnaissance derrière, même si je faisais une demi-heure de plus. Du coup, j'ai mis mes limites. De toute façon, j'étais épuisée. C'était une journée de 12 heures. Quoi. Enfin,
2: à la fin, t'en peux
3: moment, tu te dis, bah, de toute façon, en plus, c'est un truc à faire d'avoir un accident.
2: C'est ce que j'allais dire, même pour les personnes, c'est pas forcément mieux parce qu'avoir des gens épuisés comme ça, il suffit d'avoir la tête en l'air un moment pour faire une connerie aussi.
3: Ah bah ouais, puis c'est là qu'on peut avoir aussi un accident de nous, de travail. En fait.
2: Ouais, c'est ça.
3: Et du coup, ouais, là, j'ai eu une grosse remise en question. Pareil, je me suis dit, voilà, est-ce que je vais continuer vraiment dans ce travail? Parce que avec le Covid, en plus, on avait plus de choses à faire.
2: Bah oui.
3: Il y a des choses qu'on ne devait pas faire normalement à la base, mais là, on a des désinfections à faire, du linge à monter, plein de trucs en plus. Du coup, nos pauses étaient réduites. Ce qui n'était pas légal en plus, du coup, clairement. Et du coup, ça nous a porté encore plus d'épuisement. Et là, je me suis dit, en fait, je ne suis clairement pas à ma place. En fait, je suis en train de me bousiller la santé émotionnellement. C'est juste une catastrophe. Et ou alors, où je vais faire mon travail correctement. Et là, pour le coup, je prends le temps et tout, mais je me fais détruire par les collègues parce qu'ils vont me dire, ouais, t'as vu, nous, on a fait tant de patients.
2: Toi, t'en as fait tant.
3: Du coup, je me suis dit, bah, ou c'est ça, ou alors je rentre dans leur truc et je finis par être maltraitante. Et
2: c'est du mort,
3: coup, non. J'ai dit non, bah du coup, je me suis remis en arrêt. Et en fait, je pensais vraiment pas que j'allais pas reprendre. Je me suis mis en arrêt. Et il y a le Covid qui était en plus là. À un moment, je me suis dit, merde, bah, du coup, je travaille plus, je suis chez moi. Je me sentais un peu inutile. Mais bon, du coup, bah, je me reposais quand même. Et puis, en fait, après, je me suis dit, non, mais je vais jamais reprendre. Et j'ai eu la chance d'avoir une amie voisine qui me dit, ouais, j'ai vu un super poste au CCAS qui pourrait te convenir. C'est avec les personnes âgées et tout, d'animation et tout. Ça pourrait être dans carrément meilleures conditions que là où tu es maintenant. Je postule, j'ai été prise. Et puis, voilà, du coup, je suis arrivée. Du coup, la boucle est bouclée.
2: Ici, aujourd'hui, au CCAS.
3: Voilà, exactement.
2: Et donc, à quel moment ton auto-entreprise, elle se développe aussi sur d'autres pratiques comme le yoga, bébé, etc.
3: Ouais. Et ben alors, du coup, ça, c'était entre deux. Du coup, j'étais aide-soignante. Et là, je me suis dit, il faut que je fasse autre chose aussi pour m'épanouir.
2: Ouais, voilà. Donc, on voit déjà là qu'il y a un manque de... tu ne retrouves pas le lien dans ton boulot. Donc, tu te dis, bon, je vais faire autrement. Quoi. Je vais compenser ailleurs.
3: C'est ça. Ouais. Et du coup, bah, comme j'étais en plus remplaçante, du coup, c'est grâce à ça que c'était possible, en fait. Je me suis dit, bah, je prends mon 1 heure et comme ça, je me laisse le temps de développer mon auto-entreprise.
2: Okay.
3: Et donc, du coup, comme c'est moi qui me donnais mes dispos, en fait, je donnais mes dispos par rapport à mon auto-entreprise, en fait. Et du coup, j'ai commencé donc à me... En fait, j'ai eu vraiment une révélation quand je suis allée à un cours de yoga. J'ai appris que le yoga enfant existait. Donc, je me suis dit, oh, mes deux passions peuvent être réunies. Et donc, du coup, je vais direct, j'arrive dans ma voiture. J'ai même pas pu attendre d'arriver chez moi. Je regarde direct sur Internet ce qui est possible, ce qu'il y a comme formation pour le yoga enfant. Et puis, du coup, là, je vois des formations et tout ça. Donc, j'ai demandé l'avis de ma prof de yoga, voir si c'était des formations sérieuses. Elle me dit, wow, ça a l'air bien et tout. Donc, je me lance, je vais à Rennes et 3 jours de formation. Et du coup, bon, il y avait des prérequis. Il fallait avoir fait déjà de l'animation avec les enfants. Il fallait avoir déjà fait une pratique de yoga. Et du coup...
2: J'ai une question, je te coupe. C'est, tu parles des enfants comme d'une passion. Mais du coup, tu choisis plus les personnes âgées à chaque fois. C'est marrant, ça. Pourquoi?
3: Parce qu'il n'y avait pas eu le concours d'auxiliaire de père.
2: D'accord, donc c'est plus en mode, plus en dépit, entre guillemets, même si tu aimes bien quand même les personnes âgées, mais le must, c'est quand même plus les enfants.
3: Okay. Ouais, ouais. Et c'est vrai que j'ai été, en fait, depuis que je suis ado, en fait, je suis passionnée par le développement de l'enfant, en fait. Le développement psychosocial de l'enfant. Je sais pas, moi les enfants m'ont toujours épaté, en fait. Vraiment de voir, je trouve qu'un enfant, c'est la vie, en fait. Ils sont hyper curieux de tout, ils sont vraiment curieux de tout, ils sont hyper tolérants, Enfin, c'est un peu comme, on va dire, une feuille vierge. Et que du coup, tout est à construire. Et par contre, c'est les expériences qu'ils vont faire dans leur vie, les rencontres qui va permettre de les construire.
2: OK.
3: Et du coup, donc j'ai ouvert mon tour entreprise là, du yoga parallèlement au fait que je sois aide-soignante. Et du coup, très vite, en fait, j'ai eu la chance, quelqu'un en fait, que je ne connais pas, que je remercierais, qui a mis mon flyer de yoga dans un cabinet de psychologie.
2: Okay.
3: Et du coup, il y a une éducatrice qui a vu mon flyer et qui m'a contactée pour travailler en foyer des ATT, en fait, du coup, où il y a des personnes qui travaillent du coup, et qui sont je sais pas comment,
2: en situation de handicap.
3: Voilà, en situation de handicap. Et du coup, j'ai commencé, ça a été ma première structure, parce que du coup, elle m'a dit, est-ce que vous pensez que ça peut être adapté au handicap ? Et moi, j'avais déjà travaillé, je dis en fait n'importe quoi, la première
2: expérience,
3: c'était en
2: foyer, en masse, ouais. En maison d'accueil spécialisée, d'accord.
3: Ouais, mais ça n'a pas duré longtemps, ça n'était que 15 jours, c'était pour des remplacements, c'est pour ça
2: d'accord.
3: que
2: tu ne l'as pas mis dans ton organisation.
3: C'est ça.
2: ok, oui, donc tu avais, au final, vu que tu avais l'expérience des personnes âgées, plus quand même un petit remplacement en masse, elle s'est dit peut-être ça peut correspondre à l'ESAT. Ouais. L'ESAT, pour les personnes qui écoutent et qui ne connaissent pas, c'est établissement et service d'aide par le travail. Donc, c'est vraiment des structures où les personnes en situation de handicap peuvent travailler, mais elles ont aussi un lien avec un moniteur ou une monitrice éducatrice à côté pour tout ce qui va être... lien social, ça peut être aussi travailler sur passer son permis, sur trouver une formation, faire des activités extérieures. Voilà, il y a pas mal de choses en ESAT. Et parfois, ils font des activités. C'est vrai parce que moi, j'avais travaillé en ESAT et j'avais fait avec les personnes, on avait fait du pilates une fois et de la piscine et tout. Donc voilà, ils ont des temps pour ça, quoi.
3: Ouais.
2: Et donc, ils ont fait du yoga avec Camille.
3: Ouais, c'était super. Franchement, ça m'a vraiment beaucoup apporté. Et du coup, la fille qui m'avait contactée, l'éducatrice, m'avait dit, comme on est tous des grands enfants, je pense que votre yoga, ça peut plaire.
2: Bah oui.
3: Et du coup, j'ai un peu adapté pour que ce soit pas infantilisant non plus pour eux.
2: Oui.
3: Et du coup, ils ont vraiment adoré, ils accrochaient vraiment. Et je repartais tout le temps avec le sourire. J'étais hyper contente. Et je me dis, ouais, en fait, c'est ça que je veux vraiment faire. Il faut vraiment que je développe mon auto-entreprise parce que c'est vraiment, pour moi, c'était hyper gratifiant parce que je voyais que les personnes étaient hyper contentes. Moi, ça m'apportait du bien-être aussi. Ça me permettait de ralentir parce que je suis un peu...
2: Non.
3: Un peu hyperactive. Du coup, j'étais obligée de poser la voix. Et
2: ouais, ça t'a appris aussi à être plus calme, en fait.
3: Ouais, carrément. Ouais, carrément. Et du coup, c'est comme ça qu'est née mon auto-entreprise, la tribu des papillons.
2: Ah oui, on n'a pas dit, c'est la tribu des papillons sur les réseaux sociaux, si jamais. Ou sur Internet aussi, d'ailleurs.
3: Oui.
2: Sur Internet aussi.
3: Non, j'ai que Instagram et Facebook, j'ai pas de site Internet encore.
2: Ah, j'avais l'impression de t'avoir trouvé sur Internet déjà. Ou alors t'es référencé quelque part et je t'ai trouvé comme
3: je
2: ça.
3: Je dois être référencé sur Google, mais j'ai une fiche Google, mais j'ai pas de site internet.
2: Je t'ai vu aussi quand j'ai cherché sur internet, je sais plus pourquoi, et je t'ai vu sur le site de la cabane d'Axel, par exemple.
3: Oui. Ouais.
2: Donc, tu fais aussi des ateliers à la cabane d'Axel, du coup.
3: Exact.
2: Est-ce que tu veux nous parler un peu de cette partie-là aussi ?
3: Du coup, en fait, l'idée, c'est de faire un moment en fait par enfant.
2: Okay.
3: Où on fait du yoga, c'est pas que du yoga pur, c'est du yoga ludique puisque c'est pour les enfants, donc j'invente des petites histoires de yoga dans lesquelles on intègre des pratiques de yoga, et puis on fait des petits moments aussi dansés, on travaille sur la respiration, c'est que des jeux en fait, c'est plein de petits jeux, plein de petits, du coup j'essaie d'alterner entre moments calmes et moments un peu plus dynamiques pour garder l'attention de l'enfant, et puis vraiment c'est un moment de complicité entre le parent et son enfant.
2: Et génial.
3: Pour l'instant, j'ai plus de maman que de papa. Bon, j'espère
2: ça va venir.
3: Et, en 5 ans, 5 papas, je crois, ou 4 ou 5 papas. Donc je me dis, faut les encourager.
2: Faut les encourager, venez les papas, il n'y a
3: c'est
2: pas
3: ça.
2: De problème.
3: Et là, pour le coup, c'était vraiment la dernière fois où j'en ai vu. Il y en avait deux d'ailleurs, c'était une séance 100% papa. Et les mamans étaient en train de boire un thé. Donc
2: ah,
3: ça
2: c'est
3: hyper
2: bien,
3: cool.
2: ça change un peu aussi.
3: J'ai trouvé ça hyper cool. Les mamans étaient tranquilles à boire un petit thé du côté.
2: Ils ont un espace un peu restauration.
3: Restauration à la cabane d'Axel. Et puis, du coup, les papas étaient avec moi en séance avec leurs enfants. Et c'était hyper cool. Ça change, c'était pas la même dynamique. Mais ils étaient hyper réceptifs, ils étaient hyper. Hyper satisfait. Ils m'ont dit, moi, j'ai eu des bons retours. Donc, comme quoi, le yoga n'est pas que pour les femmes.
2: Carrément, c'est bien vrai, ça. Donc là, on peut dire qu'actuellement, tu as un mi-temps tous les après-midi, je crois, c'est ça.
3: C'est ça, je suis à 20h.
2: Au CESAD, donc tu fais 13h30, 20h.
3: Au CCAS ? Non, je fais du 13h30-17h.
2: 13h30-17h. J'ai dit CESAD, non ? Je me suis trompée.
3: Ouais,
2: CCAS. CCAS, excusez-moi, ne vous mélangez pas, c'est bien le CCAS.
3: Centre de circonscription d'action sociale.
2: Voilà, donc 13h30-17h30.
3: Ouais.
2: Et le reste du temps, tu es sur ton auto-entreprise, exact. Soit tu as des ateliers, soit tu fais certainement de l'administratif, des
3: préparations,
2: tout ça. D'accord. Et donc, du coup, sur le CCAS, qu'est-ce que c'est une journée, un après-midi type, entre guillemets, ouais. Parce que j'imagine que ça change souvent quand même. Mais,
3: Ça dépend en fait des structures, parce qu'il y a des structures, en fait, des clubs qui préfèrent, en fait, pour le coup, ils font que des jeux.
2: Okay.
3: Que des jeux de société. Donc, du coup, je participe aussi à aider pour servir le goûter. Bien sûr, je fais des liens sociaux. Mmh. Je les renseigne un petit peu de ce qu'il peut y avoir aussi d'intéressant comme animation dans la ville.
2: Ah ouais, ok.
3: J'essaye à chaque fois de les inciter à aller aussi...
2: À sortir.
3: Voilà, à sortir. Ça prend pas toujours, mais...
2: Qu'on soit bien d'accord, les personnes du CCAS que tu vois, elles sont pas en EHPAD.
3: Non.
2: Elles sont à domicile, en fait.
3: Ouais.
2: Et donc, comment tu fais pour les voir, personnellement?
3: Ben en fait, les clubs, c'est des associations qui sont indépendantes, mais qui sont coordonnées par le CCAS.
2: D'accord.
3: Et du coup, en fait, c'est dans les maisons de quartier. En fait, dans quasiment chaque quartier, pas tous les quartiers, mais beaucoup de quartiers de Caen, il y a un club qui se situe en fait dans les maisons de quartier, qui est une à deux fois par semaine, voire plus à la Guérinière, c'est tous les jours, par exemple.
2: D'accord.
3: Et sinon, c'est une fois ou deux fois par semaine. Et du coup, ils ont des après-midi, donc... n'hésitez pas, si vous êtes une personne âgée, que vous écoutez l'émission, d'aller voir la maison de quartier. Devant la maison de quartier, il y a un panneau avec toutes les associations qui sont présentes. Et vous allez voir Club 3e âge. Et là, du coup, c'est le club qui est présent et d'aller voir directement le club.
2: D'accord. Et donc, par exemple, je suis une personne âgée, je passe devant, je vois. Est-ce que je vais forcément te voir?
3: Pas
2: forcément, parce que toi tu tournes en fait, c'est ça, tu vas un peu
3: de club tous les jours, enfin tous les lundis je suis par exemple à Sainte-Thérèse et puis etc. Et puis il y a un autre animateur aussi, Olivier, qui est du coup dans d'autres maisons de quartier, et il y a quelques clubs qui n'ont pas d'animatrice, comme à Venoix par exemple, il n'y a pas d'animatrice à Venoix.
2: Donc
3: ils sont autonomes en fait.
2: Donc ils ont un espace qui est pour eux, mais c'est eux qui gèrent ce qu'ils veulent faire.
3: Voilà, c'est le bureau de l'association qui gère.
2: D'accord. Et par contre, toi, vraiment, par exemple, donc le lundi, tu es à Sainte-Thérèse, tu as dit, donc c'est où ça,
3: c'est Sainte-Thérèse, c'est en fait rue Chanoine Vautier. C'est pas loin du tram, pas loin de l'arrêt de tram qui est proche de la Polyclinique du Parc.
2: Ah oui, d'accord.
3: Intermarché Polyclinique du Parc, c'est vraiment...
2: À Caen, quoi. Enfin,
3: ouais, à Caen.
2: De toute façon, tu es que dans Caen.
3: Moi, je suis que dans Caen, ouais.
2: D'accord, donc le lundi t'es là, le mardi t'es à un autre endroit,
3: voilà.
2: Mardi, mercredi, et chaque fois t'es jamais une journée au même endroit qu'un autre jour.
3: Non, et le mercredi je suis au bureau pour préparer mes animations, où il y a des réunions.
2: D'accord, t'as quand même des temps. Est-ce que t'as une équipe du coup avec qui tu travailles?
3: Oui.
2: Alors ça se fait à qui comme personne, professionnel?
3: Du coup il y a des chargés de mission qui s'occupent un petit peu des projets intergénérationnels.
2: D'accord.
3: Il y a une coordinatrice des clubs, du coup pour gérer les clubs. Pour les aider sur la demande de subvention.
2: Okay.
3: Elle est aussi responsable du réseau de prévenance. Donc, du coup, là, c'est un réseau de prévenance pour l'instant qui est pour l'instant, c'est une expérimentation qui est pour l'instant qu'au chemin vert, qui va sans doute être étendue à d'autres quartiers de la ville après.
2: D'accord.
3: Du coup, en fait, c'est un réseau pour prévenir contre l'isolement des seniors.
2: Génial.
3: En sorte qu'ils ne soient pas isolés. Et du coup, il y a un phoning toutes les semaines, toutes les deux semaines, on appelle ces personnes-là. J'ai ma collègue qui va leur rendre visite et qui leur propose un temps de lien chez eux, soit en parlant, soit en faisant un petit jeu, une promenade.
2: Parce que là, actuellement, toi, tu ne vas pas à domicile?
3: Non, moi, je n'ai pas à domicile.
2: Donc, ça tend vers avec ce projet-là.
3: Là, c'est le réseau prévenance qui s'occupe de ça.
2: D'accord. Donc, ça sera toujours pas toi. Si ça se met en route, ça sera quelqu'un d'autre qui sera embauché pour aller à domicile en plus, quoi.
3: Exact.
2: D'accord.
3: Ouais, ouais. Et du coup, il y a une chargée de mission, du coup, qui est plutôt sur la partie projet intergénérationnel ou projet qui vient du service, en fait. Il y a un autre animateur, il y a une autre animatrice, mais pour l'instant, elle est en arrêt de travail. Qu'est-ce qu'il y a d'autre? Ça a pas mal bougé ces derniers temps. Donc,
2: Mais donc, vous faites des réunions régulières pour parler un petit peu de ce qui se passe?
3: Ouais.
2: D'accord. Okay. Ouais, vous avez des. Est-ce que, par exemple, vous avez des suivis avec des personnes un peu plus individualisées, ou c'est vraiment toujours que du collectif?
3: Plutôt tout ce qui est individualisé, c'est plutôt. Il y a une assistante sociale aussi qui a rejoint l'équipe il n'y a pas longtemps. Et plus qu'individualisé, c'est plutôt le réseau de prévenance, en fait.
2: D'accord. Donc vous renvoyez s'il y a un besoin, vous observez, vous dites « Ah bah là, il y a une personne, on a du mal à la faire venir » ou quoi que ce soit, vous allez renvoyer vers le réseau de prévenance. Ou peut-être ouais. La SE, je sais pas trop aussi.
3: Bah du coup, même
2: des difficultés quoi.
3: Même des fois, il y a un mercredi où j'étais au bureau, par exemple, il y avait une personne âgée qui venait parce que du coup, elle était inquiète pour une personne qu'elle connaît.
2: Et d'accord.
3: Donc, pareil, là, on a renvoyé le dossier à l'assistante sociale ou au réseau prévenant si c'était, je sais plus si c'était du chemin vert. Donc du coup, là, c'est un relais. Puis bah conseiller aussi la dame ce qu'elle peut faire à son échelle.
2: D'accord, oui. Donc il y a quand même un peu des missions aussi quand même d'accueil un peu aussi et de réorientation
3: oui.
2: quoi.
3: Oui, beaucoup. Et là, du coup, il y a bientôt, on sera dans je peux en parler puisque maintenant c'est officiel, on va être à la maison des seniors qui va ouvrir, il y aura une maison des aînés ou des seniors, je ne sais pas, pour l'instant il n'y a pas encore de nom précis.
2: Okay.
3: Et du coup, qui sera dans l'ancienne MJC de la Prairie. Et du coup, ça va être un lieu qui va regrouper une bonne partie de tout ce qui est relié aux seniors, en fait.
2: Ah, génial.
3: Jusqu'à administratif. Il y aura donc surtout nous, en fait. On va utiliser une bonne partie des locaux. Il y aura une salle d'activité où il y aura des conférences, des ateliers.
2: Donc là, vous pourrez, vous aussi, vous en servir, par exemple, ouais. Si vous aviez envie, je ne sais pas, demain, de faire une soirée avec un thème précis pour ouais. Les personnes. Vous pourriez vous dire, on fait ça là.
3: Oui.
2: Ah ouais,
3: bah,
2: c'est trop
3: là,
2: bien.
3: Déjà, actuellement, il y a déjà des fois des ateliers de prévention, en fait.
2: D'accord.
3: Par exemple, pour prévenir des chutes, ça peut être bien préparer ma retraite. C'est en lien aussi avec la CARSAT, tout ce qui est les enfin, il n'y a pas que la CARSAT d'ailleurs, tous les partenaires prévoyance, retraite, des caisses de retraite.
2: Et tout ça, quand tu parles de tout ça, vous faites ça où?
3: Et ben là,
2: actuellement,
3: c'est la mission Bien Vieillir qui est située 9 rue Langannerie à Caen.
2: Ah oui, d'accord.
3: Qui est en fait à l'arrêt de tram Bernière, en fait.
2: Ok. Et là, en ce moment, ça se fait là-bas, mais vous ouais. Allez changer et tout sera centralisé dans voilà. La maison des aînés, en fait.
3: Exactement.
2: Ouais, c'est bien ça.
3: Exactement. Du coup, il y aura aussi le CLIC.
2: Ah oui, je sais plus comment.
3: Je sais plus les centres de.
2: Je sais plus non plus.
3: Local, peut-être. Information.
2: Oui, d'information.
3: Coordination, je sais plus.
2: Enfin, bon, vous chercherez sur Internet voilà. Au besoin.
3: Mais du coup, il y a beaucoup, beaucoup d'informations aussi qui passent par le CLIC et ils ont pas mal d'animations, même des ateliers mémoire et tout ça.
2: Donc, ok. Ouais. Donc ça sera vraiment un grand espace ressource, un peu comme on pourrait comparer avec le CRA, le centre ressources autisme. Et ben là, ça sera un peu. Le centre ressources personnes âgées, quoi, un peu, entre guillemets, quoi.
3: Et même si nous, on ne pourra pas tout gérer, on sera là pour réorienter aussi.
2: Voilà,
3: si jamais des choses qui ne sont pas de notre mission, on pourra réorienter vers d'autres structures. Donc là, ce serait vraiment un lieu où on va tout centraliser.
2: Ah, c'est bien, hein.
3: Ouais,
2: ça va être plus facile pour les familles, je pense, aussi.
3: Ouais.
2: Eh bien, le temps passe, on va passer à la deuxième petite partie. C'est pas grave, hein, dans du social et des paillettes, on reçoit beaucoup de personnes qui aiment parler. Donc voilà, puis moi, j'aime bien parler aussi, donc ça peut aller très vite. On va juste faire la deuxième partie, même si elle est plus courte.

0: du tout. Voilà, un peu tout ça.
1: Ok.
0: Alors, est-ce que du coup, avec les personnes âgées, par exemple actuellement, est-ce que tu vois par exemple une distinction émotionnellement, par exemple, avec ton travail salarié avec au CCAS, que dans tes pratiques, par exemple, peut-être en libéral, enfin en libéral, pardon, mais en indépendante, quoi.
1: Ouais. Bah, c'est très différent. Parce que du coup, déjà, les gens viennent pas chercher la même chose. Et du coup, avec le CCAS, c'est plutôt, en fait, les gens viennent généralement chercher du lien. Et du coup, bah, des fois, on est la seule personne qui voit de la semaine. Enfin, ils ont pas beaucoup de sorties, en fait. Ils vont peut-être boulanger, pharmacie, et puis voilà. Et puis, bon, des rendez-vous chez le kiné ou autre. Mais ils voient pas beaucoup certaines personnes. Hein. Il y a d'autres personnes qui sont très entourées et qui voient beaucoup de monde. Et du coup, ce qui est des fois compliqué à gérer, ça peut être des personnes qui vont se plaindre. Et du coup, j'essaie de les ramener des fois vers plus de positif, même si, bah, effectivement, j'écoute leur plainte parce que, bah, ils ont un problème de santé. Et du coup, bon, je suis là aussi pour accueillir leur parole. Mais il y a des fois où j'essaie de les amener vers autre chose pour pas que l'après-midi, elles se concentrent là-dessus, en fait, et que ça leur gâche leur moment. Parce que là, l'idée, c'est aussi qu'elles sortent de chez elles aussi pour voir autre chose et pour bah, qu'elles aient des émotions qui sont un peu
0: Un peu plus
1: plus
0: positive.
1: positives, ouais. Et du coup, ouais, des fois, c'est un vrai challenge, hein, de les rediriger vers plus de positif.
0: Eh oui.
1: Mais...
0: Et pour toi, en plus aussi, peut-être, du coup, ça te fait peut-être prendre un peu les émotions aussi
1: Ouais.
0: des personnes, quoi.
1: Ouais, du coup, c'est aussi pour ça que des fois j'arrive à des fois à des fois je me dis aussi, bah, là c'est lourd, donc j'essaye de me dire, bah, même pour la personne c'est pas hyper agréable d'être toujours dans la plainte, et du coup j'essaye de me dire, bon, bah, voilà, allez, j'essaie de changer de sujet, et pour que ce soit plus léger pour elle, mais que ce soit aussi plus léger pour moi. Et que bon, après j'essaie toujours quand même d'avoir un petit temps d'écoute, je suis là
0: Bah
1: aussi pour
0: oui, bien
1: ça,
0: sûr, bah faut pas non plus dire
1: ouais.
0: non, excuse-moi, mais là je vais pas pouvoir Et si on parlait plutôt de notre jeu qui est beaucoup plus sympa. Oui, non, effectivement, faut quand même accueillir la parole, mais dans le sens où tu vas pas les conforter pendant 3 heures sur quelque chose qui est difficile et voilà, oui, je comprends, oui, bien
1: Mais c'est
0: sûr.
1: vrai que dans la société, déjà en général, on a tendance à plus aller vers le négatif, mais là, je
0: Oui.
1: trouve que les personnes âgées, déjà, encore plus.
0: Bah oui, parce que en même temps, comme tu disais tout à l'heure, elles n'ont pas beaucoup de personnes, elles voient pas forcément grand monde, donc du coup, forcément,
1: Et
0: ça
1: puis bon, les
0: rumine
1: médias, elles sont aussi beaucoup
0: les médias,
1: connectées sur les
0: c'est ce
1: médias,
0: que j'allais dire.
1: elles regardent beaucoup la télé, et du coup, des fois, elles vont me parler beaucoup de ça. Et j'essaie de leur dire, mais coupez la télé, en fait.
0: Ouais,
1: Et il y
0: c'est
1: en a qui
0: clair.
1: m'ont dit, bah oui, c'est vrai que je devrais plus regarder les infos parce que là, ça me plombe le
0: Mais
1: moral.
0: oui, ou alors même les rediriger vers des trucs quand même vachement plus fun. Maintenant, on a Netflix, on a plein de choses où on peut regarder des films et tout, plutôt que s'enterrer là dans BFM et CNews, là. Oh, et ma
1: Ouais,
0: mère
1: je
0: aussi, elle m'en
1: comprends.
0: parle souvent, ça, des personnes âgées à
1: Ouais.
0: domicile quand elle y va. C'est
1: Ah
0: ouais, c'est un peu redondant.
1: ouais. Du coup, j'entends tous les trucs glauques que je ne veux pas.
0: Oui, parce qu'en plus, tu regardes pas forcément, toi.
1: Non, non,
0: Bah
1: non,
0: oui.
1: je regarde plus, je me couvre de tout ça. Et du coup, je me dis, ah mince, hein, j'aurais pas voulu entendre les dernières infos, les derniers faits divers, là, un peu glauques. Et du coup, je
0: C'est
1: dis,
0: clair. Alors que du coup, dans ton activité d'indépendante, c'est quand même un peu plus léger quand même. Ouais. Du fait que ce soit des enfants, tu penses, ou du fait que ce soit juste toi qui gères aussi un peu.
1: Bah, c'est du fait que ce soit des enfants, mais aussi parce que c'est le côté bien-être, et du coup les personnes viennent
0: Voilà.
1: chercher du bien-être. Du
0: Ok.
1: coup, pour le coup, elles déposent un peu à la porte leurs soucis, et puis
0: Ouais,
1: on
0: c'est
1: est
0: ça.
1: vraiment dans la séance. Moi, je commence toujours la séance par un petit temps où chacun dit son émotion sans avoir à justifier, son taux d'énergie aussi, pour que je puisse adapter, voilà, si je fais quelque chose de plus énergique ou si je fais quelque chose de plus
0: Plus
1: calme,
0: calme, ouais.
1: si tout le monde est fatigué. Et du coup, ça permet aussi de déposer. Déposer un petit peu, moi une fois je me suis dit, tiens, bah, plutôt que de dire, bah, souvent je dis que ça va bien parce que je veux pas raconter ma vie, et puis bah, de toute façon à chaque fois je dis aux personnes de pas justifier. Il y a une fois où j'aurais dit, bah voilà, moi en ce moment c'est plus compliqué parce que je sais plus, j'ai beaucoup de choses à faire, et du coup voilà, bah, je suis un peu agitée, et du coup, bah, ça a libéré la parole, et les autres personnes
0: Ouais.
1: ça leur a permis de dire, bah ouais, moi aussi en ce moment c'est un peu compliqué, et puis voilà, puis du coup
0: C'est intéressant ce que tu dis. Moi aussi, souvent, quand je fais les ateliers avec mes jeunes ou quoi que ce soit, enfin, moi, je suis souvent dans l'action avec eux. J'aime bien faire avec eux, que ce soit les dessins, que ce soit les activités ou même le petit temps du comment ça va. Et je suis d'accord avec toi, je trouve que des fois, ils osent peut-être pas, en fait, les personnes. Dire vraiment leurs émotions de peur que ça gêne ou
1: Ouais.
0: alors qu'ils sont là pour ça en fait.
1: Bah
0: Et du coup, le fait de toi, l'animatrice, dire bah vraiment ton ressenti, même s'il n'est pas forcément
1: Oui.
0: positif ce
1: Ouais.
0: jour-là, mais c'est pas grave, on
1: Bah oui.
0: va justement on vient à la séance pour être mieux après,
1: Ouais.
0: et bah ça leur libère la parole et ils vont plus facilement y aller, quoi.
1: Ouais.
0: Ils vont dire, ah oui, toi aussi, t'es comme ça. Oui, bah en
1: Ouais.
0: fait, c'est vrai que moi aussi, finalement.
1: Ouais, avant, je n'osais pas le dire. Je me suis dit, bon,
0: Ouais.
1: bah, enfin, moi, je ne suis pas là pour ça. Mais du coup, en fait, les personnes me disaient tout le temps, j'entendais tout le temps, bah, moi, ça va bien, ou
0: Bah oui,
1: alors je
0: parce
1: suis
0: que du coup,
1: fatiguée, et c'est
0: voilà.
1: tout. Oui.

0: Ils osaient juste dire qu'ils étaient fatigués, mais parce que moi, là, avant, ça, c'est quelque chose pour le coup, je suis à l'aise et je dis, bah voilà, aujourd'hui, j'ai moins d'énergie. Et du coup, bah, les gens, pareil, derrière, ils vont me dire pareil. Mais c'est vrai que souvent, je dis, bah, je suis contente d'être là. Bon, ce qui était le cas, ce qui est toujours le cas.
1: Oui, mais des fois, c'est pas parce que t'es contente d'être là que t'es pas forcément mal par rapport à ce qui s'est passé hier, avant-hier. Enfin, voilà.
0: Ouais, bah ouais.
1: Ouais, c'est intéressant.
0: Ou un peu agité, ou, Et du coup, ouais, c'est vrai que j'ai remarqué qu'il y a donc des fois, de temps en temps, je dis, allez, j'ose. Des fois, j'ose moins parce que, bah, il suffit que. Je sais pas, il y a des fois où encore je suis
1: le
0: encore,
1: feeling un peu peut-être aussi avec les personnes que tu vas avoir. Parce que toi, c'est vrai que moi, c'est plus simple parce que c'est des personnes que j'ai, enfin, c'est des enfants que j'ai régulièrement.
0: Ouais.
1: Donc, tu as le lien thérapeutique qui s'est construit. Donc, tu sais que tu peux dire ou pas dire. Est-ce que ça va influencer ou pas? Moi, souvent, je le dis quand même après, après l'enfant. Comme ça, il voit peut-être que j'ai dit quelque chose. Et donc, finalement, il fait ah bah oui, bah maintenant que tu le dis, c'est vrai que moi aussi, je suis un peu en colère aujourd'hui. Ah bah tiens. Et puis aussi le juste milieu de pas prendre toute la place non plus, c'est pas ta séance non plus quoi. Non. Donc
0: c'est ça.
1: Mais de pouvoir au moins voilà dire bah oui moi aussi je suis l'animatrice mais moi aussi j'ai des émotions quoi.
0: Ouais,
1: c'est intéressant. Bon, on a dépassé le temps qu'on s'était donné, donc juste on va clôturer. Mais est-ce que je veux quand même qu'on clôture là-dessus. Est-ce que tu peux nous donner une phrase ou un mantra, je sais pas, quelque chose du moins que tu voudrais que les personnes se rappellent de notre interview là. Voilà, ça peut être ce que tu veux. Si à chaque fois je dis la même chose, si les personnes ont la flemme d'écouter 54 minutes d'enregistrement, est-ce qu'ils peuvent aller à ce moment précis et puis ils entendent ce que tu vas nous dire tout de suite? Sur ton parcours ou sur ça peut être n'importe quoi. Ouais, bah, n'importe quoi.
0: Moi, ce que j'aurais à partager en fait, c'est que en fait le social, ça peut être quelque chose qui peut être très prenant, et du coup on peut être fatigué des fois de travailler dans ce domaine-là, et je pense qu'il faut vraiment pas hésiter à faire autre chose plutôt que de vouloir en fait continuer dans ce domaine-là et d'être éreinté et de pas faire en fait de pas que ce soit ça finisse par plus être dans ce qu'on aurait voulu être en fait. Et de faire bah, comme là j'ai eu le courage de quitter le boulot d'aide-soignante. Je sentais que si j'étais restée, je serais devenue maltraitante. Et du coup, des fois, bah, je rencontre des personnes qui sont dans ce cas-là, qui n'ont pas osé quitter parce qu'elles sont dans leur zone de confort et qu'elles ne veulent pas aller chercher autre chose ailleurs et que bah, ça leur fait peut-être peur aussi de changer de métier. Et du coup, qui se retrouvent à être soit maltraitantes, soit pas faire leur travail aussi bien qu'elle l'aurait fait avant et avec autant de cœur. Et du coup, je trouve que c'est dommage, en fait. Et du coup, moi, si j'avais un message à dire, foncez. Si vous sentez que vous êtes plus à l'aise dans votre travail, foncez. Et n'ayez pas peur de sortir de votre zone de confort et que vous allez forcément trouver autre chose. Il y a des bilans de compétences qui sont très bien faits. Et il faut pas oser, faut pas hésiter à sortir. Même pour vous, ça va être libérateur. Parce que de rester dans un travail dans lequel on se sent enfermé et pas bien, et après, ça vient se répercuter sur notre vie personnelle, en fait. Et du coup, ça peut être hyper, hyper compliqué à gérer après.
1: Donc, plutôt, finalement, savoir prendre soin de soi.
0: Voilà, c'est ça.
1: Pour pouvoir peut-être prendre soin des autres. Et si ce n'est pas possible, eh ben, y a d'autres métiers.
0: C'est
1: ça. C'est pas grave.
0: Ouais.
1: Ou alors, d'autres métiers comme toi, où tu es resté quand même avec l'humain, mais tu as dérivé sur plus du lien social.
0: Voilà, exactement. Il y a toujours, je pense qu'on est tous faits pour un métier, ou même plusieurs métiers. Parce
1: oui,
0: que...
1: c'est clair.
0: Des fois, faire ce même
1: rassurons,
0: métier toute sa,
1: rassurons
0: sa
1: les
0: vie.
1: Jeunes avec ça, par pitié. Vous avez le droit de faire plein de métiers. C'est fini ce temps où on vous lit. Vous n'avez pas le droit, vous devez rester dans votre boîte pendant 40 ans. C'est fini ça.
0: Ah, parce que des fois, en plus, ça peut plomber le moral et l'équipe. Quoi. Quand on voit qu'il y a quelqu'un qui n'est pas à sa place et ça peut, qui se plaint tout le temps, ça peut vraiment tirer l'équipe vers le bas et je trouve ça dommage.
1: Eh bien, écoutez, mettez des paillettes dans votre vie.
0: Voilà, exactement.
1: Hein, et puis du social avec des paillettes. C'est ça qu'on veut, nous.
0: Encore mieux.
1: Voilà. Bon, allez, bonne journée.
0: Bonne journée.
1: La prochaine.
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Bonjour, bonjour Hippolyte, notre réalisateur du jour, comme presque à chaque fois. Et puis bonjour à vous tous, auditrices et auditeurs. Il aurait eu 100 ans ce mois-ci. De qui s'agit-il ? De Miles Davis. Et on va écouter un de ses sublimes airs, c'est All Blues, qui va durer 11 minutes, mais c'est 11 minutes d'enchantement.

Sublime, forcément sublime, c'est Miles Davis, All Blues, et dire que cet homme-là est venu en concert à Caen il y a bien longtemps, c'était au XXe siècle, mais c'est un des concerts les plus inoubliables de ma vie. Où sont les Miles Davis d'aujourd'hui à Caen? Il est dubitatif, Hippolyte. Donc nous allons continuer avec... un film qui est à la forte renommée, voire on pourrait peut-être dire culte, je ne sais pas ce qu'on peut en dire, enfin, qui est très connu des cinéphiles et des amateurs de musique, c'est le film The Blues Brothers, et on va écouter Sweet Home Chicago.

Voilà, c'était The Blues Brothers avec Sweet Home Chicago. Alors, Sweet Home Chicago, c'est une émission que j'ai écoutée souvent le samedi entre midi et 14h. C'était, je ne sais plus le nom de celui qui le faisait, mais c'était le propriétaire aussi d'un bar à musique qui s'appelait le Souboc. Et Sweet Home Chicago, c'était super bien. Il connaissait très bien son sujet. Il invitait souvent des guitaristes ou des chanteurs de blues. Bon, si ça continue, c'est très bien. Bon, après Sweet Home Chicago, on va écouter, toujours de Chicago, un groupe de jazz qui s'appelle le jazz assez progressif, même plutôt progressif pour l'époque, c'est le Chicago Art Ensemble, et ils nous interprètent, Dreaming of the Master.

0: vient d'écouter le Chicago Art Ensemble. Et comme vous avez pu le remarquer, on a eu un solo au saxophone de free jazz. Même si le reste de la composition a une rythmique bien structurée, le free jazz, il faut rappeler que c'est un jazz qui veut s'affranchir de toutes les règles. Et donc qui joue, comme son nom l'indique, en liberté, free. Bon, pour continuer avec le maître, nous allons avoir le maître des poupées. Je crois que puppets, ça veut dire poupée, hein, Master of Puppets. Et c'est le groupe allemand, si je ne me trompe pas. Non, je me suis trompé. Britannique, non plus. Qu'est-ce que c'est, Hippolyte ?
1: C'est des Américains, si je ne dis pas de bêtises.
0: Tu dois avoir raison, je pense, comme d'habitude. Metallica, Master of Puppets.

Voilà, on écoutait Master of Puppets. Alors, Hippolyte diverge avec moi sur la traduction. Et en puppets, il verrait plutôt des marionnettes. Bon, à vous de choisir. On écoutait donc Metallica. Car, comme California. Alors, vous avez vu le programme, c'est de longs morceaux, mais il y en a deux courts. Voilà, c'est le premier court, et c'est les Beach Boys. Bon, groupe mythique a essayé d'avoir la même renommée que les Beatles, et qui n'en sont pas passés loin, mais pas réussi de passer devant. Ça a rendu Brian Wilson complètement fou. Bon, ça c'est autre chose, mais médicalement fou, vraiment. Donc, California Girls.

0: Voilà, on écoutait California Girls, des Beach Boys. Un autre boy, c'est George, qui avait toujours des tenues extrêmement excentriques. C'est le moins qu'on puisse dire. Je ne sais pas comment on dit ça dans le jargon de... C'est pas queen, c'est pas queer, c'est transgenre. Il est... Qu'est-ce que c'est ? Il fait des déguisements.
1: Je sais pas ce que tu essayes de dire. Queer transformiste, non. Bon. Je sais pas, non, je sais pas ce que tu essayes de dire.
0: Enfin bref, il a des tenues, je vous conseille d'aller regarder les vidéos, vous verrez, c'est très excentrique. Bon, le garçon Boy George nous chante « Everything I Own ».

Nous écoutions donc Boy George, Everything I Own, Extended PW Bossa Mix, pour être tout à fait exact. Nous allons écouter maintenant une chanson qui est malheureusement toujours d'actualité, qui prône la diversité des espèces humaines, la diversité dans toute son acception. C'est le Métèque de Georges Moustaki.

Voilà, très belle chanson, le Métèque de Georges Moustaki, d'origine grecque. Moustaki comme Kim, Moustakim, et c'est Kim Wilde qui va terminer cette session de polisson avec You Keep Me Hanging On. Donc, je disais qu'il...

0: Voilà, c'était pour se quitter la très belle Kim Wilde et la très belle très bonne chanteuse avec une voix très chouette qui nous interprétait You Keep Me Hangin' On, qui a d'ailleurs été un morceau repris par les Américains de Vanilla Fudge et qui en avait fait une interprétation très personnelle et assez longue. Merci à Hippolyte pour son travail. On se retrouve la semaine prochaine, mais attention, le fin juin, Polisson se ferme, parce que la radio se ferme. Donc on se retrouvera à la rentrée, si Dieu le veut, ou plus exactement si le directeur des programmes le veut, ce qui est... je suis pas sûr ça que ce soit pareil. Bon, Jean-Marc, qu'est-ce que t'en penses? Bon, on arrête là-dessus, bisous bisous, à bientôt.
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2: Bonsoir à toutes et à tous, vous êtes bien sur Radio Toucan, il est 18h et bienvenue dans les clés de l'info.
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2: Clé de l'info, l'émission qui revient pour vous sur des actualités nationales mais aussi locales, tout ça pendant 30 minutes. Vous êtes en compagnie de moi-même, Selena et Johanna qui est avec moi à la technique ce soir. Un temps morose ces derniers jours mais ça ne va pas nous empêcher de rester motivés pour ces dernières semaines de diffusion avant les vacances. Ce soir, un programme qui commencera par une actu sportive. En effet, ce jeudi 11 juin débute le mondial de football 2026. Ensuite, Younes Hichami, bénévole et co-organisateur de l'édition locale 2026 de la nuit du handicap qui aura lieu le 13 juin prochain à Ouistreham est revenu pour Marie sur cet événement et sur le lien social entre personnes en situation de handicap et personnes valides. Et pour clore ce volet d'interview, retrouvé par la suite dans le cadre de notre collaboration avec le bailleur social La Canaise, le portrait d'Émilie Orange, artiste installée au 25 rue des Boutiques. Sans oublier la reco de la Téco de Johanna à la fin de cette émission, bien entendu. Mais avant ça, parlons de la Coupe du monde de football qui débute ce jeudi.
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2: À partir du 11 juin et jusqu'au 19 juillet se déroule la Coupe du monde de football. Cette année, c'est au Mexique, au Canada et aux États-Unis que la compétition se déroule. L'événement qui rassemble les fans du football ramène avec lui un lot de controverses et de polémiques, des polémiques écologiques, politiques et sociales. Plusieurs personnes et médias interrogent le contexte géopolitique de la compétition et les problématiques qu'elle pourrait entraîner. C'est le cas de Libération. Ce mondial sera aussi celui de Donald Trump. Trump dont l'ombre pèse déjà sur une compétition toujours instrumentalisée par les pouvoirs. C'est le cas également de Lucas Aubin, directeur de recherche à l'Institut de Relations Internationales et Stratégiques. Donald Trump veut faire du Mondial 2026 une vitrine de la puissance américaine et de son leadership sur la scène internationale. Cette édition 2026 de la Coupe du Monde de football est au cœur de controverses politiques et sociales, notamment autour de l'accès au territoire états-unien, où en effet, depuis la présidence de Donald Trump en janvier 2025, les États-Unis se trouvent dans un climat de tension sociale, notamment sur les questions migratoires. Le Sénat américain a tout juste approuvé ce vendredi 5 juin un texte budgétaire de près de 70 milliards de dollars destiné à renforcer les contrôles migratoires et la sécurisation des frontières. Depuis plusieurs mois maintenant, toute demande de carte de résident permanent ou de naturalisation est suspendue pour les ressortissants des 19 pays parmi les plus pauvres de la planète, comme l'Afghanistan, le Congo, la Libye, le Soudan et le Yémen, etc. Les personnes participant à cette édition de la Coupe du Monde ne sont pas épargnées par ces problématiques. C'est le cas par exemple de l'arbitre somalien Omar Abdul Kadir Artan qui devait officier durant ce mondial. Cependant, selon Sis Aden Abshir, le haut conseiller auprès du ministère somalien de la jeunesse et des sports, l'arbitre s'est vu refoulé du sol états-unien. Selon les autorités américaines, l'arbitre aurait été jugé inadmissible en raison de problèmes liés à la vérification de ses antécédents. L'arbitre n'aurait reçu aucun soutien de la FIFA, la Fédération Internationale de Football Association, qui a déclaré, je cite, que c'est le gouvernement du pays hôte qui détermine en dernier ressort qui reçoit un visa et qui est admis sur son territoire. Les journalistes ont également des difficultés avec leur visa sur le sol états-unien. D'après Gianni Merlo, le président de l'Association Internationale de la Presse Sportive, des collègues iraniens et africains n'ont obtenu qu'un visa à usage unique. Le contexte géopolitique conflictuel entre l'Iran et les États-Unis ajoute des difficultés. L'équipe iranienne s'est vue refuser un octroi de visa à plusieurs membres de son encadrement ce dimanche 7 juin lors de son arrivée au Mexique. Des polémiques environnementales entourent également ce mondial. D'après David Faranda, directeur de recherche au Centre national de la recherche scientifique en sciences du climat, cette Coupe du monde de football 2026 sera la plus polluante de l'histoire. D'après le directeur, nous risquons d'exploser les records d'émissions de gaz à effet de serre sur ce genre de compétition. Le New Weather Institute et l'association Scientists for Global Responsibility ont également publié un rapport, le climat angle mort de la FIFA, questionnant l'impact écologique du mondial. Dans ce rapport, nous apprenons que les 5 semaines et demie du tournoi devraient relâcher environ 9 millions de tonnes de CO2, soit l'équivalent de plus de 4 millions d'allers-retours Paris-New York en avion. En 2024, la FIFA a également signé un partenariat avec la compagnie pétrolière saoudienne Aramco, l'entreprise la plus polluante de la planète, responsable à elle seule de plus de 4% des émissions mondiales en 2023. D'après Fossil Free Football, cette collaboration a pour but de faire la promotion de produits hautement polluants durant le mondial. Suite à ces controverses et problématiques, un appel à boycotter la compétition a été lancé depuis l'annonce de cette Coupe du Monde américaine. Des appels cependant restés inefficaces. Auk Gödlich, membre du comité directeur de la Fédération allemande de football, appelé au boycott en janvier et alerté quelles étaient les justifications des boycotts olympiques des années 1980 lorsque l'URSS avait envahi l'Afghanistan. À mon avis, la menace potentielle est plus grande aujourd'hui qu'elle ne l'était alors. Ce n'est pas la première édition de la Coupe du Monde de football qui est touchée par les polémiques et controverses sociales et écologiques. C'était notamment le cas il y a 4 ans lors de l'édition au Qatar. La FIFA ne semble cependant pas inquiétée par ces polémiques et son président Gianni Infantino soutient publiquement Donald Trump. Samedi 13 juin aura lieu dans plus de 40 villes françaises la 9e édition de la Nuit du Handicap. Chaque année, une grande soirée est organisée dans de nombreuses villes françaises pour faciliter la rencontre entre les personnes en situation de handicap et celles qui ne le sont pas, et ainsi faire évoluer le regard porté sur le handicap en France. Younes Hichami est bénévole et co-organisateur de l'édition locale de l'événement prévu à Ouistreham. Il a répondu à toutes nos questions sur le sujet.
3: Quel sera le programme de cet après-midi et soirée ?
4: Comme chaque année, comme on dit, la Nuit du Handicap qui a lieu à Ouistreham, pas loin de l'esplanade Lofi. Et puis depuis quelques années, on essaie d'avoir une thématique, on va dire, fil rouge pour un peu diversifier. Et puis pour aussi aller chercher d'autres partenaires et d'autres personnes qui pourront peut-être s'investir. Et donc cette année, on a choisi le thème du voyage. Et il y aura des stands avec nourriture dans le sens voyage, on va dire, dans le voyage dans la bouche. Et puis après, il y aura aussi le voyage dans le sens escape game, trouver une solution. Et puis il y a aussi, on aura un témoignage d'une nageur qui a fait pas mal de compétitions dans le sport, mais du coup, grâce à sa compétition, elle a voyagé. Donc ça aussi, dans le thème du voyage, et en même temps, raconte son expérience. Et donc, c'est aussi enrichissant sur cette question-là.
3: Et comment s'est déroulée l'organisation de cette grande manifestation ?
4: Ça s'organise souvent en visio, avec un petit groupe resserré, pour qu'on puisse voir à chaque fois qu'est-ce qu'on veut faire. Au début, c'est souvent choisir la thématique, un peu fil rouge. Après, au fur et à mesure du temps, c'est trouver le contenu de ce qu'on veut faire avec la thématique qu'on a choisie, et trouver les partenaires aussi. Après, y a, en plein milieu, il y a aussi un peu de communication, tout ça. Et après, bah, y a une journée qui est vraiment dédiée pour que toutes les villes se rencontrent entre les 40 villes qui sont manifestées pour la Nuit du Handicap. Et ça, cette journée-là, c'est là où le cœur du truc commence, et que les prochains mois deviennent de plus en plus intenses pour, bah, du coup, pour trouver des bénévoles, pour finaliser le contenu, finaliser les personnes qui viennent aussi, les partenaires qui tiennent un stand, et que tout le monde se sente bien, et que tout le monde puisse avoir sa place, et qu'ils se sentent vraiment bien, et tout le monde puisse partager sa joie et la bonne humeur. Et puis la cerise sur le gâteau, c'est que c'est un événement avec une rencontre, une fête, et que peu importe qu'on soit handicapé ou pas, on a tous envie de faire la fête et montrer qu'on a tous des talents cachés aussi. C'est ça aussi l'objectif de la nuit handicap, de montrer que peu importe qu'on est, on a des talents cachés. Et c'est ça aussi l'objectif de cette nuit handicap, pour montrer que chaque personne a des talents cachés, et du coup les mettre en avant, et pour prouver que voilà, on est en situation de handicap, mais on a tous des rêves. Et puis, ça serait bien qu'au fur et à mesure du temps, que ça devienne un événement comme les autres, pas dire que ça soit handicapé, en fait. Voilà, qu'on enlève cette barrière à chaque fois.
3: Que ce ne soit plus la nuit du handicap, mais simplement une nuit de festivité.
4: Voilà, c'est ça.
3: L'un des objectifs de cette soirée, c'est aussi de lutter contre l'isolement des personnes en situation de handicap, de favoriser le lien social, vous l'avez dit, entre personnes en situation de handicap et personnes valides. Aujourd'hui, pourquoi c'est un enjeu, cette question du lien social pour les personnes en situation de handicap, selon vous ?
4: Parce que la difficulté des personnes en situation de handicap, en général, c'est comment trouver quelqu'un pour les accompagner, ou trouver quelque chose pour se déplacer, ou tout simplement, si l'auxiliaire ne vient pas, comment la personne puisse accomplir ce qu'elle fait dans sa journée, ou venir dans un événement. Et vraiment, c'est que chaque personne à tout niveau, bénévole, organisateur, participant et partenaire, trouve sa place, et que tout le monde se sente vraiment dans une... vraiment qu'ils soient contents d'être là. Et puis c'est aussi ça aussi l'objectif, de se mettre dans un lieu où il y a du public, comme l'esplanade, vu qu'en juin normalement il doit faire beau, il y a du passage, et donc il y a des gens qui viennent qui sont pas au courant de l'événement, et c'est ça aussi qu'on veut faire passer. Parce que ce qui est dommage, c'est que ça fait des années qu'on organise cette question-là, cet événement-là, mais c'est souvent des personnes qui sont gravitées autour du handicap, soit ils sont proches d'un aidant, proches d'une personne en situation de handicap, donc à un bout d'un moment, c'est un cercle fermé, un petit peu, je dirais, et malheureusement, on voudrait que les gens viennent, même s'ils connaissent rien au handicap, mais au moins ils viennent découvrir quelque chose. Donc ça faut que ça soit vraiment ouvert à tous, et c'est ouvert à tous, mais après faut que les gens donnent que les gens aient l'information, et que ça donne envie de venir aussi. Donc faut que ça soit attractif aussi pour nous, et aussi pour les personnes qui participent.
3: Et qu'est-ce que vous souhaiteriez que les personnes qui participeront à ce moment festif et convivial retiennent ?
4: Qu'on peut tous, à notre niveau, apporter quelque chose d'exceptionnel à cet événement. Et puis, la richesse de ça aussi, c'est que ce qu'on aime bien, c'est aussi que les liens que ça se crée pendant l'événement, que ça perdure aussi après, parce qu'on a connu des gens qui ont eu des stages, ou ils ont eu des opportunités grâce à cet événement-là. Et donc, ça aussi, c'est bien. De pouvoir aussi de savoir une continuité derrière, et même si c'est qu'une personne ou deux personnes, mais au moins on a réussi cet événement là et que tout le monde repart avec le sourire, et là c'est la cerise sur le gâteau.
2: Merci à Younes Hichami d'être venu pour nous sur cette édition 2026 de la nuit du handicap qui aura lieu, je le rappelle, ce samedi 13 juin à Ouistreham. L'événement est totalement gratuit, alors n'hésitez pas, chers auditeurs et auditrices, à aller faire un tour sur les animations prévues. Il est temps de prendre notre pause musicale habituelle avant de reprendre cette émission des Clés de l'Info. On va rester en France, mais par contre, on va retourner en 1995, quand le groupe de rap français Alliance Ethnique sort son album et son plus gros succès, Simple et Funky, un mélange de soul, de jazz, de funk et de hip-hop, un projet qu'on peut presque qualifier de novateur pour l'époque en France. L'original d'Alliance Ethnique, c'est maintenant sur Radio Toucan, et nous, on se retrouve dans quelques instants.
5: Pouvez-vous nous parler un peu de cet atelier, de sa genèse de...
2: Petit problème technique, ça arrive même au meilleur. On va remettre du coup l'original d'Alliance Ethnique dans quelques instants. Hippolyte qui est en train...
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0: écouter l'original d'Alliance Ethnique et nous sommes de retour dans cette émission des Clés de l'Info. Dans le cadre de notre partenariat avec le bailleur social La Canaise, nous vous proposons sur l'antenne une série de portraits des occupants des cases commerciales de la rue des Boutiques. Aujourd'hui, nous allons à la rencontre d'Émile Orange, un des artistes installés aux 25 rue des Boutiques.
1: Pouvez-vous nous parler un peu de cet atelier, de sa genèse, de son histoire ?
2: L'atelier, il a été créé il y a quelques années. Si mes souvenirs sont bons, c'est en 2019. On a ouvert le lieu grâce à une entente avec la mairie qui souhaitait soutenir les jeunes artistes de la ville. Et du coup, La Canaise, qui avait des lieux à pourvoir. Et donc on s'est placé à trois du coup avec deux autres amis qui sont plus aujourd'hui à Caen mais qui sont sur Rennes, avec qui j'ai fait mes études aux Beaux-Arts. On s'est suivi dans nos promotions et du coup on a monté un peu le projet. On est arrivé au 25 rue des Boutiques du coup il y a quelques années et on le fait vivre depuis tout ce temps.
1: Quand vous dites vous et deux amis, donc avec chacun des spécialités, des pratiques artistiques différentes, vous pouvez nous parler un petit peu de ces pratiques artistiques qui se déroulent ici, que vous proposez ?
2: Donc moi je fais de la peinture, c'est un peu l'axe principal de mes recherches. Je suis sorti des Beaux-Arts en faisant de la peinture aussi. Après depuis j'ai un peu développé d'autres choses, notamment la création de tapis autour de la petite enfance. Donc c'est des projets plus collectifs avec des centres d'art, des centres sociaux, des bibliothèques. Et donc les deux amis avec qui j'ai ouvert le projet s'appellent Tom Nadan et Cassandre Barbotin. Donc maintenant ils sont sur Rennes mais... Tom fait de la peinture et Cassandre, elle, est sérigraphe. Donc on a vraiment adapté l'atelier pour nos pratiques. Avoir une bonne lumière, avoir des espaces pour insoler les écrans de sérigraphie. Enfin, il y a tout ça qu'on a mis en place. Et donc aujourd'hui, depuis quelques années aussi, donc Tom et Cassandre ont laissé leur place. Et donc il y a deux autres amis qui sont arrivés, deux autres artistes aussi. Émilie Rouel, donc Amy Hope, son nom d'artiste, et Guillaume Vanier. Qui eux aussi, Guillaume, je l'ai rencontré aux Beaux-Arts et Amy est plus autodidacte, mais sont venus avec leur pratique aussi dans l'atelier. Et donc Amy fait de la photographie, donc elle a installé un studio photo dans une des parties de l'atelier. Elle fait aussi de l'upcycling où elle restaure des objets qu'elle chine, qu'elle remet un peu dans son univers. Et Guillaume Vanier, lui, fait plutôt du dessin, de l'installation. Vous le verrez du coup dans la vitrine de notre atelier, vous verrez un peu les créations de chacun.
1: Alors vous parliez de tapis pour des lieux de petite enfance. Alors comment vous travaillez cette matière-là, cette histoire de tapis ?
2: Donc ça, c'est une technique qui s'appelle le tufting. C'est un pistolet à tufter, en fait. C'est une machine qui vient de l'industrie, mais qui se popularise là depuis peut-être 5 ans, 4-5 ans. Et donc, ça permet de broder mécaniquement, donc de vraiment créer un tapis chez soi avec cette fameuse machine et la laine de notre choix. Et donc, moi, j'ai développé ça il y a quelques années. J'ai commencé en 2021, je crois, ou 2022. Et donc, j'ai été médiateur au musée, au Fonds Régional d'Art Contemporain, le FRAC, qui est un musée d'art contemporain qui est à Caen. Et donc, c'est à partir de cette expérience de médiation que j'ai pu aussi être invité à travailler avec eux en tant qu'artiste. Et du coup, me familiariser avec la petite enfance. Et en fait, c'est un univers qui me passionne depuis longtemps, où je suis très habitué à travailler avec les enfants. Et donc, de ces projets que j'ai pu monter avec le FRAC, est née du coup la création de tapis sur mesure avec la petite enfance, avec notamment le relais d'assistante maternelle, le relais petite enfance de la Grâce de Dieu. Et donc ça, c'était en 2021, une résidence d'artiste. Et donc depuis, en fait, j'enchaîne tous ces projets avec tout un tas d'acteurs locaux, régionaux. J'ai notamment travaillé avec la bibliothèque départementale du Calvados, la ville de Caen-la-Mer, avec en dehors de Caen aussi, avec l'école des Beaux-Arts de Blois, avec des hôpitaux aussi sur Paris, avec tout un tas d'acteurs. Voilà, et donc ces tapis sont issus d'ateliers menés avec la petite enfance, donc c'est des dessins réalisés en collectif avec les enfants, les parents, tout un tas de publics. Et donc moi, je viens transformer ces œuvres collectives en tapis.
1: Comment ça se passe quand vous travaillez ? Vous répondez à des appels à projets ? Vous êtes contacté ? Vous êtes identifié par les tutelles ? On vient vous chercher ? Comment ça se passe exactement ?
2: J'ai eu la chance, le privilège de ne pas avoir trop à démarcher, parce que c'est une technique qui intéresse beaucoup, qui est vraiment assez adaptée en fait, pour travailler avec des publics. Donc ça se fait vraiment petit à petit. Et, j'ai vraiment beaucoup travaillé sur des gros projets, notamment avec la bibliothèque départementale, comme je parlais tout à l'heure, avec le projet Alléoup, qui a vraiment rayonné dans tout le département, dans toutes les bibliothèques départementales. Donc c'était une très grosse carte de visite, entre guillemets, qui m'a permis en fait de consolider un peu mon travail, d'avoir d'autres propositions. Et à côté de ça, du coup, je suis toujours en train de peindre aussi. Et donc c'est vraiment aussi ce travail de peintre que je développe dans des centres d'art ou dans des galeries aussi, qui me permet de rencontrer d'autres publics et de varier un peu ma création, quoi.
1: Aujourd'hui, vous avez une relation avec ce quartier de la Folie Couvre-Chef. On voit que vous avez déployé de l'activité dans maints endroits, autour de Caen, dans le Calvados, avec les bibliothèques, sur Paris également. Cette expérience de médiation là, dont vous avez parlé. Mais aujourd'hui, sur le quartier de la Folie Couvre-Chef, alors comment les choses se passent, comment ça s'insère, un atelier comme celui-là, et avec qui vous êtes en relation, avec qui vous travaillez ?
2: Dans le quartier de la Folie Couvre-Chef, moi j'ai eu la possibilité de faire plusieurs projets. Un des premiers, c'était une fresque que j'ai réalisée avec du coup Tom et Cassandre, et du coup le centre aéré 1, 2, 3 loisirs, qui est à l'entrée du quartier. Et on a fait cette fresque du coup avec un groupe de, dans mes souvenirs, on était 8 enfants. Avec des ateliers de dessin, et on a reproduit du coup tous ensemble leurs dessins sur le mur de l'école Michel Trégor, qui est sur la place centrale de la rue des Boutiques. Et donc cette fresque est encore en place. Sinon, j'ai pu travailler aussi avec la résidence senior, où j'ai fait des ateliers de peinture avec eux. C'était très chouette de rencontrer aussi ce public. J'ai encore des amitiés avec quelques seniors du quartier que je croise de temps en temps. J'ai pu aussi travailler avec la bibliothèque, qui est juste en face de l'atelier, et donc avec qui j'ai pu présenter un projet, le projet Alléoup, que j'ai fait avec le Calvados et Caen la Mer. Je voulais, vu que le projet, je l'ai réalisé dans l'atelier, et que les gens passaient souvent devant les tapis qui étaient en train de se faire, parce qu'il y a la crèche qui est juste en face, il y a beaucoup d'enfants qui sont un peu intrigués par ce qui se passe dans cet atelier. Et donc je voulais pouvoir montrer aux habitants aussi du quartier ce que j'avais réalisé dans l'atelier. Et donc le projet Alléoup a été exposé pendant une semaine. C'était un peu une semaine d'ouverture, de test aussi du projet. Ça a été mis dans la bibliothèque, et donc les habitants ont pu en profiter.
0: Retrouvez les prochains portraits des occupants des cases commerciales de la rue des Boutiques dans le 18-19 du lundi. Notre émission touche bientôt à sa fin, mais on a encore un peu de temps devant nous. Et ça tombe bien puisque Johanna a une reco pour vous.
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5: Demain, au Mémorial de Caen, se tiendra la projection du film Muganga, celui qui soigne, de Marie-Hélène Roux, dont voici le synopsis. Denis Mukwege, médecin congolais et futur prix Nobel de la paix, soigne, au péril de sa vie, des milliers de femmes victimes de violences sexuelles en République démocratique du Congo. Sa rencontre avec Guy Cadière, chirurgien belge, va redonner un souffle à son engagement. Cette projection est en lien avec la nouvelle exposition temporaire du mémorial Décolonialisation. La séance est à 19h et est gratuite. Attention cependant, car le film est interdit aux moins de 12 ans.
0: Merci beaucoup pour ta reco, Johanna. J'espère que tu en as motivé plus d'un à aller voir le film. C'est déjà la fin de cette émission, chers auditeurs, auditrices, mais on se retrouve très vite. Merci beaucoup d'avoir écouté celle-ci et merci Johanna pour ta technique. Si vous souhaitez réécouter cette émission, vous pourrez la retrouver sur notre site radio-toucan.fr. Avant de se quitter, laissez-moi vous faire découvrir un dernier titre, Love, Love, Love de Tony Hathaway. C'est maintenant sur Radio Toucan et moi je vous souhaite une excellente soirée sur le 91.9.

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Et bienvenue si vous nous rejoignez sur Radio Toucan 91.9 FM et sur radio-toucan.fr. On se retrouve pour votre émission La Demi-Heure 2, l'émission qui donne la parole aux actrices et acteurs de la vie locale. Nous recevons

0: aujourd'hui en plateau Rémi Niobé. Bonjour.
1: Bonjour, merci de me recevoir.
0: Eh bien, merci à vous d'avoir accepté notre invitation. Rémi, vous êtes responsable éducation-formation du secteur BAFA au sein de l'Arroeven, l'association régionale des œuvres éducatives et de vacances de l'éducation nationale, secteur Caen Normandie du coup. Les Arroeven, qui sont regroupés au sein d'une fédération nationale, la FOEVEN, portent un projet éducatif d'action et de recherche pédagogique en faveur de l'épanouissement personnel des jeunes et de leur participation à la vie de la société. L'action de ces associations, elle remonte à plus de 70 ans maintenant. Rémi, est-ce que dans un premier temps, vous pourriez nous dire comment est né ce mouvement et comment il a évolué depuis sa création ?
1: La fédération des Arroeven, ça a été créé dans les années 50, en 1952. Initialement, c'était des enseignants des lycées techniques qui voulaient faire partir en vacances des jeunes, voilà, pour des raisons sportives, hygiéniques. Et donc, voilà, ça a commencé à impliquer les séjours de vacances. Ensuite, donc les différentes Arroeven ont intégré les lycées pour pouvoir distiller des formations, et donc tout ça fait que la fédération des Arroeven, il existe 23 Arroeven en France, donc répartis dans les différentes académies, et donc nous on représente l'Arroeven de Caen.
0: Et vous l'avez dit, à l'origine c'est un mouvement qui vient des lycées plutôt techniques. Aujourd'hui c'est pas votre seul public. Auprès de qui intervenez-vous aujourd'hui ?
1: Donc sur le secteur éducation-formation, là en particulier, on peut intervenir vraiment dans tout milieu scolaire. Ça peut aller des écoles primaires, collèges, lycées, quelquefois en université. Puis sinon, on peut aussi intervenir auprès des adultes, autres acteurs éducatifs, dans le périscolaire ou dans le médico-social. Parfois, ça peut arriver.
0: Et donc, l'Arroeven, elle est historiquement inscrite dans l'éducation populaire, que l'on peut définir comme un courant de pensée qui promeut l'éducation en dehors des systèmes et institutions classiques, notamment l'école. Il s'agit néanmoins plutôt de s'inscrire en complémentarité qu'en opposition. Rémi Niobé, est-ce que vous pourriez nous expliquer comment l'Arroeven vient se placer comme un acteur éducatif complémentaire de l'école et de la famille pour les jeunes ?
1: Bah nous, l'idée, c'est vraiment l'éducation pour tous. On peut faire différentes activités, on en reparlera, hein. Mais en tout cas, dans le système scolaire, on vient vraiment en complémentarité. On est une association reconnue complémentaire de l'école, d'utilité publique. Et donc nous, au-delà de venir dans les savoirs fondamentaux, on vient vraiment en complément, donc sur les différentes activités qu'on pourra... On pourra en parler tout à l'heure, mais c'est vraiment l'éducation pour tous, avec vraiment une démarche de pédagogie active, où les apprenants sont vraiment acteurs de leur propre formation, en expérimentant, en testant, et puis en étant effectivement développer l'esprit critique et le pouvoir d'agir.
0: Et ça, ce sont des piliers de l'éducation populaire, le pouvoir d'agir et toute la question aussi de la responsabilisation. Vous parlez de pédagogie active, peut-être pour nos auditrices et auditeurs qui sont peu familiers avec cette notion-là. Est-ce que vous pourriez nous l'expliquer et également nous expliquer pourquoi c'est une pédagogie de choix à l'Arroeven ?
1: Ça met vraiment l'apprenant au cœur des apprentissages, c'est-à-dire que dans plein de situations, le fait de pouvoir expérimenter, de se mettre en situation, d'être confronté au collectif, de faire avec les autres, on considère que l'apprenant développe des compétences.
0: Et ces compétences, quelles sont-elles et pourquoi justement la pédagogie active, elle est particulièrement adaptée au développement de ces compétences-là ?
1: On est là sur le développement de compétences personnelles. Alors nous, on aime bien aussi parler de compétences psychosociales sur le fait de mieux se connaître, quelles sont nos forces, quelles sont nos faiblesses, nos qualités. On va être sur tout ce qui va être aussi les compétences sociales, avec tout ce qui va être la communication, le relationnel avec les autres, de pouvoir s'intégrer dans un collectif, porter sa voix dans le collectif. Donc voilà, c'est des choses qui sont intéressantes, tout ce qui va être la discussion pour la résolution de conflits, voilà, ce genre de choses.
0: Et ma question vient de m'échapper. je voulais

0: savoir, justement, vous parlez à la fois que ce sont des compétences personnelles que les jeunes peuvent développer, des compétences psychosociales. C'est aussi un rapport aux autres et au collectif. Pourquoi cette dynamique-là, elle est importante aussi, cette dynamique collective, par rapport eh bien, au développement des jeunes et à leur place dans la société?
1: On est sur des choses qui vont toucher au bien-être et finalement à la santé globale. Donc l'idée qu'un individu se sente bien individuellement, qu'il se sente bien dans un collectif, on peut considérer que ça va infuser au niveau de la société. Et ça me fait rebondir sur la raison d'être du mouvement des AROEVEN, où pour nous c'est d'agir pour une éducation émancipatrice et une société solidaire.
0: Et sur cette société solidaire, comment du coup vous travaillez en ce sens avec les publics que vous rencontrez?
1: On a différentes actions. Alors sur les AROEVEN, historiquement, on a vraiment deux champs d'activité. On va parler des vacances et de tout ce qui va être la formation. Et donc sur le champ des vacances, on va avoir, nous spécifiquement à l'AROEVEN de Caen, des vacances famille qu'on va pouvoir organiser. On va aussi avoir des séjours de vacances pour des jeunes de 6 à 17 ans. Et j'ai oublié la question parce que ça m'avait fait rebondir.
0: Vous étiez en train de nous donner un petit peu les actions en fait qui sont proposées à l'AROEVEN Caen Normandie. Et donc vous nous parliez du coup de l'aspect vacances et de l'aspect formation. Vous étiez sur l'aspect vacances. Si vous pouviez nous en dire un peu plus justement sur ces séjours vacances, à qui sont-ils destinés et comment on peut aussi entrer dans ces dispositifs-là si nos auditrices auditeurs sont intéressés.
1: Donc sur les vacances, alors je vais pas parler des vacances enfants. Donc on fait des séjours de vacances, colonies de vacances, donc pour des jeunes de 6 à 17 ans. Alors notre public majoritaire, on va être avec des enfants qui dépendent de l'aide sociale à l'enfance. Donc on va beaucoup travailler avec les départements, les éducateurs spécialisés, les différentes entités qui peuvent accueillir ces jeunes. Et donc au niveau des séjours famille, on travaille en particulier avec les centres socio-culturels du bassin cannais. L'idée de rendre accessibles les vacances pour des familles qui seraient éloignées de la mobilité et qui ne partiraient pas en vacances. Donc pour nous, l'idée, c'est de pouvoir effectivement faire en sorte que ces personnes soient accompagnées via les centres socio-culturels et donc des animateurs qui sont spécialisés dans l'accompagnement pour lever des freins aux vacances pour ces familles. Des freins qui peuvent être au niveau du transport, des freins financiers, la peur effectivement d'être dans un environnement différent de ce qui se passe au quotidien. Et donc vraiment par l'ensemble de ces actions, le fait que les personnes puissent se retrouver dans un autre environnement, on considère qu'en fait ils développent des compétences qu'ils pourront réutiliser au quotidien.
0: Et donc ça, c'est pour le volet vacances des actions proposées par l'AROEVEN. Il y a aussi tout l'aspect formation dont vous êtes référent, Rémi. Quelles sont les différentes formations que vous proposez? C'est plutôt autour du BAFA, j'imagine?
1: Alors, faut distinguer le secteur éducation-formation et le secteur BAFA. Sur le secteur éducation-formation, si on intervient en milieu scolaire, on a deux gros champs principaux. Le premier, ça va être l'engagement des jeunes, où on va pouvoir intervenir notamment dans des formations déléguées, donc former les jeunes collégiens ou lycéens à assumer leur fonction, à les assurer et à représenter finalement leur père. Sinon, on peut former aussi des élus, donc dans les différentes instances des établissements, donc ce qui va être par exemple le conseil de vie lycéen ou les maisons des lycéens, donc qui sont les associations à l'intérieur des lycées. Et l'autre axe, ça va être sur tout ce qui va être climat scolaire. Et donc là, effectivement, on peut parler de compétences psychosociales, on peut parler de gestion de conflits. Donc ça, c'est quelque chose qu'on a beaucoup fait cette année, notamment dans les écoles primaires, où on pouvait intervenir plusieurs fois auprès d'un groupe classe pour pouvoir développer les compétences des élèves pour qu'ils puissent eux-mêmes résoudre, on va dire, des conflits mineurs en étant armés pour pouvoir échanger entre eux, qu'est-ce qui s'est passé, comment on trouve une solution ensemble. Voilà, qu'est-ce qu'on fait d'autre? On parle de l'égalité filles-garçons, on fait de l'éducation à la vie affective, relationnelle et sexuelle. Tout un tas d'activités autour de tout ça.
0: Et donc ça c'est pour les formations. Ces formations-là, elles sont proposées en milieu scolaire uniquement ?
1: Pas uniquement, on peut aussi intervenir auprès d'autres acteurs éducatifs et donc là par exemple le champ du périscolaire, donc là auprès d'animateurs, auprès de référents périscolaires, on peut intervenir aussi sur des référents de centres de loisirs, animateurs de centres de loisirs. Plutôt sur ces questions-là, on a pu faire aussi de la médiation par les pairs, donc pareil, permettre aux jeunes de pouvoir régler leurs conflits mineurs. Et donc aussi, on peut faire, pour les animateurs, on peut faire des actions de formation autour du BAFA. BAFA, brevet d'aptitude aux fonctions d'animateur.
0: Et très concrètement, si on a des auditrices ou auditeurs qui sont animateurs dans des centres de loisirs, qui travaillent dans des services médico-sociaux, comment ça se passe ces temps de formation, un peu plus dans le détail pour des personnes si elles souhaiteraient peut-être faire appel à la Roeven pour leur service ou leur structure?
1: Alors, dans le détail, alors je vais pas vous faire une ingénierie de formation en direct, mais voilà, l'idée, encore une fois, et quand on parlait d'éducation populaire, l'idée c'est de pouvoir expérimenter des outils, vivre des choses en collectif. Donc on n'est pas sur des formations individuelles, hein, c'est bien des formations en groupe. Souvent c'est quand même plutôt des personnels qui sont issus d'une même structure, donc l'idée c'est de pouvoir voilà expérimenter des outils, vivre des ateliers pour alors si je reparle de compétences psychosociales, pour conscientiser en tout cas ses propres compétences, quelles stratégies je peux utiliser pour pouvoir les développer, mieux me sentir au quotidien et comment je peux réutiliser ce que j'ai appris pour faire face à mes différents publics.
0: Et pourquoi cette phase-là d'introspection, elle est fondamentale pour ensuite justement avoir cette pédagogie au plus proche des compétences psychosociales? Pourquoi ça passe nécessairement par une introspection avant ?
1: Ben, ça passe par une introspection parce que ça reste difficile de transmettre si soi-même on n'a pas conscientisé un certain nombre de choses. Si soi-même on n'a pas les armes pour pouvoir gérer des conflits, c'est difficile de pouvoir transmettre un certain nombre d'éléments et de pouvoir animer des ateliers et réutiliser des outils de manière sereine pour que nos publics, enfin pour que les publics puissent eux-mêmes se réapproprier les outils et des compétences qu'ils pourraient réutiliser eux-mêmes.
0: Eh bien écoutez, merci beaucoup Rémi Nioubet pour vos réponses. On va se retrouver dans quelques instants pour la suite de notre émission. Ce sera après une courte pause musicale, chères auditrices, chers auditeurs. On va se retrouver juste après un classique de la chanson française, puisque ce soir c'est Jean-Jacques Goldman, Envole-moi. On se retrouve donc dans quelques instants sur le 91.9 FM.

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2: Ensemble pour votre demi-heure de l'émission qui donne la parole aux actrices et acteurs de la vie locale. Vous êtes toujours avec nous sur Radio Toucan 91.9 FM et sur radio-toucan.fr si vous nous écoutez en dehors de l'agglomération cannaise. Nous sommes toujours avec Rémi Niobé qui est responsable éducation formation secteur BAFA au sein de l'AROEVEN, l'association régionale des œuvres éducatives et de vacances de l'éducation nationale qu'en Normandie. Mais il s'agit d'une association, enfin il y a une fédération des AROEVEN, il y a au total 23 AROEVEN en France. Nous parlions juste avant la pause musicale, nous avions commencé à parler des actions qui sont menées très concrètement sur notre territoire. Rémi, vous nous avez commencé à nous parler des séjours familles en lien avec les centres socio-culturels. Comment ça se passe? Il y a des familles qui sont intéressées par ça? Quel est l'objectif du dispositif? On l'a dit avant la pause, c'est de permettre à toutes et tous d'avoir le droit aux vacances. Ces séjours famille, comment fonctionnent-ils?
3: L'idée, c'est que les familles dans les différents quartiers se rapprochent de leurs centres socioculturels qui sont partenaires de l'AROEVEN, hein, donc il y a quasiment tout le monde, puissent être accompagnées justement pour la construction de leur projet vacances. Alors nous, on a une offre avec différentes modalités. On a des séjours sous tente, on a des séjours qui sont plutôt collectifs, avec des séjours de proximité ou qui sont un petit peu plus loin. Donc en séjour de proximité, la sous-tente, on propose une semaine à Cabourg par exemple, ou sinon un petit peu plus loin à Jugon-les-Lacs, là en Bretagne. Donc là, c'est des séjours sous-tente qui vont être accompagnés par un référent AROEVEN qui va lui sur place faciliter les vacances des personnes, l'accès aux activités, etc. Encore une fois, pour lever des freins. On a aussi des séjours collectifs, alors qui sont un petit peu plus loin, où là on s'adresse plutôt à des personnes qui peuvent être déjà parties en vacances, notamment avec nous, dans le cadre de parcours vacances. On a un séjour à la montagne à Montrion, qui va être en autogestion, et on a aussi un séjour au Bossé dans le Var. Et sinon, là, une petite nouveauté de cette année aussi, c'est qu'on a un séjour de répit qu'on propose à Bernières-sur-Mer pour des familles qui auraient un enfant en situation de handicap mental ou moteur. Et où, pareil, on a un collègue donc, qui est éducateur spécialisé et qui s'engage avec nous pendant l'été pour permettre en fait aux familles d'avoir des temps de répit et qui peut proposer des choses aux enfants. Et donc sur le dernier point, on a aussi une lodge qu'on a installée dans un camping dans la Manche à Hauteville-sur-Mer, et où là on est sur un principe de vacances solidaires. Donc encore une fois, pour permettre à des familles de pouvoir avoir accès à des vacances via une lodge, donc

0: fais une quarantaine de mètres carrés, quasiment les pieds dans l'eau à Hauteville.
1: Et donc ces séjours famille, ils sont à les familles sont invitées à se rendre au centre socioculturel qui sont en partenariat à Caen et sur notre territoire. Où est-ce que les habitants peuvent se rendre dans tous les centres socioculturels de Caen?
0: Eh ben, le centre d'animation de la Folie Couvre-Chef, le centre socioculturel du Chemin Vert, la Grâce de Dieu, la Pierre Rosée, etc. Et là, l'idée, encore une fois, c'est que les animateurs puissent lever des freins. Donc souvent, on peut avoir affaire à des freins financiers. Et donc là, on peut être sur de l'accompagnement pour compléter des dossiers, pour faire des demandes d'aide. Donc voilà, via CAF, via coup de pouce. Donc là, on est avec la CAF du Calvados. Mais il existe aussi un dispositif via la ROEVEN qui s'appelle le dispositif Défi, qui est un dispositif d'avance de frais, où en fait la ROEVEN avance les frais avant d'être remboursé, donc encore une fois pour faciliter en fait le départ et lever des freins financiers pour des familles.
1: Et vous avez également des projets à destination de publics spécifiques. Je pense notamment à un projet qui est tout récent, le projet de séjour pour les personnes, pour des jeunes qui ont un trouble du spectre autistique. Est-ce que vous pourriez nous en dire deux mots et de pourquoi vous avez souhaité aussi mettre en place un séjour à destination de ces jeunes ?
0: Eh ben on a un collègue qui est très sensible à cette question et donc là l'idée alors c'est il me semble que c'est le deuxième, il y en avait eu un qui s'était passé il y a 2-3 ans et donc là effectivement c'est un projet qui s'adresse à une dizaine de jeunes, donc voilà un séjour vraiment autoconstruit par des actions d'autofinancement, donc là c'est tout récent, ils ont pris leur destination, donc ils vont aller à Florence en Italie. Et donc ils font des projets d'autofinancement, ils ont construit leur séjour, le projet d'autofinancement on est sur de la petite vente de gâteaux qu'ils ont pu concevoir à la Cité de l'Alimentation, et donc voilà toute la construction des différents pans du projet avec tout ce qui va être transport, l'hébergement, comment on s'organise collectivement, comment on organise la vie collective pour passer de bonnes vacances.
1: Et permettre à des jeunes de pouvoir partir en vacances, on l'a compris, c'est votre cœur de métier. Il y a aussi le dispositif sac à dos qui peut peut-être être utile s'il y a des jeunes qui nous écoutent et qui auraient envie de partir un petit peu à l'aventure. Comment ce dispositif il aide aussi d'autres jeunes à partir en vacances sur le modèle de la responsabilisation, me semble-t-il plutôt.
0: Ouais, c'est ça. Alors dispositif sac à dos, pareil, on est en partenariat avec la CAF du Calvados. Le dispositif sac à dos, ça a été créé par l'association Vacances Ouvertes sur Paris, donc financé par la CAF du Calvados, et donc nous la ROEVEN qui le déployons sur le département du Calvados. L'idée, c'est que c'est un dispositif qui s'adresse à des jeunes de 16 à 25 ans, alors prioritairement des mineurs, sous forme d'un accompagnement méthodologique et financier par l'attribution de ce qu'on va appeler un pack sac à dos avec 130 euros en chèque vacances, un sac à dos, une trousse de secours, une gourde, et puis des petits outils de sensibilisation pour les ados, les jeunes, donc voilà sur des sujets qui peuvent les toucher, la sécurité routière, la sexualité, les addictions, etc. Et donc pour ces jeunes, plutôt se rapprocher de la ROEVEN ou de coachs qui vont être référencés dans des structures jeunesse du territoire. Donc MJC, centre d'animation, association, service jeunesse, etc.
1: Et ce dispositif, il s'adresse à des jeunes de quelle tranche d'âge ?
0: 16 à 25 ans, prioritairement des mineurs.
1: Très bien. Et vous avez aussi des aides séjour enfants. Dans ce cas-là, comment ça se passe et quelle est la spécificité de ces aides ?
0: Alors ça c'est pour les séjours de vacances, donc il existe encore une fois les aides de la CAF avec l'aide vacances enfants, le pass scolo qui va être une aide de l'État pour les enfants de 11 ans. On a aussi une aide de la jeunesse au plein air, qui est une confédération d'associations, donc la jeunesse au plein air sur de Normandie, donc sur des aides de 50 à 100 euros, où on peut avoir le CCAS de Caen aussi qui peut aider les jeunes à partir.
1: Et notre demi-heure 2 touche bientôt à sa fin. Rémi, est-ce que vous auriez un dernier mot, une dernière action peut-être dont vous souhaiteriez parler à nos auditrices auditeurs avant qu'on se laisse pour la suite de nos programmes?
0: Ouais, bah pas tout à fait sur Caen, mais on a aussi un centre de loisirs et une structure d'hébergement à Clinchamp-sur-Orne où on peut faire de l'accueil de groupe et un accueil de loisirs. Donc ça, c'est une structure qui nous appartient et dont on est en gestion.
1: Eh bien écoutez, merci beaucoup Rémi d'avoir été avec nous pour cette émission, cette demi-heure 2 consacrée, je le rappelle, à La Roëven, Caen Normandie, l'association régionale des œuvres éducatives et de vacances de l'éducation nationale.

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0: Bonsoir à toutes et à tous et bienvenue dans Voix Off, l'émission de cinéma de Radio Toucan, la toute dernière de la saison avant qu'on ne se retrouve en septembre, peut-être, qui sait, pour de nouvelles aventures cinématographiques. Évidemment, je suis comme tous les soirs durant cette saison, c'était le grand thème en compagnie de Philippe, l'homme à la chemise la plus ouverte de France. Bonsoir Philippe.
1: Effectivement, mais il fait chaud en ce moment, l'été arrive et tout, et forcément.
0: Il fait pas chaud du tout, il fait 20 degrés, Philippe.
1: Certes, mais il a fait chaud la semaine dernière.
0: Philippe.
1: Voilà, mais.
0: Effectivement. En effet. Non mais en même temps, je porte aussi une chemise en ce moment même alors qu'il pleuvait il y a 30 minutes.
1: Effectivement.
0: Mais voilà. Alors ce soir, en plus le sujet, c'est un sujet de thème puisque ça fait longtemps qu'on n'a pas fait. Et puis généralement cette saison, on est vraiment beaucoup revenu sur des films d'actualité, rarement sur des thèmes précis. Et là, on avait envie de revenir sur un genre. Si on peut appeler ça un genre cinématographique très en vogue en ce moment pour des raisons que on essaiera d'analyser et de détailler plus tard, c'est le biopic avec des exemples, bon, que vous avez Michael qui est sorti récemment, L'Abandon sur Samuel Paty, il y a Jean Moulin qui va arriver qui était à Cannes cette année, enfin bref, il y a une espèce de grande déferlante du genre biopic qu'est-ce que ça dit qu'est-ce que ça dit de l'atmosphère, de la géographie cinématographique actuelle, et est-ce que c'est bien les biopics, est-ce que c'est pas bien, ouh là là, attention à des grandes discussions de ce genre. Mais avant, il y a d'abord les recos du jour, et on va parler de deux films qui sont assez dans le thème, on va dire. Alors dans le thème, moi c'est parce que c'est un biopic, mais je vais laisser Philippe présenter son film en premier, parce que c'est un film qui parle aussi un petit peu de l'actualité cinématographique, puisque récemment il y a la cinéaste et autrice de bande dessinée Marjolaine Satrapi qui est décédée, et à l'occasion, je crois que tu as revu Persepolis.
1: Effectivement, du coup Persepolis, ça faisait plusieurs mois que j'avais envie de le voir, effectivement, parce qu'il y avait eu toutes les actualités avec l'Iran qui sont arrivées. Et du coup, il y a eu beaucoup de débats sur les réseaux sociaux. En tout cas, Persepolis était revenu un peu au centre des conversations et j'étais curieux de le voir. Et le hasard a fait que, effectivement, Marjolaine Satrapi est décédée il y a quelques jours. On peut pas dire quelques semaines.
0: Je crois qu'il y a une semaine.
1: Il y a une semaine, ouais. Et du coup, à cette occasion, le film est revenu sur Canal+, donc j'en ai profité pour le revoir, comme ça faisait un petit moment que j'avais envie. Et c'est vraiment excellent. Et puis en plus, quelque part, les étoiles sont alignées, puisque ça tombe un peu sur ce... Enfin, les étoiles sont alignées, ça fait un peu bizarre de dire ça pour le décès de Marjolaine Satrapi, mais ça pour dire que... Enfin, du coup, ça me paraissait être une recommandation pertinente, surtout si on parle de biopic, puisqu'effectivement, Persepolis est une autobiographie de la cinéaste qui raconte... son enfance et sa jeune adulte, je sais pas comment,
0: sa jeune adulterie,
1: son
0: adolescence quoi, voilà.
1: En Iran, effectivement dans un contexte de changement politique, puisqu'effectivement elle a connu la chute du Shah d'Iran et l'installation d'un nouveau régime, si je crois le film, du coup une république islamique. Mm-hmm. Ou qui effectivement instaure une religion d'État et qui fait que tout le pays doit se conformer aux règles de la religion. Et en gros, le film, surtout, c'est tout est construit un peu sur une espèce de flashback, tout est en noir et blanc. C'est un film d'animation aussi, à préciser. Alors, pour la mise en scène, j'avoue que je saurais pas tellement quoi dire. En gros, c'est un film qui est vraiment doux, amer. Qui en même temps parle de sujets assez durs, puisqu'effectivement on parle beaucoup de guerre, de violence politique, d'incarcération, de torture, mais tout ça sous le prisme d'un enfant, enfin d'une adulte qui se souvient de son regard d'enfant sur la situation, et en même temps, c'est compliqué ce soir parce que ce film là c'est vraiment un film que j'ai vraiment vu sans vraiment analyser, disons, que j'ai vécu, on va dire. Je sais pas ce que toi t'en penses, Jules.
0: C'est un film, moi ça fait très très longtemps que je l'ai pas vu, Persepolis. J'ai vu, comme je pense la majorité des gens qui sont nés à mon époque, c'est-à-dire autour de 2001, c'est-à-dire à l'école, où je l'ai vu en programmation en collège, justement parce que c'est une œuvre autobiographique qui parle d'une région du monde à laquelle, quand on est au collège en France, on n'est pas tout à fait affilié, on n'a pas beaucoup de connaissances. Qu'est-ce qui se passe dans le reste du monde à ce moment-là, et parler d'un événement culturel et historique majeur qui est quand même le renversement du chat par une révolution populaire, quand même, il faut en parler, et qui est quelque chose qui est souvent revenu dans la carrière de Satrapi. Alors, il faut rappeler quelque chose, c'est que c'est une adaptation de la propre bande dessinée de Marjane Satrapi, qui du coup s'appelle Persepolis. Et alors, tu parlais des débats Twitter juste avant, moi j'ai un point de vue assez flexible sur la question, parce qu'en effet, je reconnais que c'est quand même indispensable, un témoignage du monde de la révolution, dans la révolution iranienne comme elle l'était avant, et comment les conceptions politiques se forgeaient à cette époque dans ce contexte-là. En revanche, c'est indéniable de considérer que Marjane Satrapi, c'est une personne politique qui a plusieurs fois évoqué et parlé ouvertement de contextes sociaux et politiques qui sont contraires aux valeurs qu'elle revendique dans ses œuvres. Elle a notamment signé des tribunes en faveur du printemps républicain, elle a elle n'a pas tout à fait une vision commune de l'homosexualité. Elle a souvent critiqué le féminisme moderne et les trucs dans le genre. C'est une personne qui, par rapport à ses prises de position, son œuvre reste quand même quelque chose d'assez flou. Ça reste un objet culturel assez indispensable, et surtout un témoignage personnel assez brutal, comme tu l'as dit. Moi, j'ai souvenir de Persepolis comme un film qui était quand même assez violent, pas par rapport à ses images, mais par rapport à ce dont il parlait.
1: Surtout les thèmes qui sont abordés, qui sont assez durs, mais jamais effectivement montrés de façon extrêmement frontale. Par exemple, il y a un moment où elle apprend que le père d'un de ses voisins, quand elle est enfant, est tortionnaire, et du coup elle apprend un peu le vocabulaire de la torture qu'elle réemploie dans ses jeux lorsqu'elle joue avec ses amis, mais sans vraiment le comprendre.
0: Voilà.
1: Après, il y a pas mal de scènes assez intéressantes. Bah, par exemple aussi quand le port du voile est imposé dans tout le pays, et qu'on voit juste t'as un plan où t'as juste une espèce de rangée de visages, puisqu'effectivement tout le film est construit sur du noir et du blanc, et souvent fait des images presque entièrement noires avec juste le sujet. Et là, effectivement, on voit avec tous les personnages qui portent des voiles, justement, on a juste le visage qui ressort en contraste.
0: Bah oui, c'est aussi une facette qui a tendance à tirer, surtout, et c'est l'un des points d'orgue de Persepolis. C'est comment est-ce qu'on a pu passer d'une révolution populaire qui a mené à la destitution d'un tyran pour arriver à une société qui est quasiment toute aussi, voire encore plus restrictive par rapport à certains, par rapport aux mœurs et par rapport à la. Et voir analyser le parcours de Marjane Satrapi en corrélation avec ce film, et c'est les idéaux qui vont avec par rapport à sa figure, c'est quelque chose d'assez fascinant. Et moi je suis assez triste, parce que je pense que c'est une cinéaste qui est au-delà de Persepolis, qui est la seule œuvre d'elle qu'on reconnaît, alors qu'elle a fait d'autres films et d'autres œuvres à côté qui sont relativement intéressants. Je pense à The Voices, qui est un film particulier, alors pas pour tout le monde, sur un homme qui son chat se met à lui parler du jour au lendemain, et lui dit des trucs pas très sains pour sa santé mentale de manière générale. Mais voilà, je trouve que c'est une cinéaste à remettre dans une forme de contexte par rapport à son œuvre. C'est un objet très précieux, Persepolis, je pense, mais il faut faire attention à la manière dont on le manipule, parce que très souvent, et je pense que j'en étais aussi le sujet quand j'étais au collège, c'est devenu une espèce de aussi, alors pas par rapport à tout le monde, bien sûr, il y a des gens qui savent lire Persepolis, mais je pense à beaucoup de communes proches de divers droites, voire extrême droite, qui tordent un peu le sujet du film pour en faire une espèce de propagande anti-islamiste, c'est regrettable, et faut faire attention avec ce genre de maniement d'images. Et généralement, c'est les débats qui sont repris, et c'est un peu les pièges dans lesquels les gens tombent sur les réseaux sociaux quand ils parlent de Persepolis, et ils perçoivent, alors qu'il faut voir le film justement pour se rendre compte à quel point le mouvement de base est assez humain et global, et qui n'accepte pas cette forme de restriction aussi. Et je pense que voilà, c'est un film qui justement, je pense qu'il est passé un peu partout, tu l'as dit, il est sur Canal+, il est passé à la télé récemment aussi. Je pense que c'est un film qui quand même, pour se faire un avis assez concret, il est important d'aller le voir.
1: Ouais, effectivement, petit coup de cœur. Donc du coup, je recommande Persepolis de Marjane Satrapi.
0: Et on va rester dans le sujet de la religion et du biopic. C'est dingue, parce que nos deux sujets, on les a pas mis en parallèle, mais il vient de se couper son micro, il le rapproche pour parler. Je sais pas pourquoi. Tu peux laisser ton micro ouvert, hein, Philippe. T'inquiète pas. Hein, c'est...
1: Ah oui, non, mais c'est parce que souvent ça réverbère. En fait, ça fait un peu d'écho, et ça fait que du coup, on entend mieux ton micro quand c'est comme ça.
0: Oh là là. Mais moi, je n'ai pas envie de parler tout seul, mais je pense pas que t'aies vu le film dont je parle, malgré le fait qu'il ait gagné le César du meilleur film.
1: Et ouais. Alors, rappelle-moi le titre.
0: Thérèse d'Alain Cavalier, dont je vais parler.
1: Je ne l'ai pas vu.
0: Voilà, qui du coup, une histoire sur Sainte Thérèse, qui, à la fin du 19e siècle, était une jeune fille qui est allée au couvent et qui s'imaginait pouvoir se marier avec Jésus en personne, mon Dieu, et qui du coup était à une dévotion absolument extraordinaire jusqu'à ce qu'elle contracte la tuberculose et que, par souci du fait que les couvents, couvents de sœurs à la fin du 19e siècle, c'était quand même un autre monde, on a refusé de façon absolue qu'on lui administre des soins. Et donc elle est décédée sur son lit de lit de bah, pas lit d'hôpital mais de lit de soins à l'époque, en écrivant un livre qui est un à l'heure actuelle l'un des plus traduits du monde en plus, donc le Aventure d'une âme, je crois c'est ça le nom du livre, donc un ouvrage que je pense que beaucoup de croyants de la religion catholique connaissent. Et c'est un film qui est absolument inouï. Absolument inouï. C'est un film qu'on voit pas du tout gagner un César. C'est, il a gagné plusieurs Césars, dont celui du meilleur film. C'est Alain Cavalier, déjà, c'est un cinéaste qui date de la Nouvelle Vague. C'est un film, c'est un cinéaste qui est revenu récemment avec un film de la 15e des cinéastes. Il a 94 ans, il refait des films. Son tout dernier s'appelle Merci d'être venu. Il est à la 15e des cinéastes cette année. Et c'est un des films que j'ai dans le plus au monde, apparemment. C'est un truc merveilleux. Et voilà, c'est un cinéaste qui a développé une approche du cinéma qui a été très mise en, assez mise en contraste à partir des années 70. Il a commencé avec des fictions qui sont relativement classiques, mais bon, qui relevaient quand même de son style. Et puis à partir des années 70, pardon, il a commencé à faire des films qui sont beaucoup plus personnels, beaucoup plus, pas expérimentaux, mais beaucoup plus, si, un peu expérimentaux, pas au sens où on l'entend, mais des films qui sont très, très, très vagues, sans vraiment de sujet, etc. Il a notamment fait un film qui s'appelle Ce répondeur ne prend plus de messages, où c'est une espèce d'allégorie de sa dépression, où il commence à peindre progressivement les murs de sa chambre en noir, et de sa maison même. Son appartement, tout en récitant un peu des morceaux de sa vie, tout en décrivant les pièces de sa maison, etc. C'est une espèce, c'est pas un documentaire, c'est pas une fiction, c'est une espèce d'objet un petit peu imperceptible du cinéma. Et au fur et à mesure, il a commencé à développer ce qu'on appelle aujourd'hui le journal filmé, que d'autres cinéastes qui sont un peu plus connus, comme Jonas Mekas, ont fait tout au long de leur vie, qui sont des trucs magnifiques. Où en gros, on reprend des archives de ce qu'on a filmé au hasard dans la vie, dans sa vie, pour essayer de les emboîter et faire une œuvre globale comme ça. Et du coup, je parle de Alain Cavalier parce que c'est un cinéaste fascinant, et c'est un cinéaste français qui est assez peu reconnu aujourd'hui, alors qu'il est sur son, il est sur sa fin de carrière, et comme il ressort un film récemment, je le tenais à en parler. Mais voilà, Thérèse, c'est une fiction du coup, et elle adopte un petit peu les principes que Cavalier a adopté au fur et à mesure de sa carrière, déjà dans les années 80. Je crois que c'est un film qui date de 83. Si je ne dis pas de bêtises, et c'est un film qui est absolument merveilleux. L'actrice principale, je ne sais plus son nom, mais c'est aussi celle qui a incarné Mouchette dans Mouchette de Bresson, qui est pétillante. Enfin, c'est Thérèse, justement, c'est une très jeune fille, hein. Elle a vraiment même pas la vingtaine, ou si ce n'est un peu plus, au moment où elle entre dans le couvent. Justement, c'est cette dévotion absolue, toujours avec un sourire immense, qui fait la beauté de l'expression faciale et physique de cette jeune fille, et surtout le dispositif de Cavalier qui filme les sœurs comme des êtres humains en communion avec elles-mêmes. À un moment, il y a une scène où elle fête Noël et où tu vois, enfin, avec un dans la façon dont il filme, c'est-à-dire il filme pas dans un vrai couvent, il filme dans un studio avec un fond gris, et les seuls éléments qui font penser à un couvent, c'est du coup les décors et du coup les actrices qui jouent dans le film, et ça fait une spatialisation du son qui est extraordinaire. On entend absolument tous les petits chuchotements, les petits trucs dans le genre, ce qui donne aux scènes de foule une texture absolument sublime. Et je filme généralement, alors moi je vous dis ça en étant le plus athée des hommes, c'est un film qui est absolument extraordinaire, et qui, bah, quand un cinéaste qui même s'il y croyait ou pas, réussit à matérialiser une forme de d'absolution, et peut-être une forme de d'énergie du divin, à quel point la croyance et la façon dont elle s'exprime dans des lieux donnés est magnifique. Et là, pour le coup, chez Alain Cavalier, c'est par là aussi les coupes de montage qui sont très précises, les moments suspendus dans le temps, les instants de dialogue, de discours, c'est c'est, en fait, c'est un film qui est une somme particulière d'un cinéma qui est extrêmement précieux. Et c'est pour ça que même si que vous soyez croyant ou pas, vraiment, c'est même, enfin, les films comme ça n'ont pas besoin d'avoir un audimat qui ont besoin de croire en eux pour pouvoir être appréciés. Justement, c'est la beauté de ces films. Mais je vous conseille vraiment de voir ce film. Je sais pas où est-ce qu'il est accessible. Mais en tout cas, c'est un film qui, je pense, on n'entend pas beaucoup parler, alors que c'est quand même un film qui a étrangement, je le dis encore une fois, parce que c'est pas du tout l'énergie des Césars de manière générale, gagné le César du meilleur film. C'est un film qui n'est pas du tout césarisable. On verrait un film comme ça aujourd'hui, ce serait pas du tout césarisable. Moi, c'est comme quand ils ont sélectionné Alain Guiraudy pour L'Inconnu du Lac en 2013 pour le meilleur film. C'est des films qui sont tellement hors du cadre restrictif standard habituel que je trouve ça stupéfiant qu'on ait donné autant de récompenses, on va dire, du grand bourgeois à ce genre de film qui est tout le contraire d'un film mainstream qu'on a l'habitude de voir. Et justement, ça fait du bien de voir ce genre. En plus, il est très court, il fait moins d'1h30. Donc vraiment, je vous conseille vraiment ce film, c'est une petite merveille. Et essayez de découvrir le cinéma d'Alain Cavalier, essayez d'aller voir son prochain film. Je sais pas quand, je crois qu'il n'a pas encore de date, donc ça sous-entend qu'il sortira peut-être en 2027, mais je vous conseille d'aller voir le film. Il passe en avant-première d'ailleurs, j'en parlerai pas dans les news parce qu'il y a beaucoup de films de la quinzaine qui sortent au café cette année, mais il sort le 21, dimanche 21, il sera en avant-première au Café d'Image à 16h, donc vraiment n'hésitez pas à aller le voir. Je pense que c'est important d'aller voir des films de Cavalier, c'est un très très grand cinéaste. Voilà, Philippe, est-ce que tu as quelque chose à dire là-dessus? Non, ton micro est coupé.
1: Ah oui, c'est vrai, j'ai coupé le micro. Eh ben écoute, je pense que c'est pas mal.
0: C'est pas mal, après avoir parlé de religion, on va parler d'une première pause musicale qui, bon voilà quoi.
1: Effectivement, mais c'est très très chouette pause musicale, effectivement, parce que je vous ai choisi le morceau Silvera de Gojira.
0: Gojira, mais quel genre musical as-tu choisi, Philippe?
1: Alors effectivement, on est encore sur du métal, mais on est plus... Alors techniquement, Gojira, ils ont commencé comme un groupe de death metal, maintenant on est plus sur du métal progressif, technique. Peut-être que ça vous parle pas, mais vous les connaissez peut-être si vous avez vu la cérémonie d'ouverture des Jeux Olympiques.
0: Et oui.
1: Puisqu'ils ont joué à la conciergerie, où ils ont fait une espèce de réinterprétation du chant révolutionnaire Asaira. Et ça avait fait beaucoup de bruit à ce moment-là, pour mon plus grand plaisir. C'est un peu le but, finalement, faire du bruit.
0: Mais c'est pour ça qu'on les a engagés.

0: Vous êtes toujours à l'écoute de Voix Off, après qu'on ait parlé de tolérance et de religion, un petit coup de métal, ça ne fait jamais de mal, je pense. Et quoi de mieux pour enchaîner sur ce déchaînement de brutalité, de satanisme, que de parler de biopic, le genre le plus satanique au monde, finalement. Je n'aime pas les biopics, voilà, je vous le dis tout de suite. Généralement, les biopics, bon, je suis le genre de personne à dire qu'on ne coltine pas une qualité filmique généralement à son genre, et c'est vrai, attention. La preuve, il y a de très beaux biopics, mais généralement, un biopic, ça reste quand même une œuvre que je considère assez commerciale, puisque c'est souvent un projet qui est commandité par des gens qui veulent essayer de redresser un peu les valeurs de certaines personnes, etc. Et récemment, comme on l'a dit au début, il y a le biopic sur Michael qui est sorti quelques années après qu'on ait découvert le côté un peu sombre de Michael Jackson, si on va parler ça comme ça. Donc peut-être un projet pour essayer de redorer un peu son image ou quoi que ce soit. On a eu L'Abandon qui parle de Samuel Paty, qui est encore une fois une demande express de l'adaptation d'un livre qui est fait par un producteur qui est assez proche des services type Bolloré, du type CNews Europe 1, etc. Il y a quelques années, tous les ans, on a des biopics qui sont quand même assez généralement à l'appui pour pouvoir parler d'une approche qui désire redorer l'image d'un artiste, etc., en oubliant un peu les côtés sombres, etc. On les met sous le tapis. Et c'est un petit peu ce qui me dérange avec les biopics. Mais je vais laisser la parole à Philippe pour nous expliquer ce qu'est un biopic, fondamentalement.
1: Effectivement, je pense qu'il faut revenir un peu sur cette idée-là. Donc, le biopic, du coup, le terme, c'est un terme, un mot valise, qui est donc de biographic picture, qui du coup désigne littéralement un film biographique. En gros, c'est un film, généralement l'idée de base, c'est on a une personne qui a réellement existé, sinon il n'y a pas vraiment d'intérêt à ce que ce soit un biopic, ou en tout cas des fois ça existe, les faux biopics évidemment. Mais dans le principe, il y a la vie d'une personne qui a marqué son temps ou l'histoire des fois. Qu'on considère suffisamment intéressant pour raconter son histoire au travers d'un film. On considère qu'on a quelque chose d'intéressant à raconter sur cette personne. On a déjà parlé de biopic dans une émission. On avait fait une émission sur Oppenheimer. Mm-hmm. On avait fait sur Priscilla. Je crois qu'on peut le considérer
0: même
1: comme
0: si,
1: un biopic.
0: Ah ouais, Priscilla, c'est un cas particulier parce qu'on ne s'intéresse pas tellement à sa vie qu'à une période précise de sa vie pour en tirer quelque chose de spécifique par rapport à plus Elvis Presley pour le coup.
1: Après, je pense que le biopic justement peut rentrer quand même. Enfin, il y a toujours l'aspect biographique, même si on prend juste une phase de la vie de quelqu'un. Je pense.
0: Ah, est-ce que des films où tu prends une période spécifique. Est-ce que tu considères que Mank, c'est un biopic de David Fincher? Parce que là, on parle de Mankiewicz, mais uniquement sur sa période où il écrit le scénario de Citizen Kane.
1: Je pense qu'on peut parler de biopic pour ça aussi. Je pense qu'à partir du moment où tu parles d'une personne réelle, que tu parles, enfin, il y a toujours l'aspect biographique, même si on parle pas de l'entièreté de sa vie, de sa naissance à sa mort, il y a toujours. Mais du coup, moi, j'avais voulu qu'on fasse ce sujet d'émission parce qu'effectivement, il y a un truc qui vous a peut-être pas échappé du coup au dernier festival de Cannes. Donc, il y a le film sur Jean Moulin,
0: ouais,
1: qui est interprété par Gilles Lelouch, je sais plus qui est le réalisateur.
0: Laszlo Nemes,
1: qui a été présenté. Et lors d'une conférence de presse, donc le cinéaste et Gilles Lelouch sont en train de parler du mérite de Jean Moulin. Donc, pour rappel, qui a été résistant et qui pendant la Seconde Guerre mondiale et qui a été torturé et tué.
0: C'est un vrai martyr français. Hein. Voilà,
1: c'est
0: Moulin,
1: ça. Dans le principe, ce qu'il faut retenir, c'est vraiment le personnage de martyr. Et donc, pendant toute l'interview, Gilles Lelouch et le cinéaste, ils n'arrêtent pas de répéter genre, c'était un grand homme, serais-je jamais digne de le jouer, suis-je digne de tout ça. Et à un moment, un journaliste leur pose une question qui rappelle un peu l'actualité. Donc en gros, il leur dit, pour synthétiser, qu'est-ce que vous pensez du coup de votre rapport à Jean Moulin et un peu du climat politique actuel avec du coup tout ce qui est extrême droite et ce qu'ils vont qualifier d'extrême gauche. Et là-dessus, Gilles Lelouch répond, votre question est orientée. Je vois pas comment je peux répondre à cette question et le cinéaste essaie un peu d'écarter en disant pas de politique dans mon Jean Moulin.
0: Et pas de politique dans mon combat contre les nazis, bien sûr.
1: Et effectivement, du coup, ça pose une question intéressante. Du coup, c'est qu'est-ce que tu as. Enfin, déjà, pour le cas de ce film, qu'est-ce que le cinéaste peut bien vouloir raconter sur Jean Moulin sans parler de quelconque sujet politique? Pourquoi prendre Jean Moulin sans vouloir parler de politique? Et du coup, ça pose une question plus large sur le biopic, c'est qu'est-ce qu'on doit, qu'est-ce qu'on veut, qu'est-ce qu'on peut raconter dans le biopic?
0: Alors, petite correction, c'est vrai que, alors, on l'a pas précisé, mais la question de la journaliste en question était vraiment assez orientée, hein. Elle nomme même le nom des partis politiques concernés, contre lesquels ils font des spats, etc. Donc, je pense que le problème fondamental est aussi en partie par le fait que la question n'était pas, en effet, de façon générale bien abordée dans le Festival de Cannes, même si elle est importante.
1: La question est effectivement tendue, parce que plutôt que de dire vous pensez quoi de la politique actuelle par rapport à votre film sur
0: est-ce que vous pensez pas que tel parti politique serait mieux pour contrer tel parti politique, quoi? C'est ça, globalement, la question. Ce qui est une question auquel il est correct de ne pas répondre dans une conférence de presse sur un film, mais la réponse de Gilles Lelouch est quand même ahurissante de bêtises concernant tous les enjeux qu'il y a derrière un rôle comme celui de Jean Moulin, hein, quand même.
1: Effectivement, le sujet est très, très politique, et il y a le fait de vouloir éviter la politique tout en disant serais-je à la hauteur de cet homme. Oui, mais tu dis à sa hauteur, mais parce qu'il a fait quoi, Jean Gilles?
0: Mais en fait, c'est tout le problème du biopic de manière générale, c'est qu'on met sur la sellette, on met vraiment sur un piédestal le sujet principal sur lequel on veut, duquel on veut parler, et on évite généralement d'aborder tous les conflits un peu, ne serait-ce que les rapports politiques qu'il entretenait avec le réel généralement dans la période dans laquelle il a vécu, et surtout on essaie de mettre sous le tapis, comme je l'ai dit juste avant, les défauts, les choses concrètes qu'il aurait pu faire qui font de lui un être humain, c'est-à-dire des bêtises, des trucs dans le genre. On essaie de sacraliser une forme renouvelée d'un héros moderne ou quoi que ce soit. C'était un petit peu le truc qui était ressorti surtout de Bohemian Rhapsody, ça, qui est une horreur absolue déjà que le film. Et ensuite, vraiment, c'est Freddie Mercury, il est doré, quoi. Limite, c'est Jésus, en fait.
1: Il est tellement génial, il est allongé sur son lit, et puis là, il lève les mains, et puis il compose Bohemian Rhapsody sur son piano sans même le regarder.
0: C'est un génie, voilà. Et voilà.
1: Dans Queen, c'est le seul du groupe. Les autres, ils ont pas de tête pensante, c'est juste à chaque fois, il rentre dans le studio, il a une nouvelle idée, et tout le monde Freddy, mais t'es génial. Et tu fais ah ouais, d'accord.
0: Mais voilà, c'était aussi
1: t'as Brian May dans ton groupe, quoi.
0: Mais c'est tout ce genre de sujet. En fait, bon, c'est ce qui est le plus dramatique, c'est que vraiment la question de l'homosexualité, qui pourrait être un sujet vraiment fondateur de ce genre de biopic, est vraiment relayé au second plan de façon assez étrange, quand même. On a l'impression que c'est pas quelque chose de fondamental dans le récit, et surtout dans la disparition de Freddie Mercury, alors que c'est quand même de ça qu'il est mort, quand même, du sida. Et on pourrait parler d'évocation politique au travers de ce genre de truc, mais non. Et on parle d'Oppenheimer, et par rapport à ça, c'est tout à fait précis. C'est que Christopher Nolan, on le connaît pas pour être le mec qui aime parler de sujets concrets, on va dire. Il aime vraiment les grandes envolées lyriques, etc. Bon, SCF, son prochain film, qui est littéralement une transcription de l'Odyssée.
1: Tu peux pas faire plus lyrique que ça.
0: Voilà, c'est pas possible. Et il a lyricisé, en fait, le créateur de la bombe atomique en légende. Et il y a une scène que je trouve absolument hilarante. Alors, il y a une scène hilarante. C'est le moment où t'as le personnage de Robert Downey Jr. Qui arrive et qui dit il y a un mec qui a contesté la mise en pouvoir d'un tel, et fait John F. Kennedy, un certain, etc. Et, parce que dans les années 60, personne connaît Kennedy.
1: Ah, j'avais oublié.
0: C'est
1: ça.
0: Un fou rire absolu. Mais surtout, pour revenir au sujet principal, il y a ce moment où il est reçu par le président des États-Unis pour lui dire félicitations pour Hiroshima et Nagasaki, vraiment quelles œuvres extraordinaires. Et on a une espèce de centralisation de Christopher Nolan qui dit oh, attention, moi je me range pas de ce côté-là, hein. Moi je veux dénoncer quand même la bombe atomique, hein. Je suis pas un pro-génocide, hein, attention. Et il le montre en train de montrer Oppenheimer en train de dire oui, mais on a quand même tué des centaines de milliers de personnes, etc. Mais concrètement, tu ne montres jamais fondamentalement les impacts réels qu'ont eu la bombe atomique sur le monde, quoi. C'est-à-dire une œuvre qui a. Voilà, quoi. Hiroshima et Nagasaki, ça se suffit à lui-même. On aurait voulu peut-être une implication un peu plus frontale avec le sujet, une reconnaissance et une résonance un peu plus fondamentale avec le lien social qui se crée immédiatement entre la création d'une arme de destruction massive et son créateur et la morale qu'il y a derrière. Mais non, ça n'est pas du tout abordé, voire même c'est très édulcoré, c'est très voilà, on préfère essayer de filmer en IMAX la beauté de l'explosion lors des tests, etc. Et c'est vraiment là-dessus que ça s'appuie, et je trouve cet acte absolument abject. Enfin,
1: c'est vrai que c'était une critique qu'avait fait James Cameron d'ailleurs, qui justement James Cameron a dit que comment tu parles de la bombe atomique sans montrer quoi que ce soit. Après, c'est une réflexion qui est sur l'éthique des images. Je pense on peut toujours y revenir dans une prochaine émission. On en a déjà parlé sur la guerre.
0: Bah, l'éthique des images, de ne pas montrer fondamentalement et avec des archives réelles. Je veux dire les Japonais qui ont été impactés par la bombe. Ça, je veux bien. Mais le contrepoint que tu fais en essayant de dresser une espèce de psychologisation un peu culpabilisante de son créateur, c'est pas non plus une bonne solution, quoi.
1: Oui, c'est ça. Mais du coup, c'est vrai que par contre, souvent le biopic a un peu cette idée-là, parce qu'effectivement, encore une fois, dans cette idée, on considère un événement ou en tout cas une personne suffisamment importante pour faire un film dessus. Généralement, on en parle rarement en mal, surtout dans le biopic d'artiste qui généralement se place un peu. Alors, c'est là qu'il y avait un point que je voulais évoquer aussi. C'est est-ce que le biopic, selon toi, a la même responsabilité que le documentaire. Quand tu regardes un documentaire, tu as un peu ce pacte avec le cinéaste implicite qui est « je vais te montrer quelque chose de réel ». J'ai pris ma caméra, j'ai filmé quelque chose qui s'est passé, j'ai filmé quelque chose de réel. Et est-ce que, dans ce cas, le biopic a un peu cette charge de d'honnêteté comme avec le documentaire ?
0: Alors, c'est compliqué parce que, en fait, le documentaire n'a pas non plus cette charge d'honnêteté. En fait, il y a toujours un parti pris. Peu importe le film que vous faites, que ce soit fiction, documentaire, autobiographie de mon... je sais pas quoi, il y a toujours un ou une cinéaste derrière. Il y a toujours une boîte de prod derrière. Il y a un cahier des charges. Si c'est une grosse production, il y a un cahier des charges. Si vous êtes un jeune cinéaste ou que vous travaillez dans des boîtes indépendantes, il y aura toujours un point de vue. Et donc, le discours qui en émerge, si c'est ce que vous regardez au cinéma, parce que c'est ce que le biopic crée, et c'est aussi ça que je déteste, c'est que le biopic, il crée avant tout un discours. C'est le genre de film que je trouve absolument abject, qui n'existe que pour avoir un message, qui n'existe pour aucune autre qualité. Il n'y a pas de qualité esthétique, il n'y a pas de volonté propre à créer des images, il y a volonté à créer un discours qui se veut global et globalisant. Et c'est pas du tout la vocation d'un documentaire. Documentaire, alors si on reprend l'un des plus récents que j'ai vu, c'est Nuestra Tierra de Lucrecia Martel, cinéaste argentine, qui parle du meurtre de Javier Chocobar, qui a eu lieu dans les années 2010, je crois. Altercation entre des landowners, je connais pas trop le terme en français, et une communauté autochtone qui voulait juste
1: se globalement.
0: Ouais, de propriétaires terriens, quoi, voilà. Qui voulaient essayer d'étendre un peu leur terrain, essayer d'acheter auprès d'une communauté locale qui n'a pas voulu et qui en a résulté l'assassinat de Javier Chocobar, qui était du coup le parrain de cette communauté autochtone, et qui a suivi un peu des refoulements et des manifestations partout en Argentine. C'était une affaire médiatique qui était très suivie, et la cinéaste, elle décide de questionner. Se rapproche par rapport à la. Elle fait pas, justement, elle fait un documentaire, elle fait pas un biopic sur qui était Javier Chocobar. Elle va filmer des membres de sa famille et des membres de la communauté qui a subi ce drame pour évoquer un petit peu. Qu'est-ce qui forme une communauté aujourd'hui indépendante de toutes celles de la société mainstream, je vais dire ça comme ça, qu'on connaît aujourd'hui. Qu'est-ce qui fait la beauté d'une communauté particulière, et qu'est-ce qui crée le concept de frontière au final? Et est-ce que c'est justement quelque chose qui revient un peu à nos racines colonisateurs, parce que c'est quand même les premiers individus à avoir peuplé l'Argentine, ces gens-là, et par rapport à la notion de colonisation, et aussi la notion de plus global de délimitation d'un territoire, et qu'est-ce qu'on en fait à partir de ce moment-là. Et en même temps, elle filme en plus de ça le procès des trois propriétaires qui se font du coup juger pour ce meurtre et qui vont être reconnus coupables par la suite. La façon dont cette communauté aujourd'hui renaît, vit et par rapport à Javier Chocobar. On ne parle pas que de lui, en fait. On ne parle pas que de cette figure-là. Et les images documentaires ici, eh ben déjà, elles peuvent varier en termes de forme. Elle utilise beaucoup le drone, justement, pour faire des axes assez quadrillés, comme si elle créait une carte. C'est super intéressant. Elle filme les plaines argentines comme une espèce de... comme aujourd'hui on cartographie quelque chose, case par case, un peu à la manière d'un jeu vidéo d'ailleurs aussi. Je trouve ça super intéressant. Alors que Voilà, donc Nuestra Tierra, film qui étend son sujet à des possibles absolus et à une façon esthétique de le montrer, là où le biopic, on se concentre précisément et uniquement sur une seule et même figure. Et on en fait non seulement une fiction, donc en plus, il y a des choses qui peuvent être extrêmement romancées. Alors, dans le documentaire, il y a des trucs qui peuvent être romancés aussi. Faut pas se dire que le documentaire, c'est la vérité vraie. Hein. Non, du tout. C'est une approche de la vérité. C'est une façon dont on traite les images d'archives qui est juste différente de celle dont on traite les images de fiction. Voilà, c'est tout à fait, c'est la seule différence entre le documentaire et la fiction. Mais voilà. Mais on peut avoir des documentaires biopiques, je pense déjà. Mmh. Je pense que ça a déjà dû exister.
1: Ça me paraît pas contradictoire dans le principe.
0: Pas d'exemple en tête. Peut-être que Les Ailes de l'Espoir de Herzog, ça compte.
1: Griezmann, peut-être.
0: Pardon ?
1: Griezmann, peut-être.
0: Ouais, Griezmann, ou même si voilà, biopic, c'est. Voilà. Mais encore une fois, là, on parle d'un biopic où Herzog, il fait autre chose que filmer la figure de. Alors, Griezmann, c'est Herzog qui reprend. Qui reprend du found footage, on va dire que ça comme ça. Je sais pas si tu veux expliquer le film.
1: Du coup, Grizzly Man, en gros, c'était après le décès donc d'un activiste qui était, enfin, activiste naturaliste qui, en gros, militait pour la préservation des réserves naturelles aux États-Unis et notamment particulièrement pour les grizzlies. En gros, il se fait tuer par un grizzly avec sa femme et on retrouve, Werner Herzog retrouve sa caméra. Le jour de sa mort et en gros Werner Herzog fait le portrait de cet homme, de sa vie, de ses passions au travers de son entourage et en même temps de tout ce qu'il a pu de tout ce qu'il a voulu dire dans toutes ses passions et son rapport justement avec les ours. C'est donc des documentaires très intéressants et c'est vrai qu'on a cette espèce de portraits mais en négatif, enfin, même si on voit les images qu'il a produites parce qu'effectivement il filmait beaucoup de journaux, de journaux vidéo et en fait c'est une espèce de portrait en négatif où on essaie de reconstruire le personnage par rapport à ce qu'il a été et par rapport à ce que son entourage dit de lui. Mais jusqu'à la personne qui l'a autopsié à la morgue.
0: Mais justement, c'est le genre d'approche qui fait que non seulement on ne congratule pas cet être humain, il y a plusieurs fois où Herzog dit ah là je suis pas d'accord avec lui, je pense qu'il fait de la merde et je pense vraiment que c'est pas du tout la bonne approche à avoir par rapport à la nature, mais c'est aussi un vrai documentaire sur la façon dont aujourd'hui on aborde la nature et les animaux et comment est-ce que la nature et les animaux nous abordent nous et sur la façon dont on doit la concevoir. Et est-ce qu'elle n'a pas quelque chose à faire de nous, en fait, la nature ? Est-ce qu'elle n'est pas tellement c'est ça que j'aime bien dans Grizzly Man. C'est est-ce que la nature n'est pas tellement surpuissante par rapport à nous que la volonté de préservation, la volonté c'est des trucs qui sont très importants, mais du point de vue de la dite nature avec un N majuscule, est-ce que c'est pas quelque chose qui est au-delà de certaines considérations qui sont purement humaines? Si on a un regard vraiment purement anthropique sur la chose, et c'est ça que je trouve fou avec ce film, c'est qu'on adopte presque le regard animal en disant qu'en fait la nature elle est pas somptueuse, elle est pas belle, elle est dangereuse en fait. Elle est justement inhumaine et donc très souvent fataliste. Et rempli de crasse, de trucs abominables, de chaînes alimentaires, de trucs dans le genre. Il faut aussi, pour voir la beauté de la nature, il faut aussi étudier son caractère le plus répugnant. Et à un moment, il y a ce moment où justement il engage le garde forestier qui a retrouvé je crois que c'est la montre de cet individu, je sais plus comment il s'appelle, mince.
1: J'ai oublié le nom aussi.
0: Et voilà. Et Werner Herzog insiste pour qu'il l'emmène en hélicoptère sur l'endroit exact où il est mort, au moment où il a dit voilà, on a retrouvé des restes d'un ours qu'on a dû abattre ensuite, et on a retrouvé dans ses entrailles des morceaux, des trucs dans le genre qui devaient appartenir, etc. C'est des trucs qui sont absolument affreux, et pourtant on n'hésite pas à les afficher comme tels dans ce documentaire pour montrer que finalement la beauté fondamentale de la nature, elle se trouve dans ce qui sépare d'elle et de nous en termes de construction humaine, quoi. De conception humaine.
1: C'est peut-être ce que je voulais peut-être poser dans ma question. Je ne vais pas dire impartial, mais de montrer les choses, de les raconter telles qu'elles sont, même s'il y a forcément toujours un point de vue. Là où effectivement dans le biopic et particulièrement dans le cas de Bohemian Rhapsody, qui est assez qui est assez parlant là-dessus.
0: Non, c'est pas le terme.
1: Cette idée de ouais, pragmatique.
0: Symptomatique plutôt.
1: Oui, effectivement. Mmh. Où, en gros, dans Bohemian Rhapsody, il y a plein de changements qui sont faits pour raconter l'histoire de Freddie Mercury. Par exemple, à un moment, il a une engueulade avec le groupe parce qu'il fait une carrière solo, sauf que tout le monde dans le groupe a plus ou moins déjà fait une carrière solo jusque-là et a déjà sorti des albums tout seul. Il y a de la chronologie qui n'est pas forcément respectée pour de la dramatisation. Et j'avoue qu'en fait, j'avais adoré le film quand je l'avais vu la première fois. Et j'ai senti une espèce de trahison le jour où j'ai appris justement qu'une bonne partie des trucs dans le film étaient faux, parce que même s'il n'y a pas ce truc du documentaire où on est impartial, il y a un peu cette idée où je me suis dit, c'est tellement étrange, genre, on te dit, j'ai fait un film sur Freddie Mercury parce que je considère que l'histoire de Freddie Mercury est suffisamment incroyable pour que je mette des millions de dollars pour réaliser un film dessus. Et tu changes des choses. C'est que tu... Donc du coup, tu te dis, mais est-ce qu'elle était vraiment si incroyable, cette histoire-là, pour que tu aies besoin de changer autant de détails? Et du coup, il y a cette espèce de trahison. Et maintenant, j'avoue qu'il y a quelque chose que je recherche beaucoup dans le biopic artiste et que je n'aime plus voir, c'est de l'honnêteté. cette idée... Alors, j'ai l'impression qu'après Bohemian Rhapsody, il y a eu quelques pas en avant et un pas en arrière là, avec, de ce que j'entends sur Michael,
0: ouais.
1: Avec Rocketman, qui du coup, déjà... du coup, ce qui est un biopic sur Elton John qui parlait beaucoup plus frontalement de ce dont était victime Elton John, c'est-à-dire beaucoup d'addiction, et en même temps qui se sert vraiment de sa musique pour raconter quelque chose, c'est-à-dire qui en fait une comédie musicale avec les musiques d'Elton John pour raconter la vie d'Elton John. Donc, très bonne idée, je trouve. On avait eu Elvis aussi, qui était assez frontal là-dessus et qui se sert, qui donnait un côté assez mystique à la musique d'Elvis Presley. Et ensuite, en biopic que j'aime beaucoup, on a The Dirt, qui est un biopic sur le groupe Motley Crue, qui a été réalisé avec la participation du groupe Motley Crue, et qui est d'une honnêteté que j'aime beaucoup, c'est-à-dire que le film va à 100% sur le fait que le groupe a eu des addictions et se sont comportés comme des grosses merdes, globalement, c'est-à-dire casser des chambres d'hôtel, détruire tout ce qui bouge, et saboter des tournées. Mais le groupe participe, et c'est ça qui est vraiment bien, et quand il y a des changements, ils le disent. C'est-à-dire qu'en gros, tout le film, c'est un peu du quatrième mur, c'est les personnages qui racontent ce qu'ils ont vécu. Et il y a un moment où ils disent en fait, on avait deux managers, mais pour le besoin du film, on l'a mis en un, parce que c'est plus simple. Mais du coup, le fait que le film te le dise donne une certaine forme d'honnêteté et de transparence que j'ai beaucoup mieux aimé, mmh. Et qui me paraît mieux. Et on en avait déjà beaucoup parlé dans l'autre émission quand on avait parlé de ça, mais Priscilla, je l'aimais beaucoup, justement. Je considère que c'est aussi un biopic, mais une espèce de contre-biopic d'Elvis. C'est-à-dire que Elvis, il raconte du coup forcément l'histoire d'Elvis Presley, et on parle un peu comme une espèce de un vrai petit ange. Il était adorable, et son méchant manager, il l'a corrompu et il lui a donné des drogues pour essayer de lui faire tenir les tournées. Et c'était un ange qu'on a tué finalement. C'était une poule aux œufs d'or. Et finalement, du coup, Priscilla remet un peu les pendules à l'heure en disant c'était un humain, quoi. C'était, et en plus, t'as un super humain en plus du reste, quoi, et qui était 100% responsable de tout ce qu'il faisait.
0: C'est aussi un des très grands désavantages, et peut-être on va finir là-dessus, du biopic, c'est qu'il déshumanise énormément. Finalement, en l'adulant à un point où il en devient quasiment christique, quoi. Le sujet central du biopic, il en devient presque inhumain, on se reconnaît plus en lui, quoi. C'est une figure qui est tellement au-dessus de nous, on s'assimile pas à lui. On aimerait le faire. C'est un peu, je pense, l'objectif fondamental des grosses productions à biopic comme ça. C'est que les gens essaient d'aduler cette personne d'autant plus pour se dire, allez, j'aimerais bien lui ressembler plus tard, etc. Sauf qu'en fait, c'est pas possible. Puisque tout est tellement romancé et d'une telle manière que, voilà, on fait ce genre de film pour forger des discours, forger des façons dont on veut concevoir une fausse image de la personne qu'on met au centre de l'attention, et on crée pas de cinéma avec ça. On crée pas de cinéma. Il y a rien de cinématographique dans les biopics de manière générale. Du moins les grosses productions comme ça, elles existent dans le simple intérêt de vouloir créer de l'engouement autour d'une célébrité, et il y a pas d'image fondamentale nouvelle qui se crée. Elle reste dans le pur statu quo. en fait. Elle ne chamboule rien, ça ne modifie rien, ça ne crée rien. Voilà. Il y a rien de nouveau qui crée avec un biopic. Et c'est pour ça que j'ai beaucoup de mal avec ce genre de... Et c'est pour ça que c'est très bien de voir des films qui essaient de renouveler un peu la formule et créer des nouvelles choses avec avec le biopic. Et justement, tu en as cité des bons exemples tout à l'heure. Et je pense notamment Elvis de Baz Luhrmann, c'est peut-être quelque chose qui est très romancé, mais c'est quelque chose qui... Baz Luhrmann, c'est un cinéaste qui essaye, même si c'est ce qu'on, la vie qu'on a dessus est généralement assez controversée, il essaie de créer des images avec, ce que, avec l'énergie que crée Elvis avec sa communauté, avec sa musique, etc. Il y a quelque chose qui se crée, alors que généralement, enfin dans les biopics, surtout dans les exemples récents qu'on a, c'est-à-dire, alors on n'a pas vu les deux films, mais L'Abandon et surtout Michael, je pense qu'il n'y a pas de cinéma qui se crée, quoi.
1: Surtout que apparemment Michael, alors encore une fois à prendre avec des pincettes vu qu'on n'a pas vu les films, mais de ce que j'ai compris, ils ont vraiment essayé de faire vraiment une fidélité dans la représentation des concerts avec les mêmes genres de caméras et tout. Mais du coup, l'impression que ça donne, c'est juste du concert filmé, quoi, de concert de reprise filmé. Je voulais aussi citer, juste avant peut-être qu'on arrête, dans ces biopics d'artistes très bons, il y a aussi Better Man qui était sorti.
0: Pas vu non plus.
1: Qui était un biopic, du coup, de Robbie Williams, dans lequel il se met. Enfin, c'est lui qui a scénarisé le film, dans lequel c'était un peu dans le même principe que Motley Crue, c'est-à-dire se mettre complètement en scène, cette fois en singe d'ailleurs. donc je fais effectivement le singe, tout le rapport au cirque, le spectacle et tout. Très intéressant comme biopic. Bref, on n'a plus le temps, hélas, le sujet est vraiment intéressant et pourrait être développé encore des heures, mais on n'a pas des heures.
0: Nous n'avons pas des heures, et par contre, quelqu'un qui a des heures et qui a plusieurs minutes de vos attentions, c'est Jim O'Rourke, avec l'un des plus grands albums qui existent au monde, Eureka, et la chanson Something Big, qui n'est même pas la meilleure de l'album, mais elle est tout de même extraordinaire, et vraiment, si vous ne connaissez pas Jim O'Rourke, surtout si vous ne connaissez pas son album Eureka, il faut absolument l'écouter, parce que sinon, je vais péter un câble un peu.

0: C'était Something Big de Jim O'Rourke. Je vous conseille encore une fois de vous ruer sur l'album. Méfiez-vous de la pochette, elle est un peu tendancieuse, voilà. Mais rien de très beau. Un des très grands albums de guitare et de musique de manière générale. Je ne fais que vous le recommander. On a parlé un peu en off d'un autre. On n'a pas pensé à ce biopic, mais on a fait Imitation Game. C'est un déjà abominable film, mais qui coche un peu toutes les cases du biopic qu'on ne veut plus voir. Aujourd'hui, par rapport à ça,
1: je dirais pas abominable non plus, mais c'est vrai que en fait, je pense que quand tu le regardes aujourd'hui, en fait, il cumule un peu tout. Je pense, à mon avis, il a dû installer beaucoup de trucs du biopic moderne, en fait. Mmh. C'est peut-être ça qui fait que quand je l'ai vu, je l'ai pas trop apprécié parce qu'il avait un peu toutes les tares de tous les autres biopics qu'on voit un peu partout. Mmh. Là où je pense que c'est un peu le défaut quand t'arrives en premier et qu'on te regarde après, c'est que du coup. Tu as tous les défauts qu'il y a aujourd'hui, enfin qui n'en étaient pas tout à fait à l'époque. Mais voilà. On ne l'a pas mentionné.
0: Voilà, il y a encore tellement de choses à dire sur le biopic et il est tellement tard. Vous pouvez vous faire vos propres réflexions, bien sûr. N'hésitez pas à envoyer des messages à Philippe spécifiquement, à teinter d'une petite insulte, bien sûr, pour lui dire ce que vous avez pensé de cette discussion, hein, évidemment.
1: Ok, I guess.
0: non, mais c'est pour par rapport à ton imitation de moi qui fait les news et en parlant de ça. Mais non. C'est les news, jingle. Je te sentais en manque, je me suis dit bon, il n'a pas encore cliqué sur son petit bouton
1: c'est,
0: là.
1: C'est vrai que ça faisait longtemps. Ça,
0: vas-y, remets-en lui.
1: Il était presque sorti de ma tête. C'est agréable.
0: Ça doit être très satisfaisant. Moi, je ne peux pas le faire parce que je ne dis pas la technique. Mais mon Dieu, il se passe des trucs quand même en juin dans les cinémas de Caen, notamment au Café des Images, jeudi 11 juin, c'est demain, à 20h30, prochain ciné-club du Café des Images, où ils reviendront sur les séances de la quinzaine des cinéastes. J'en avais parlé vite fait. Car oui, les films arrivent au café aujourd'hui. Il y en a plein de séances géniales prévues durant les semaines à venir. Donc tenez-vous au courant.
1: Une dans une demi-heure à peu près.
0: Oui, c'est le Dupieux, le nouveau Dupieux, le Vertige avec des graphismes à la PS2. J'aime beaucoup, mais c'est Dupieux, donc je sais pas si ça va être bien.
1: L'idée me tente beaucoup, je vais aller le voir.
0: Et donc sachez que du coup demain, jeudi 11 juin, diffusé en ciné-club, il y aura Journal d'une femme de chambre de Radu Djoudé, un cinéaste que j'aime énormément, un des films que j'attends le plus cette année en plus, et vous aussi du coup. Puisque j'ai raison. Ce sera 20h30 demain, du coup. Le mercredi 17 juin à 21h, en lien avec le mois des fiertés et pour prolonger la marche qui se tiendra samedi 13, diffusion en première du film d'animation Jim Queen, film français très attendu qui était à Cannes et qui raconte l'horrible transformation de Jim, star de la scène gay et parisienne, qui contracte le virus de l'hétérose, qui le change donc en hétérosexuel. Il n'y a rien de pire pour lui, et il devra donc, avec un de ses fans, chercher le remède à ce mal profond. La séance sera précédée d'un show de drague, de la drague personne, pour celles et ceux qui sont friands de ce genre d'activité. On aime la drague ici, Philippe ?
1: J'en regarde pas souvent, mais je soutiens à fond.
0: Super. Bien moi aussi dans ce cas, je le déclare. Enfin, je vais vous laisser regarder toutes les séances de la quinzaine parce qu'il y en a vraiment beaucoup. Mais juste une à mettre en avant, diffusion de L'espèce explosive de Sarah Arnold sur un gendarme qui enquête sur le nord-est de la France sur la disparition d'un céréalier en faillite. Le film a reçu le prix label Europea Cinéma à Cannes et sera projeté en présence de sa réalisatrice Sarah Arnold et du producteur le vendredi 19 juin à 20h30. Si ça vous intéresse.
1: Moi j'ai vu la

0: bande-annonce aussi de In Waves, qui a l'air d'être un film d'animation assez touchant, qui a été présenté à Annecy aussi.
1: Et ça a l'air assez standard quand même.
2: Voilà, mais ça a l'air très beau.
0: Tout le monde a sa petite sélection, je pense, pour les quinzaines. C'est ça qui est bien.
2: Il y a eu beaucoup d'animations à Cannes cette année. Hein.
0: Et si ça vous intéresse, alors bon, du coup, le problème c'est que le premier film commence dans une demi-heure, donc courez si jamais. Mais il y a un pass de la quinzaine qui est vendu à 42 €, où vous pouvez voir du coup toutes les soirées de la quinzaine. Voilà. En prix défiant toute concurrence.
2: Et pas que les soirées, puisque je rappelle à 21h, le dimanche, du coup 21, comme c'est la fête de la musique le jour même, bon, ils se sont dit on va pas le faire mettre le soir, ce serait quand même un peu bête, mais il y a le sublime, je l'espère, merci d'être venu d'Alain Cavalier, voilà, je le rappelle. On passe au luxe du coup. Jeudi 11 juin à 20h10, horaire surprenant, pour la projection d'un classique des classiques, Vol au-dessus d'un nid de coucou de Sidney Lumet. Voir ce film au cinéma, non, quand même, ça se fait.
0: Quand même.
2: Voilà, la séance sera suivie d'une discussion avec l'équipe du luxe. Mercredi 24 juin à 20h45, diffusion du film Paul dans sa vie de Rémi Mauger, qui reviendra sur les 20 ans du film, un documentaire sur la vie d'un agriculteur, Paul, qui a fait sensation quand même à se sortir en mai 2006, je crois, bah du coup oui, parce que c'est les 20 ans, à l'occasion du coup de rencontrer le cinéaste durant une soirée de diffusion. Et enfin, lundi 29 juin à 20h30, diffusion en avant-première du prochain film de Stéphane Demoustier. Putain, décidément, il fait un film par an lui aussi, en ce moment, qui fait un film qui s'appelle La Chaleur. C'est une espèce de thriller adolescent d'été dans un camping, un jeune qui en tue accidentellement un autre et qui doit donc le cacher au reste du camping. Mon Dieu. La séance sera suivie d'une rencontre avec Stéphane Demoustier. Donc allez-y, écoutez. Et enfin, pour les sorties de cette semaine, bien sûr, 10 juin, c'est la sortie de Disclosure Day, le nouveau film de Spielberg que j'ai vu et qui est vraiment bien.
0: Et que j'attends avec hâte, enfin d'aller voir, du coup. Voilà. Parce que Spielberg, j'ai même pas vu les bandes annonces, j'y vais les yeux fermés.
2: La bande annonce ne dit pas grand chose du film. Et justement, c'est un film qui est très opaque. Je trouve que c'est un bon Spielberg pour le coup. Un film qui n'est pas le plus évident de cette
0: filmographie. C'est un pléonasme, ça, Jules.
2: Non, mais allez, on va arrêter de dire ça. Et on a monsieur l'expert de Spielberg ici, expert des films de dinosaures de Spielberg.
0: C'est vrai que du coup, j'ai écrit un article sur Jurassic Park dans Eclipse, si vous voulez voir. Voilà. Il y a 2 € sur le site Eclipse.
2: Décalés qui veulent lire du cinéma et veulent lire notre ami Philippe Brianchon parler de cinéma et de cinéma qu'il aime en plus. Voilà, un petit coup de pub. Mais ce n'est pas de ce film là dont on va parler, parce que voilà, on va pas non plus parler du Vertige parce qu'on l'a déjà évoqué. Moi je vais parler de The Furious de Kenji Tanigaki et Kensuke Sonomura, qui n'est pas un film japonais, qui est un film hongkongais en anglais. Aucun sens.
0: Un film de bagarre.
2: Film d'action, voilà, un gros film de bagarre qui se déroule à Hong Kong. Bon, généralement, les films d'action de genre, ils n'ont pas le plot le plus élaboré du monde. En l'occurrence, ici, c'est juste Tekken. Une gamine se fait enlever par un réseau criminel et son père va donc buter tout le monde, bien sûr. C'est de l'action action hongkongaise extrêmement sale. Hein. Ça revient presque même à une forme de physicalité de l'action qu'on n'avait pas vu depuis longtemps, qui remonte presque à près de John Wick.
0: J'ai entendu une comparaison avec The Raid.
2: Oui, ça fait très The Raid aussi, voilà. Je vous conseille de voir le trailer pour avoir un aperçu. Ça sort aujourd'hui. Le 17 juin, je vais parler de Shana de Lila Pinel, film lui aussi récompensé à la quinzaine cette année. C'est le quotidien de Shana, du coup, une jeune femme qui enchaîne les embrouilles et en plus son petit copain franchement problématique va sortir de prison et il faut stabiliser et vite, et elle va pour se faire céder de sa famille, de ses amis, etc. Ça a l'air hyper frais, hyper joli, assez naturaliste, souvent super drôle aussi. La bande-annonce est vraiment vachement drôle, et vu l'armée de mastodontes qui arrive le 17, il y a Backroom, il y a Toy Story 5, il y a Jim Queen dont on l'a parlé, il y a Giancomo, enfin bref, beaucoup de gros films. Des petits films comme ça, ça fait un bien fou et ça a l'air franchement bien. J'entends de très bons retours, je vous le conseille.
0: De ce que tu me dis, on dirait un peu L'Amourouf, mais si c'était bien.
2: Je vais pas dire du bien de L'Amourouf non plus. Je l'ai pas vu, mais je n'entends que du mal.
0: Et ben, tu as raison.
2: mais ça a l'air d'être un film tout simple. Moi, j'aime bien les films tout simples. C'est des films qui donnent un peu le sourire sur des jeunes femmes qui sont un peu en difficulté dans leur vie. Moi, j'aime beaucoup ce genre de film. Du coup, le 24 juin, je vous termine par Éruption de Peter House. Film de jeunesse, encore une fois, sur un couple qui part en vacances à Varsovie, mais qui va devoir rester sur place car l'Etna est entrée en éruption, mon Dieu, et leur vol retour est interrompu. Et comme le hasard fait bien les choses, cette escale prolongée va permettre la rencontre infortune entre la protagoniste, qui est incarnée par Charlie XCX pour son premier rôle au cinéma. Ceux qui ne connaissent pas, c'est une grande chanteuse de pop britannique, Et donc cette rencontre entre cette protagoniste et une ancienne amie avec laquelle elle a eu une relation électrique. Donc c'est un film qui a l'air très pulp, rempli de beaucoup de rapprochements entre les métaphores, entre les sentiments et l'éruption volcanique. C'est un film assez remarqué, car en effet c'est le premier rôle de Charlie XCX, mais aussi pour ses enjeux visuels, voilà, ça vient très, très pop, et sur beaucoup de sentimentalité du point de vue féminin, qui est quelque chose qui est encore aujourd'hui assez rare et pourtant assez précieux. Et voilà, voilà tout pour les sorties de juin, et sur ce, on va conclure avec un petit jingle, parce que c'est ça qui est bon. Merci à toi Philippe de m'avoir assisté pour cette émission sur les biopics.
0: Mais de rien.
2: Assez charnu quand même, voilà, en termes de
0: petit dernier de la saison.
2: Voilà, c'est le dernier de la saison, c'est juin. Logiquement, du coup, on se laisse pour 2 mois entiers.
0: Effectivement. Que vas-tu faire pendant ces 2 mois?
2: Et bah je vais préparer mes concours pour devenir professeur, et peut-être dès septembre je ne serai plus tout à fait dispo pour les émissions. On verra ça, on vous tiendra au courant dans tous les cas, voilà, des petits communiqués par-ci par-là. On n'est pas très présent sur les réseaux, pas du tout.
0: Un peu moins, mais on va peut-être remédier à ça.
2: On essaye de faire des plans com, des trucs dans le genre pour l'émission. Mais voilà, d'ici là, portez-vous bien. N'hésite pas à écouter nos conseils réguliers sur le cinéma pour voir ce qui est très bien et ce qui sort en ce moment, bien sûr. D'ici là, je sais que vous allez être perdus sans nos recommandations pendant 2 mois, mais vous allez tenir, vous inquiétez pas, vous avez votre libre arbitre vous aussi. Et voilà, à la prochaine, mon cher Philippe.
0: À la prochaine.
2: Et bah des bisous. Très bonne soirée.
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Lorsque je me trouvais à Marseille, le samedi soir, en permission, quand j'étais soldat, j'allais chanter dans un petit bar, un cabaret, qui s'appelait La Mélodie Tyrolienne et qui était situé dans les sous-sols du Grand Hôtel de Marseille. Et là, après la représentation, je ne restais pas là. J'allais au Grand Café qui appartenait également au directeur de La Mélodie Tyrolienne. Et ce Grand Café m'enchantait car il était à la fois poétique et très amusant.

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